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2: Mon père, il m'apprend à cuisiner. Du coup, moi j'adore cuisiner avec lui. Et une fois, moi, j'ai fait des haricots verts et, avec de la viande rouge. Et en fait, maintenant, je veux faire des repas que toute seule.
3: Moi, je cuisine des tagines, des couscous. Des fois, je cuisine avec ma mère des gâteaux, des pancakes.
4: Moi, je cuisine un bon coq et un poulet. Je suis le poulet qui danse, je suis le poulet qui danse.
5: Je sais faire des salades, j'aime bien. Ma maman, elle a cuisiné un repas, mais j'arrive pas à dire parce que c'est dans mon pays. Après, quand j'ai goûté, c'est très bon parce que j'aime bien.
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10: Alors avec toi, des histoires de clés, des histoires de clous, moi je sais plus, je te laisse raconter.
2: Aujourd'hui, je vais vous raconter l'expression « ne pas valoir un clou ». Et le locutio verbial courant n'abe nat mérite nad balou d'estad ocio utilitat donc endus mots est annulé.
12: Ah, c'est vrai que c'est joli.
13: C'est nul! Zéro!
2: C'est une locution verbale courante d'avoir presque aucun mérite, n'être presque d'aucune valeur, d'aucune utilité, donc en deux mots, être nul. Par exemple, que collectionne le Skyhouse n'est bon pas sur Cloud, mais que vous avez mis tout. Par exemple, je collectionne les cailloux, mais ce n'est bon pas sur Cloud, mais je les aime quand même.
14: La vie ne vaut rien. La vie ne vaut rien.
10: Il y a tellement de choses qui valent pas un clou, mais qu'on aime quand même. Merci Zoé.
2: Merci, ça dit chat.
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15: C'est quand même un rêve pour moi parce que c'est vrai que je ne pensais pas en arriver à ce stade-là.
10: Vous êtes fière de vous?
15: Un petit peu, oui, quand même.
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15: Donc, je m'appelle Marie-Pierre Poulet, j'ai 70 ans. Je viens d'être titrée aux championnats d'Europe de natation qui se sont déroulés en Pologne à Lublin sur le 100 mètres 4 nage. Je nage à Jouer les Tours, au club de Jouer les Tours, à Jouer natation.
10: Vous êtes championne d'Europe.
15: Disons que pour moi, c'est un petit peu impressionnant. Je réalise pas trop pour l'instant. C'est une compétition qui s'est passée comme une autre compétition. J'adore faire des compétitions. Et c'est vrai que plus on m'en parle et plus je me dis ah oui, quand même.
10: Est-ce que vous avez toujours été nageuse?
15: Ah oui, ça, j'ai toujours été nageuse. Depuis l'âge de 9 ans, j'ai été nageuse. J'ai commencé dans un club de la Sarthe. Ensuite, j'ai suivi mes parents. On a été mutés en Indre-et-Loire. Et j'ai fait les championnats de France en 97 à Saint-Pierre-des-Corps. La piscine de Saint-Pierre a brûlé. Donc, je me suis dit, il faut quand même qu'on trouve un club pour continuer à nager parce que c'est quand même pas ma raison de vivre, mais beaucoup quand même. Puis en fait, je me suis orientée sur Jouer. Très contente également de rapporter ces titres pour le club de Jouer les

0: Toujours, bien sûr.
1: L'endroit où je me sens bien, c'est dans le sport. Parce que j'ai fait énormément de sport, donc j'ai touché à beaucoup, beaucoup de sports. Et c'est vrai que l'ambiance a été magnifique et c'était franchement époustouflant au niveau organisation, au niveau...
2: Vous avez dû entendre pas mal de langues.
1: Énormément.
2: C'était qui vos adversaires?
1: Il y avait beaucoup de gens des pays de l'Est, hongrois, tchécoslovaquie. On est toujours en attente dans les chambres d'appel, comme on voit aux Jeux Olympiques et tout. C'est vrai que c'est impressionnant de voir ça. Entre nous, parfois, il y a des regards qui sont un petit peu... On se dit, mince, celle-ci, elle est un peu plus forte, ou celle-là, il faut que je me méfie, il faut que je surveille et tout, parce qu'on sait à peu près quels seraient nos adversaires, si je puis dire.
2: Et elles savaient que vous alliez être leur adversaire?
1: Alors moi, je parle pas anglais, enfin très peu. Je sais pas. Les numéros de place, on se dit, celle-ci, elle est un peu plus forte et tout, donc il faut que je surveille, etc.
2: Médaillée d'or en Pologne, il y a quelques jours, Marie-Pierre est aussi fidèle depuis 43 ans.
1: Tous les jours, je travaille.
2: Vous nous donnez un peu du fil à retordre en ce moment avec tous ceux qu'on parle sur la retraite? Ou dites non, moi 70 ans c'est bon, qu'est-ce que vous faites de beau?
1: Je travaille au Crédit Agricole. Pour moi, ça a toujours été un leitmotiv aussi, le travail, parce que ça m'a créé du lien social.
2: Et puis un certain goût de l'effort, peut-être, parce que ce fameux 100 mètres 4 nage...
1: Je l'ai fait en 1:38.04.
2: L'année prochaine, vous y retournez?
1: L'année prochaine, peut-être, si je suis encore apte à pouvoir faire des compétitions, pourquoi pas, oui. Je sens l'adrénaline monter, et j'ai à cœur de vouloir satisfaire le club. Après, pour moi, ça coule de source, on va dire.

0: à la mer. Je voulais le soleil qui tourne autour de la maison toute la journée parce que Gérard adore ça. Et je voulais une maison qui me permette de rêver dans le silence.
1: Elle achète un terrain et demande à Serge Meige, l'architecte du théâtre de Verdure où elle a chanté pendant l'été, de lui concevoir son futur havre de paix qu'elle baptise la Maya. Elle va en penser les moindres détails, comme cette table de jardin construite autour d'un mûrier platane ou la tortue en mosaïque au fond de la piscine.
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1: Juliette, contemplative, aime se ressourcer sur la terrasse, avec vue sur la Méditerranée, et dans son jardin constellé de toutes sortes d'espèces méridionales. Elle développe même une passion pour les orchidées blanches. Elle fait de ce jardin et de sa maison son petit coin de paradis, son refuge. Celui qu'elle n'a jamais eu petite et qu'elle partage avec ses chats, ses chiens, un ménate prénommé Goya et même un bébé panthère. Mais on peut aussi la croiser dans Ramatuel, au marché ou au café de l'Ormeau. Et puis femme libre, c'est également une collectionneuse, notamment d'objets érotiques, mais aussi religieux.
2: Déshabillez-moi.
1: Et l'été venu, elle aime toujours chanter au festival de Ramatuel.
3: C'est vrai que ça ressemble un peu à Avignon, quand Avignon a démarré. C'est-à-dire une chose totalement artisanale, faite d'amour, de tendresse et de sueur, de larmes de sang, de larmes de sel, de larmes de miel.

0: C'est dans cette maison, face à sa Méditerranée, le 23 septembre 2020, que la jolie môme quitte la scène.
1: Jolie môme. 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
2: C'est la Camini Minute, votre chronique de la joie et de la bonne humeur. Comment ça va les amis? Enfin, je dis comment ça va les amis, je pourrais dire CMTV. Oui, parce que je ne sais pas si vous avez remarqué, mais je ne sais pas si c'est la nouvelle génération, mais il y a des gens, quand ils parlent, ils mettent de moins en moins de voyelles, de moins en moins de lettres. Pour dire « il n'y a rien », ils disent « il y a R ». Pour dire « mort du rire », ils disent « MDR ». Pour dire « péter de rire », ils disent « PTDR ». Et pour dire « à ce qui paraît », ils disent « à skip ». Il y a de moins en moins de lettres, de moins en moins de mots. Mais si on continue comme ça, ils vont parler comment dans 10 ans les gens ? C'est quoi cette façon de parler là ? Je veux dire, il n'y a rien, c'est pas une longue phrase. Je comprends qu'on veuille écourter des trucs, mais il n'y a rien, c'est pas long, il y a R. Comment on va parler dans 10 ans ? Moi je dis, on parle de plus en plus des extraterrestres et des ovnis. Moi je pense que si les extraterrestres viennent sur Terre, c'est à cause des gens qui parlent comme ça, qui réduisent les mots. C'est quoi cette façon de parler, franchement ? C'est abusé, quoi ! Parler français, c'est une belle langue, le français. Il y a R, MDR, PTDR, ASKIP, il est BG pour dire beau gosse. Mais c'est bien de dire qu'on est beau gosse, ça fait plaisir d'entendre beau gosse. C'est plus plaisant que BG. Ils enlèvent les voyelles comme ça. Ça me rappelle les films coquins qu'on voyait sur Canal+, au début du mois, le samedi du mois, quand c'était encrypté. Vous vous rappelez ça ? Faites pas semblant, hein. Lui, à tous les auditeurs d'ici Picardie, vous aussi, vous êtes tombés au moins sur du crypté sur Canal+, dans les années 90. Et ben c'est pareil, cette nouvelle façon de parler là. Des mots courts, de plus en plus courts. Et d'ailleurs, même les rappeurs de nos jours ont des noms d'artistes de plus en plus courts. ZKR, PLK, SCH, MHD. Après, il y en a qui gardent quand même les voyelles. Gims, Jules, Vald. Et bien sûr, on terminera par les groupes asiatiques, les coréens de BTS. Alors eux, ils n'ont pas mis de voyelles, mais BTS, c'est quand même Bac+2.
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3: L'ancien mystique manoir de dames. Chambre d'hôte, petit déjeuner, salon de thé, événements, fiançailles, mariage, on peut tout faire ici.
4: Bonjour.
3: Enchantée.
4: Enchantée, bienvenue chez nous.
3: Ben merci. Donc c'est vous qui avez une vie de princesse, vous m'avez dit c'est au ça. Téléphone.

0: J'ai mon prince dans la cuisine.
1: C'est cool, écoutez. Julia et David, donc une magnifique histoire d'amour qui va être très énervante, j'en suis sûre.
0: Sûrement.
1: Alors, c'est quoi ce manoir ?
0: Donc, c'est un manoir qui date de 1900.
1: Ouais.
0: Et en fait, il a été créé quand les usines ont été créées également. Donc, c'est le dirigeant de ces usines-là qui a construit ce manoir.
1: L'usine qui est en face, là.
0: C'est ça. Ventron Confection.
1: Je décris la princesse. Quand même. Cheveux longs.
0: Oui.
1: Bleu, montrez-moi, retournez-vous. Vert. Magnifique. Ah, bleu-vert ?
0: Oui,
1: ouais, dans la pénombre, on ne voit pas bien parce que c'est un peu pénombre
0: c'est
1: le manoir.
0: Ça. Là. C'est le style du manoir, ouais.
1: Ouais, c'est ça. Ouais. Piercing,
0: oui. Tatouage, tout ça.
1: Ouais. Ah, ouais, c'est ça. Oui, une princesse très moderne.
0: Voilà.
1: On n'est pas dans la petite princesse avec la petite robe rose,
0: non.
1: Les flots dans les cheveux. Quoi.
0: Non, c'est la princesse habillée en noir.
1: Et voici David, donc. Le prince charmant, bah écoutez, je suis enchantée. Hein,
2: enchantée.
1: Ravie de... Vous aussi.
2: C'est ça, rocker, oui, au motard plutôt, voilà.
1: Voilà. C'est ça.
2: La barbe, les cheveux du coup un peu plus courts. J'avais les cheveux longs pendant un temps, mais...
1: Avec une... Comment ça s'appelle, ça ?
2: Ah, la banane, du coup.
1: Oui, la banane, voilà. Le piercing aussi, etc. Donc,
2: c'est ça.
1: Un prince charmant tout à fait moderne aussi.
2: Voilà, c'est voilà. Tout à fait.
1: Ce manoir, vous l'avez acheté ?
2: Oui, on est passé devant après une visite qu'on avait fait du côté du 90.
0: Au nord de Belfort, ouais.
2: Mais oui, c'était par un détour du coup à moto plutôt que de revenir par la voie rapide. On a fait le détour côté Vosgien pour l'école, c'était toujours sympa. Et puis on a vu le manoir qui, lui, n'était pas en vente pour le coup. Et on s'est arrêté devant parce qu'on l'a trouvé magnifique. On a fait quelques photos. On s'est dit, c'est une bâtisse comme ça qu'il nous faut. Et en rentrant, continuant nos recherches pour les maisons, deux semaines plus tard, on est tombé dessus, tout fraîchement mis en vente.
0: D'accord.
2: On s'est dit, il y a quelque chose à faire. Donc, on est revenu, on a fait la visite, on est tombé sous le charme, malgré l'état du coup...
0: Parce qu'on est tombé sous le charme de l'escalier, et puis après, on avait pu...
1: C'était mort.
0: Ouais, c'était mort.
1: Ah, et alors, ça vient
0: d'où ? Parce que moi, c'était un rêve de petite fille. Je disais toujours à ma grand-mère qu'un jour, j'aurais un château, et elle me dit, si t'en rêves, t'en es capable de le faire, alors tu le feras.
1: D'accord, et vous saviez que c'était son rêve ?
2: Oui, tout à fait, ça faisait déjà un moment qu'elle en parlait aussi, et puis voilà, c'était le but de pouvoir justement réaliser son rêve. Après, oui, il y a un investissement, il y a une grande part de folie. On y met toute notre âme, tous nos budgets, tout ce qu'on peut, pour pouvoir du coup réinvestiguer les lieux, lui redonner le cachet d'antan, et puis voilà, que ça reprenne vie complètement.
0: On a eu vraiment un coup de cœur en rentrant, et puis en sortant, on a dit, on est un peu dans la merde. Parce qu'il y avait énormément à faire, c'était pas le budget qui allait, c'était pas le coin qu'on voulait. Et finalement, en ressortant, on s'est regardé, on a dit, ça y est, c'est lui, quoi.
1: Alors, vous faites chambre d'hôte, donc
0: c'est ça.
1: C'est là qu'on mange ?
0: Là, on fait chambre d'hôte, là, on fait les petits déjeuners, les tables d'hôte et les salons de thé.
1: C'est votre cuisine à vous ?
0: Oui.
1: Oui, parce qu'on est chez vous, en fait.
0: C'est ça.
1: Mais c'est génial, hein, c'est vachement beau.
0: Les gens sont vraiment immergés chez nous.
1: Ah ouais, c'est magnifique.
2: Tout refait au complet.
1: Et votre but, c'était d'ouvrir une chambre d'hôte.
0: Oui, oui. Okay. Ouais. Notre but, à la base, c'était même d'avoir un château pour sauver un lieu. Et après, on a eu beaucoup trop de contraintes avec les châteaux.
1: Mm-hmm.
0: Donc, on s'est rabattu sur les manoirs où on pouvait un peu plus s'amuser, en fait. D'accord.
1: Donc, vous bossez tout le temps, quoi.
2: C'est ça, tout
1: le temps. Vous faites des travaux vous-même ?
0: Oui. Ah oui, on fait tout nous-mêmes. Ouais.
2: Moi, je travaille encore à côté. Donc, madame est dédiée vraiment pour la partie gestion du manoir chambre d'hôte.
1: D'accord, madame la princesse.
2: La princesse est un peu Cendrillon aussi, puisqu'elle s'occupe de tout derrière. Et après, pour ce qui est partie travaux, elle m'aide énormément. Surtout pour ce qui est décoration, c'est les idées de madame. Après, madame m'a appris pas mal de choses, tout ce qui est placo, tout ça. Moi, c'est la partie électricité. La partie plomberie, autodidacte, où on avance comme ça.
1: C'est les idées de madame, hein ?
0: Voilà.
1: C'est ça.
0: C'est
1: hein,
0: ça.
1: Comment vous avez
0: après,
1: fait,
0: j'ai de la chance, il suit beaucoup. Et puis, on a les mêmes goûts, donc en fait, c'est pas compliqué, quoi.
1: Il n'y a pas besoin de le convaincre.
0: Voilà, c'est ça. C'est ça.
1: Combien il y a de mètres carrés, alors ?
0: 800 mètres carrés. On en a rénové 250.
1: Je sais pas si je vous trouve pas un peu fou.
0: Oui, tout le monde nous le dit.
1: Ah oui. C'est assez banal ce que je
0: voulais dire. Voilà, on est passionnés et puis on aime ce qu'on fait. Et on savait que ce serait des sacrifices, mais du moment qu'on est ensemble, comme on a dit, qu'on tient le coup, c'est le principal. Parce que cette année, ça va faire 18 ans qu'on est ensemble.
1: Vous êtes rencontrés très jeune.
0: Très jeune, ouais. Ouais, on s'est mariés très jeune aussi. Et puis après, on a toujours fait en fonction que l'autre puisse évoluer. Quand un évoluait, l'autre patientait et puis l'aidait à évoluer et ainsi de suite. Et ça, c'était le but ultime de notre couple, ouais.
1: Donc vous vivez à Ventron toute l'année. C'est assez isolé, c'est assez calme.
0: Oui, on aime bien.
1: Ouais.
0: On est tranquille.
1: Oh là là, vous êtes des ovnis pour moi.
0: En fait, je pense qu'on est dans des corps de jeunes, mais avec une mentalité assez ancienne. On aime les choses comme ça. Moi, j'ai vécu avec mes grands-parents. Donc c'était une ambiance déjà où la famille était importante, les repas étaient importants, la convivialité, les choses à l'ancienne. Je voyais mon grand-père souvent dans les jardins en train de travailler. Donc tout ça pour moi c'est ancré en moi et il a vécu à peu près pareil. Donc c'est ce qu'on aime, notre tranquillité. On adore cuisiner tout nous-mêmes, recevoir les gens, leur proposer en fait un univers carrément différent.
1: Ah bah carrément hein.
2: Oui, comme c'est marqué du coup sur les annonces, c'est le voyage hors du temps. Quand on rentre ici, on change l'ambiance d'univers.
1: Vous vous êtes bien rencontrés tous les deux. Hein. Vous notez quand même la chance que vous avez.
0: Ah bah ça oui, on sait qu'on a beaucoup de chance. Ouais. Ah ouais, parce que tout le monde pourrait pas vivre cette expérience. Et puis on nous l'a tout de suite dit. Est-ce que notre couple est solide? Parce que sinon, la banque n'aurait pas suivi les projets comme ça. Quoi.
1: Ah oui. Ah ouais. Vous avez fait quoi? Vous avez vu des psys, des certificats de solidité du couple pour le banquier?
2: Non, bah, c'était pour démontrer. Voilà, on avait la NIAC, du moins, qu'on le voulait vraiment. Donc, à force d'insister, ils ont compris du coup que oui, on voulait. Parce que d'après eux, les statistiques, c'était 70% des couples divorcent dès qu'ils achètent une maison avec des travaux, des choses comme ça.
1: D'accord. Voilà.
2: C'est pour ça qu'ils étaient réticents.
1: Et alors, ça veut dire que ça a été long, c'est ça, d'obtenir les prêts bancaires? De convaincre.
0: Déjà, on a dû se battre pratiquement 6 mois pour avoir le manoir. Et puis après, pratiquement aussi 3 mois, faire tout le tour des banques avec un business plan, leur montrer qu'on était solide. Ils voulaient savoir si on avait vécu des épreuves, des choses comme ça, pour voir si on allait tenir le coup.
1: Ouais. Ah, des épreuves dans le couple?
0: Ouais, c'est ça.
1: Oui,
0: c'est
1: ça. Vous avez répondu quoi, oui ou non?
0: Oui, nous, on a morflé pas mal, donc... On sait ce que c'est, donc on savait qu'on allait tenir largement le choc.
1: Mais je peux être indiscrète, en quoi vous avez morflé?
0: On a eu des épreuves de la vie pas très faciles, beaucoup d'accord. De décès, des maladies, des trahisons, des choses comme ça, c'est dur, en très peu de temps.
2: Des périodes financières très compliquées. On a vécu du coup en Saône-et-Loire, dans une ville paumée, à 30 minutes de toute commodité, on avait essayé, mais c'est vraiment à l'extrême. Et là, pour le coup, financièrement, on avait énormément de mal à s'en sortir. On vivait avec
0: 10 euros par mois pour manger. On a connu des périodes vraiment très très compliquées qui auraient la plupart du temps, on se serait séparés. Quoi.
1: Oh, je vous adore. Et là, ça tient la route, alors?
0: Là, ça commence à avoir de l'ampleur, oui. Ouais. Je pense qu'il nous faudra encore quelques années pour vraiment se faire connaître. Mm-hmm. Mais comme on dit, on ne lâche pas l'affaire. Quoi. Mm-hmm. Puis on a des clients super, donc c'est cool.
1: Donc voilà, le temps s'était arrêté. Hein, mais c'est bon, ça. Il va reprendre son cours. Non. L'ancien mystique, mystique parce que vous aimez tout ce qui est mystique.
0: Voilà, c'est ça.
1: L'ancien mystique, Banois, Deux Dames.
0: Ouais. Alors ça, c'est le nom de mes ancêtres.
1: Ah, Deux Dames.
0: Deux Dames, oui.
1: Donc c'est vous qui l'avez baptisé comme ça?
0: C'était pour rendre hommage à mes ancêtres qui, avant, étaient des nobles. Et quand il y a eu la guerre, ils ont vendu leurs particules pour pouvoir aller dans les rébellions. Quoi.
1: Merci à vous deux, au revoir.
0: Merci, au revoir.
2: Merci bien.
1: Et bonne chance pour tout ce qui vous attend. Hein.
0: C'est gentil, je vous remercie.
1: Merci d'être venu. Au revoir.
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1: Adieu Balen, et adieu à toutes. Franz, une question.
2: Ah,
1: Kusiba, Bapla, la Santat.
2: Bapla.
1: Ouais, bon. Si je vous pose cette question, c'est parce que le pitchou de mes voisins, bah, Atal Atal. Ah. Anna Atal Atal, c'est aller Koussi Koussa. Donc il pourra aller mieux bas, Atal Atal. A quoi fait maille d'une jaune que le pitchou de le Bézi qui topasse des Toussi. Ça fait plusieurs jours que le pitchou de mes voisins n'arrête pas des Toussi. Alors, votre avis, qu'est-ce que signifie le verbe toussi en occitan?
2: Ce serait pas tousser?
1: Eh oui, bravo, bravo, bravo. En effet, en pays toussain, c'est dit toussi, autre prononciation, mais tussi, c'est des brembal au verbe tufega, sans oublier le verbe tufega pour dire également tousser. Mm-hmm. Alors, mais le pauvre drôle, vous pouvez dire que toussi, ce qui conne. Alors, le pauvre drôle, c'est-à-dire le pauvre garçon, je peux vous dire qu'il tousse quelque chose. Et quand quelqu'un tousse bruyamment, on dit en Gascogne toulousaine que toussi, comme une tibao.
2: Qu'il tousse comme un cheval.
1: Mais oui, oui, ah c'est bon quand une personne pousse très très fort. C'est pas dit les tabés qui toussent comme un tambour. Ouais, comme un tambour, là aussi, c'est assez imagé. Oui. Ou encore qui toussent comme une asclaire. Une asclaire, que j'accou, eh bien, c'est quelqu'un qui fend le bois et qui tousse fort, Macarel, et qui frappe fort comme un forcené. La toux se traduit en occitan par la tous, le toussimen, le toussite, et dans certains endroits de la Gascogne, la toussicaire. Alors, concernant le pitchou du voisin, nous n'y a mal que nous n'ajons remède. Il n'est pas de mal sans remède. Une bonne sirop, et c'est la garite, un bon sirop, et il sera guéri.
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3: Bonjour à toutes et tous, bienvenue dans Affaires classées, le podcast. Nous sommes en 1875, au cœur de la Bigorre, dans le petit village de Montousset, pas loin de Bagnères. Un fermier du village est assassiné avec sa fille. La veille, trois inconnus leur avaient rendu visite. Question, qui sont ces étranges visiteurs? La suite, dans un instant.
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3: Nous sommes en l'an 1877. Les gazettes judiciaires de l'époque regorgent de faits divers, de vols, de meurtres. Pour quelques sous, certains n'hésitent guère à frapper, à tuer. Souvent, hélas, ces drames sordides impliquent des ressortissants espagnols sans ressources, des sans domicile fixe, errant de ville en ville, profitant de la quiétude des campagnes pour commettre leurs méfaits. En cette fin de 19e siècle, la France accueille nombre d'immigrés fuyant leur patrie après l'invasion de Napoléon, comme en atteste le procès qui va suivre. Ce matin du 12 mars, une imposante foule de curieux s'est amassée des deux côtés de la petite rue qui conduit de la prison au palais de justice de Tarbes. Tous guettent le passage, dans un instant, du convoi à cheval qui transportera les accusés du crime de Montousset. Voilà plusieurs jours que la presse régionale annonce ce qui sera le procès criminel de l'année dans le coin. Il est 11h. Le président de la cour d'assises, M. Léniel, vêtu de son imposante robe rouge et noire, ordonne aux gardes qu'on introduise les accusés, deux hommes et une femme, dans le box. Ils sont jeunes, une trentaine d'années, de taille moyenne. Les deux hommes sont originaires de la province voisine de l'Aragon, tandis que leur voisine de galère est certes née à Tarbes, mais de parents espagnols. L'affaire a débuté 2 ans plus tôt. Dans la soirée du 25 novembre 1875, le trio arrive d'Auch en diligence à la gare de Lannemezan. Ils vont marcher, à pied, toute la nuit, en direction du petit village de Montousset, dans le canton de Bagnères-de-Bigorre, qu'ils atteignent enfin au matin suivant.
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3: Leur traversée ne passe pas inaperçue. Des paysans, déjà au champ, scrutent ces inconnus. Qui sait s'ils ne sont pas là pour voler? Un petit garçon les voit aiguisant leur couteau au bord d'un sentier. C'est à lui que le trio réclame son chemin. La ferme des Campistrous, tu sais où c'est? Arrivé à destination, il toque à la porte et tombe sur Philippe, le chef de famille. C'est Louise, sa fille, que la dame du trio demande à voir. Elle dit être une ancienne amie. Direction un champ proche où Louise est à pied d'œuvre. Quand elle aperçoit sa visiteuse, elle se jette dans ses bras, l'embrasse avec effusion et propose au trio de passer la nuit à la maison. Dimanche 27 novembre, Rosalie, une voisine des Campistrous, s'étonne de voir les volets fermés. Elle frappe à la porte. Personne. Louise. Silence. Un sombre pressentiment envahit Rosalie, qui part alerter Monsieur le maire, lequel se transporte sur place, accompagné de quelques hommes. Un épouvantable spectacle les attend. Philippe, le chef de famille, gît inanimé dans son lit. Une mare de sang s'écoule à travers le matelas. Un double bâillon noué derrière la tête et fortement serré a été posé sur sa bouche pour l'étouffer ou l'empêcher de crier. Des plaies béantes sur sa poitrine, son cou, sa tête lui ont été infligées par une arme blanche. Et Louise, elle, c'est dans l'écurie que son cadavre mutilé sera découvert, lardé de coups de couteau. Pour les gendarmes de Bagnères, il n'y a pas à chercher bien loin. Le vol est le mobile de ce double meurtre. Les meubles ont été fouillés, le linge des armoires jeté au sol. Un objet va pourtant retenir leur attention.
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3: C'est un cache-nez noir et blanc. Rosalie, la voisine, est formelle. Il appartient à l'un des deux hommes arrivés la veille. Elle a croisé le trio quand il se dirigeait vers la ferme en début de soirée. Et bizarrement, tout ce beau monde a disparu. Nul ne sait à ce stade qui sont les deux hommes à l'accent espagnol qui accompagnaient la visiteuse qui se disait amie de Louise Campistrous. Elle, en revanche, est très vite identifiée. Elle se nomme Marie Viau. Née à Tarbes, elle s'adonne depuis longtemps à la prostitution dans les rues du chef-lieu de la Bigorre. Selon les policiers, Marie s'est mise en ménage avec un certain Francis Badel, un homme fort dangereux, condamné par 3 fois et fraîchement sorti de prison après avoir failli assassiner un compatriote. Sa spécialité, c'est le vol d'argent et malheur à la victime qui lui résiste. Un voleur patenté, capable de tuer sa proie, voilà qui dessine le portrait idéal du suspect numéro 1 dans l'enquête ouverte sur le crime survenu le 26 novembre à la ferme de Montousset. Reste une question. Comment Marie Viau a-t-elle fait connaissance avec Louise? La réponse ne tarde pas. Quelques mois avant son assassinat, la jeune paysanne avait fait un petit séjour derrière les barreaux à la prison de Tarbes à cause d'un menu larcin. Et c'est là que Louise et Marie s'étaient liées d'amitié, à tel point que Louise lui fit promettre qu'il faudrait passer la visiter une fois dehors à la ferme familiale. Immature, Louise avait glissé une imprudente confidence. Philippe, son père, avait longtemps vécu aux Amériques. Il en était revenu riche, très riche, et pour preuve, il cachait sous son matelas des lingots d'or et 30 000 francs en espèces.
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3: Une confidence qui ne tomba pas dans l'oreille d'une sourde. Marie en parla aussitôt à son amant, lui aussi en prison. C'est pour s'emparer de ce joli magot que Marie Viau conçut le projet de rendre visite à son ex-voisine de cellule, aidée des deux hommes que les policiers ne tardent pas à identifier comme étant les deux frères Badel, Francis et Valentin. Mais où sont-ils passés? Le lendemain du crime, le trio sanguinaire a déjà traversé la frontière afin de se planquer en Espagne. Grâce à l'entraide entre les deux pays, les trois suspects seront malgré tout interpellés vite après. Face au juge, Marie Viau se met à table et elle raconte. profitant de l'hospitalité du vieux campiste Rousse, le trio assassin entamait la soirée en savourant les spécialités culinaires de la ferme de Montousset avant de tuer le père et sa fille. Selon ses deux compères, c'est Marie Viau qui a décidé d'achever le vieil homme.
5: « Il faut en finir, et vite, sinon les gendarmes vont arriver !»
3: Joignant le geste à la parole, elle s'empare d'un couteau de cuisine posé sur la table et elle le tend à son compagnon.
5: « Vas-y, achève-le !»
3: Détail sordide, une fois les deux meurtres commis, la jeune femme s'est mise à danser, ivre de joie, à l'idée du magot qu'elle imaginait découvrir dans les armoires de la ferme. Mais sa joie sera de courte durée. Malgré une fouille approfondie, les trois compères ne trouvent pas une seule trace du butin dont Louise avait parlé à sa copine de cellule en prison. Ni lingot d'or, ni billets, ni pièces de monnaie. Le butin se résumera à quelques vêtements. Deux robes, un parapluie, des boucles d'oreilles, des chemises, des draps et une montre.
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3: Un butin bien dérisoire face à la guillotine que les trois assassins encourent à présent. Inculpés du crime de vol suivi de meurtre, commis avec préméditation, ils retournent à la prison de Tarbes et pour longtemps, la même où naquit leur sanglant projet criminel. Le procès aux assises s'ouvre au printemps 1877. La presse locale et nationale est là. L'affaire passionne l'opinion publique car, aux yeux de tous, les frères Badel ne sont que des exécutants. Le cerveau du drame, l'instigatrice, c'est Marie, la diabolique. Dans l'inconscient populaire, la femme donne la vie, pas la mort. Et comme chaque fois lorsqu'une femme est accusée d'un crime horrible, la foule accourt. Face aux magistrats et aux jurés, les frères Badel semblent résignés, convaincus que leur sort est déjà scellé et qu'ils finiront coupés en deux par la lame du bourreau. Mais Marie, jeune et belle, joue la comédie jusqu'au bout. En pleine audience, elle tombe à terre, en proie à des attaques nerveuses. Simule-t-elle la folie pour échapper à la peine capitale ? Un médecin court, il lui fait respirer des sels. Marie se calme, repose sa tête sur l'épaule d'un gendarme et l'audience reprend. Au nom de la société, l'avocat général, M. Dumoulin, requiert la peine de mort contre les trois accusés. Unis dans le crime, unis dans le châtiment. Une heure suffira à la cour pour rendre son verdict. Peine de mort pour Marie Viau, peine de mort pour Francis Badel et prison à vie pour le jeune frère Valentin. C'est le 12 mai suivant que Francis sera guillotiné. Marie aura plus de chance. Elle est graciée par le chef de l'État. Devenue une détenue modèle, elle sera libérée 25 ans plus tard, en 1902.
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3: D'or et de sang, c'était ce nouvel épisode du podcast. Je vous propose de nous retrouver dans un prochain rendez-vous avec cette fois-ci un petit voyage dans le temps en juillet 1992. Un curé d'origine basque est découvert dans les toilettes d'une aire d'autoroute en Charente-Maritime. Que s'est-il passé ? Réponse dans un prochain numéro. À bientôt.
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1: La place du village, c'est notre rendez-vous quotidien avec les frères Jean-Noël et Philippe de Paris à la rencontre des Savoyards et Hauts Savoyards. Et aujourd'hui, c'est Philippe qui est avec nous. Philippe, vous nous racontez une très étonnante visite sous terre à Ugine.
2: Ah oui, on est à Ugine, en Savoie, et c'est une rencontre absolument étonnante. Et ce jour-là, on est accompagné par Rudy Lauberton, qui nous fait pénétrer, Laurent, carrément sous la montagne. En fait, nous sommes dans des tunnels de la guerre. Il nous conduit dans des abris anti-aériens de la Seconde Guerre mondiale. Des abris construits juste avant la guerre. Et comme il nous dit, comme on avait des usines sidérurgiques juste à côté, les avions pouvaient les bombarder. Voilà pourquoi il y a des tunnels. Et là, il nous conduit dans un tube qui lui appartient. 90 mètres de long, 2,50 mètres de diamètre. Et il nous dit là, on est juste au-dessous du centre-ville d'Ugine. Juste au-dessus de nous, on a même le musée du Crécherel. Et c'est là que Rudy nous explique qu'il a un jour décidé d'occuper ces tunnels. Il avait pourtant déjà entendu que ces tunnels avaient déjà servi de cave à affinage pour les bons fromages de chez nous.
1: Bon, le suspense a assez duré, Philippe. Qu'est-ce qu'il y fait exactement?
2: Eh oui, qu'est-ce qu'il y fait? Et c'est là qu'il nous fait découvrir une étonnante ferme, l'Aubricole. Tenez-vous bien, l'Aubricole.
1: Ah oui.
2: Et oui, Rudy élève des vers. Il y cultive aussi des endives et des champignons. Et là, il nous raconte comment il a découvert la lombriculture. C'est l'élevage des vers de terre, hein, pour mettre dans les lombris composteurs. Vous avez peut-être ça chez vous.
1: La différence de vous, vous les descendez, les vers.
2: Vous les descendez à nous. Et il s'agit donc de ces déchets organiques, le compost, vous savez tout ce que c'est. Oui. Et donc, il va récupérer le terreau, mais aussi, tenez-vous bien, le jus fait par les vers, qui dit-il, c'est le meilleur engrais naturel, le jus de vers. Nous, on ne savait pas trop ce que c'était. Et bien, ce sont ces vers de terre que vous mettez, je pense, dans votre compost. Il y a aussi le jus, il ne faut pas l'oublier. Et Rudy nous explique que le vers l'occupe surtout l'été, parce que l'hiver, qu'est-ce qu'on en fait des vers? On n'en fait rien. Et pendant l'hiver, il s'est donc mis à cultiver des endives. Et puis, donc, du mi-novembre jusqu'au mois de mars. C'est vrai que pour que l'endive soit bien blanche, nous dit-il, pour qu'elle n'ait pas d'amertume, elle doit rester totalement dans le noir. Et là, c'est l'endroit idéal.
1: Alors, les vers, l'endive, mais il y a aussi les champignons.
2: Eh oui, les champignons, des amis du noir aussi. Ils cultivent les fameux rosés des prés, mais aussi la pleurote. L'endroit est parfait, nous dit-il, 15 degrés, 85% d'humidité. Et là, il nous fait quelques confidences. Les champignons de Paris poussent sur du fumier de cheval, la pleurote sur du peuplier broyé, et le fameux shiitake, ce champignon étonnant, sur du chêne broyé. Le shiitake, vous savez qu'il a des vertus magiques, il fait pousser les dents, pousser les cheveux, et empêche de vieillir.
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2: Et oui, il est 20h et c'est Décibel, toute l'actualité musicale avec ce soir. Tenez-vous bien, un artiste québécois qui n'a chanté ni dans Notre-Dame, ni dans Starmania, mais oui, ça existe et vous allez adorer ça. J'ai pas...

0: Il s'appelle Fred, il a 24 ans. Big Flo et Oli sont fans. Charlotte Cardin l'a invité à faire les premières parties de sa tournée. Et il va sortir l'année prochaine son 5e album. Il est grand temps qu'on fasse connaissance. Fred, et ce soir pour la première fois dans Décibels.
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0: Salut à toutes, salut à tous et bienvenue dans ce premier Décibels de la semaine. On est le 22 juin, c'est la dernière semaine d'école pour Décibels, mais croyez-moi, on va vous gâter, on va avoir une semaine folle qu'on terminera à Rochefort en direct du festival Sœurs Jumelles avec tout un tas d'invités. Et puis ce soir, donc on est avec Fred, que vous allez rencontrer, un Québécois que vous allez adorer. Ce soir également, c'est l'anniversaire de Nicolas Sirkis, le chanteur d'Indochine. Donc un petit indo, évidemment. Évidemment, à la fin de l'émission, notre coup de cœur du jour, c'est la toute nouvelle chanson de Kali qui reviendra en septembre avec un nouvel album et il vient d'en dévoiler un premier extrait. Et puis on va jouer au blind test aussi avec les chansons qui parlent d'histoires, de belles histoires ou d'histoires tristes. Ça, vous verrez bien. En tout cas, si c'est un thème qui vous inspire, vous pouvez déjà appeler Sadika au standard pour jouer avec nous. Le numéro, le 0810 055 056. Et bonsoir Fred.
3: Bonsoir Émilie.
0: Bienvenue dans Décibels. Fred, votre vrai prénom c'est Frédéric, donc on vous appelle Fred dans la vie. Mais Fred, avec le Z à la fin, c'est un peu la version de vous, super-héros qui monte sur scène. C'est ça l'idée?
3: C'est exactement ça, tu l'as très bien résumé. Je vois vraiment comme deux Fred, mais Fred en tout cas des pouvoirs que j'ai clairement pas.
0: Ah, bon, moi je sens plein de pouvoirs là dans ce studio, je sens que c'est Fred qui est là aussi, mais Fred qui me sourit gentiment. Alors pour être totalement transparent, Fred, ça fait un moment qu'on en parle dans Décibels, qu'on se dit on aime beaucoup ce garçon parce que sur le troisième album en 2024, Demain il fera beau, dessus il y avait cette chanson assez dingue qu'on a beaucoup chantée dans les couloirs de la radio.

Il était grand temps qu'on invite Fred dans Décibel. Donc ça, c'était le troisième album. L'année dernière, 2025, le quatrième album est sorti. On s'enverra des fleurs. Et dessus, il y avait Extraordinaire.

0: C'est bien, juste avec ces deux extraits, le stade est extraordinaire. On peut commencer à essayer de dessiner le portrait artistique de Fredz, quelque part entre le rap, j'ai l'impression que c'est votre une de vos bases musicales, mais aussi la pop, mais aussi le piano, mais aussi la guitare. Dans quelle case je peux vous ranger?
1: Ah, ça c'est une grande question, ouais, Emily. Je pense que c'est vraiment à la frontière, comme vous l'avez dit, du rap et de la pop.
0: Ouais.
1: Parce que j'ai commencé avec vraiment en écoutant beaucoup de rap et en étant persuadé que je pouvais pas chanter. Parce que j'avais peur de mal chanter. J'avais l'impression que je chantais
0: comme Orelsan. Il a dit pareil, lui. Il a mis du temps à oser chanter, même sur ses propres refrains, tout ça. Ouais.
1: Exactement, même chose. J'étais complexé par ma voix. Donc pour moi, je voulais m'exprimer. Donc c'était un rap que j'allais le faire. Et puis ensuite, ça m'a pris 2-3 années pour me convaincre que premièrement, l'autotune, ça marche bien.
0: Oui, c'est vrai. Et tout le monde sent ça, il n'y a pas de raison.
1: Voilà, et que malgré tout, quand même, je pense que j'arrive à chanter.
0: Alors, votre parcours artistique, il est super intéressant parce que vous commencez vraiment tout seul, devant un ordinateur, avec des tutos, des vidéos sur YouTube. Vous avez d'abord appris la guitare, c'est ça, quand vous aviez 15 ans. Donc, c'était à moins de 10 ans.
1: Ouais, c'est ça. Ça fait 7 ans que j'ai sorti ma première chanson.
0: Ouais.
1: 10 ans à peu près que je joue de la guitare.
0: Ouais.
1: Et que j'ai peut-être même désappris la guitare parce que j'ai mis ça de côté pour me concentrer sur les paroles.
0: Ouais. Et qu'est-ce qui vous attirait au départ? C'était vraiment pour être tout seul dans votre chambre, gratter de la guitare, etc. Ou est-ce que déjà vous vous êtes dit, ok, la musique, ça va être mon moyen d'expression à moi, ado à l'époque, qui a des trucs à dire?
1: Ouais, en fait, c'est venu après une séparation amoureuse.
0: Ah oui.
1: Qui a été très douloureuse et qui m'a donné envie de m'exprimer. Puis ça a été vraiment la case départ pour moi de la musique. Donc de raconter mes peines d'amour, ça a déjà commencé par ça, vraiment des chansons qui parlent beaucoup de peines d'amour, notamment le stade.
0: Oui. Personne n'est à ce stade, Fredz, ne vous en faites pas.
1: Non, okay, merci.
0: Et alors, ce qui est drôle, c'est que donc une peine de cœur fait éclore finalement un talent musical, donc ça c'est plutôt chouette, et une pandémie vous fait sortir de votre timidité et commencer à partager vos chansons, puisque c'est pendant le Covid que vous avez commencé à partager sur Instagram des chansons, vos premières chansons, des freestyles, ouais, on dit, dans votre métier. Là encore, c'est fou, c'est-à-dire en fait, vous, il vous faut de l'adversité, il vous faut un malheur pour passer des étapes, c'est marrant.
1: Ouais, je pense. En tout cas, j'avais beaucoup de temps à tuer durant la pandémie.
0: Oui, c'est vrai.
1: Donc,
0: mais il y en a qui ont fait des banana bread. Pourquoi vous avez des freestyles sur Instagram?
1: Je pense que je l'ai fait au bon moment parce que j'avais pas peur du regard des autres, vu qu'on était tous un peu... on savait plus vraiment c'était quoi le regard des autres. Pendant 2-3 ans, on se voyait plus. Donc, j'en ai profité, j'ai sorti mes chansons, j'avais du temps. Puis en fait, j'ai rapidement pris goût juste au fait de sortir des projets créatifs et d'avoir des retours.
0: Ouais. Alors aujourd'hui, on est ensemble parce que vous commencez à préparer la sortie de votre 5e album, déjà. Il arrivera au premier trimestre 2027. Et dessus, il y a cette chanson « Mademoiselle ».« Mademoiselle ».

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1: Alors, c'est assez dingue quand même, 5 albums en 6-7 ans. Vous travaillez tout seul très rapidement, vous avez une équipe qui est aussi rapide que vous. Comment vous fabriquez votre musique?
2: Ben, je commence par me confiner chez moi. Okay. Pour me remettre dans l'état d'esprit de la pandémie.
1: Ouais.
2: Parce que c'est là où tout commence.
1: On recrée le... Ouais, ouais, ok, très bien. On remet un masque.
2: Ouais, non, pas ça. Dieu merci. Et puis ensuite, ben, en vrai, je dois être dans mes affaires. Je dois être chez moi. Je dois être dans un safe place. J'écris beaucoup, beaucoup. Tout le temps, constamment. J'écris d'abord sur des suites d'accords qui me viennent ou que je trouve sur YouTube, tout simplement. Et puis, dans un second temps, on s'enferme avec les compositeurs. Puis là, on va vraiment créer la chanson. Mais les paroles vont déjà être écrites et voilà.
1: Et donc, chez vous, tout part du texte. Donc ça, c'est... Ouais, ça, c'est intéressant parce que c'est pas tout le monde. Et j'imagine, comme beaucoup... d'habitants du Québec, je pense à Charlotte Cardin, mais à plein d'autres, vous êtes autant à l'aise en français qu'en anglais, sans doute, en tout cas vous comprenez bien. Pourquoi est-ce que c'est finalement du côté des Français? On a cité Orelsan tout à l'heure, je sais que vous citez aussi volontiers Nekfeu comme une de vos influences et tout. Pourquoi est-ce que vous avez regardé du côté de la France quand, en étant au Québec, vous avez une scène rap américaine énorme et foisonnante? Qu'est-ce qui a fait que vous avez regardé plutôt vers chez nous?
2: Ben, j'ai toujours été persuadé que le français, c'était la plus belle langue, puis que c'était la langue qui pouvait exprimer le plus de choses et avec le plus de nuances possible. Ça, c'est la réponse longue. La réponse courte, c'est que je suis nul en anglais.
1: J'aime bien les deux réponses, en fait.
2: Voilà.
1: J'aime bien les deux. Non, mais voilà. Mais en même temps, ça va dans ce sens-là que l'importance du texte pour vous. Parce que moi, quand j'avais 14 ans, je parlais pas anglais, mais ça m'empêchait pas de beugler du Wu-Tang Clan ou du Jay-Z. Voilà, hein, c'était pas un souci. Donc oui, vous, le texte est si important qu'en fait, il faut que vous compreniez les paroles pour apprécier une chanson.
2: Il faut que je maîtrise le moindre détail parce que les meilleurs textes, c'est vraiment dans la subtilité, c'est dans les figures de style, les métaphores que je me vois pas trouver en anglais.
1: Ouais, ouais.
2: Simplement.
1: Je comprends. Alors, pour celles et ceux qui n'ont pas encore rencontré Freds, je vous propose d'écouter la chanson grâce à laquelle on est tous tombés amoureux de sa plume, oui, et de son chant également, de son rap, bien sûr. C'est la chanson Le Stade. C'est son premier tube en France et c'était il y a 2 ans déjà, tiré de l'album Demain, il fera beau, Freds, et dans Décibels.

0: Open.
1: Fred's, le stade. Eh, c'était il y a 2 ans, vous m'avez dit au début de la chanson, pendant qu'on l'écoutait. Vous avez l'impression que c'était hier.
2: C'est fou.
1: Tout va très vite pour vous, c'est ça que ça veut dire peut-être.
2: Ouais, je

0: mademoiselle Fred. Alors, comme tout à l'heure, on a appris que le stade, c'était un vrai cœur brisé. Est-ce que mademoiselle, c'est une vraie rencontre, Fred?
1: C'est que la vérité, hein.
0: Tout est vrai, tout le temps. C'est vrai, ça, c'est une règle dans vos chansons?
1: C'est une règle que j'ai jamais menti dans une chanson.
0: Alors, sans aller jusqu'au mensonge, mais on peut inventer, on peut être inspiré, on peut se dire, tiens, je vais écrire l'histoire d'un mec qui rencontre une fille. Ou... Non, il faut que ça vous soit arrivé à vous.
1: Ouais, il faut que ça me soit arrivé. Puis c'est pour ça que j'écris toutes mes chansons, parce que je n'arriverai pas à inventer un truc.
0: Mais alors, si dans vos chansons, il y a des gens de la vraie vie, du coup, quand les chansons, elles sortent, ces gens, ils se reconnaissent, ils vous appellent? Ça, c'est une vraie question. La question. Ou est-ce que quand même vous les grimez un peu pour qu'on les reconnaisse pas?
1: Non, c'est un de mes problèmes. je dois gérer certaines relations après mes sorties, mais écoute, c'est...
0: J'adore l'idée, c'est-à-dire qu'en fait, il sait qu'il va sortir un album début 2027, donc il a déjà une liste de numéros de téléphone à bloquer.
1: Non, mais généralement, c'est le même.
0: Bon, ah bah ça va alors.
1: Oui, ça va, ça va.
0: Tout va bien. Mais on embrasse cette personne. Et je vous propose, les amis, de revenir dans 2 secondes avec Fred, parce qu'on a envie d'en savoir un peu plus. Et puis on va écouter Extraordinaire aussi, parce que je sais que vous l'aimez cette chanson. À tout de suite.

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1: Freds, c'est lui qui chante Le Stade.
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1: Vous aviez 22 ans quand cette chanson est sortie, Freds, vous en avez 24. Aujourd'hui, vous préparez la sortie de votre 5e album qui va arriver. J'ai évoqué tout à l'heure très rapidement Big Flo et Oli, mais je sais que c'était important comme contact avec vous et comme contact avec des artistes français. Vous avez beaucoup échangé avec Big Flo et Oli.
3: Oui, en fait, depuis le début, ils me suivent, ils me donnent des conseils. Ils ont même vu mon spectacle plusieurs fois, ils m'ont conseillé des trucs. Donc, je leur dois beaucoup, vraiment beaucoup.
1: C'est drôle parce qu'en fait, vos inspirations, que ce soit Stromae en Belgique, Aurel San en France, donc vos inspirations sont européennes. Votre public est majoritairement européen. Enfin, il se passe vraiment un truc avec l'Europe en général, la France en particulier. Vous allez bien finir par venir habiter chez nous.
3: Émilie, je ne peux pas.
1: Pourquoi ?
3: Je ne peux pas.
1: Pourquoi, Freds ? Je veux savoir.
3: Parce que j'aime trop le Québec.
1: Ah oui.
3: Je suis un vrai Québécois. Moi, j'aime les gens du Québec et j'adore l'Europe. Il y a quelque chose de très enivrant. Mais quand je dois me reposer, c'est vraiment chez moi que je peux le faire.
1: Et s'inspirer aussi, sans doute.
3: Et m'inspirer, ouais. Il y a de l'espace. On peut respirer.
1: C'est comment ? Tiens, d'ailleurs, nous, on ne peut pas imaginer. J'imagine que vous habitez vers Montréal.
3: J'habite à Montréal.
1: Ouais. À Montréal, ouais. Ok. Un musicien, on imagine, nous, en France, voilà, les musiciens parisiens qui se retrouvent, j'en sais rien, des salles de répète, des bars, etc. Voilà. On sait qu'il y a beaucoup de musiciens français qui sont partis pour trouver des studios de répète ou des espaces plus grands. Ils sont partis vivre en Belgique ou même en Allemagne, etc. C'est comment la vie de musicien à Montréal ? Est-ce qu'il y a justement des espaces dédiés pour vous rencontrer, des compositeurs, des producteurs. Et comment cette petite scène ?
3: On est très soudés

0: parce qu'il n'y a pas beaucoup d'artistes québécois, mais on se connaît tous. Et c'est comme une école, tout le monde se connaît, tout le monde se rencontre. On fait beaucoup de collaborations. Mais ça, je pense qu'en France aussi, vous en faites beaucoup.
1: Alors, j'ai remarqué, moi, surtout les filles entre elles, oui, qui se, vraiment, qui se serrent les coudes. Toute cette nouvelle génération d'artistes, les Yoa, les Marguerite, etc. Elles travaillent beaucoup ensemble, Clara Luciani, Angèle, etc., qu'on aurait adoré mettre en concurrence et qui, en fait, ont, voilà, ont beaucoup travaillé ensemble. Mais après, chez les gars, alors, si, après, dans le rap, évidemment, il y a la culture du feat.
0: Ouais.
1: On invite un artiste sur, sur son album. Vous, vous allez le faire là sur le cinquième album? Vous avez envie d'inviter des artistes?
0: J'aimerais ça, mais je dis ça à chaque album. Ouais. Je me dis que je vais inclure des feats. Mais à chaque fois, je trouve ça tellement difficile parce que une chanson, c'est tellement personnel. Mes chansons sont souvent parlent de ma vulnérabilité, parlent de mes sentiments. Puis j'ai beaucoup de mal avec partager ça. Avec quelqu'un d'autre, en dehors du public.
1: Ou si peut-être on vous invitait alors sur l'album de quelqu'un d'autre, vous viendriez faire un couplet que vous auriez écrit.
0: Avec grand plaisir, mais je suis quand même très sélectif.
1: Ok, donc tentez votre chance, mais misez pas tout sur Fred.
0: c'est pas ce que je voulais dire, mais...
1: Non, mais c'est intéressant. Mais en même temps, oui, enfin, il faut être exigeant, sinon...
0: Ouais, c'est ça, je suis tellement exigeant envers moi-même aussi qu'on dirait que... Comme je peux pas l'obliger à quelqu'un d'autre, tu sais, d'être exigeant. Ouais. Donc, je préfère être très sélectif, on va dire.
1: Ouais. Et les thèmes, alors, puisqu'on l'a dit, voilà, c'est quelque chose de très personnel, les chansons. Un cinquième album, il y a donc toutes les choses qui vous arrivent dans la vie, vous l'avez dit, et qui se retrouvent systématiquement dans vos chansons. Est-ce que l'état du monde, l'actualité, forcément, vous êtes un jeune homme de 24 ans, vous voyez bien qu'on traverse une période compliquée. Est-ce que c'est quelque chose qui va rentrer dans vos textes, ou alors est-ce qu'au contraire, vous ne voulez pas que l'actualité dramatique du monde vienne de contaminer votre musique?
0: Je pense que je veux pas ça. Puis c'est aussi un reproche que je me fais, mais mes chansons se veulent très personnelles, puis c'est pour ça aussi, je pense, qu'ils plaisent à des gens de différents âges, différents milieux. C'est que le point commun, c'est avant tout les émotions et les sentiments. Donc, je préfère garder ça sans référence temporelle et voilà, vraiment parler de ce que je ressens. Par contre, il y a beaucoup de mouvements dans ma vie amoureuse et ça continue de m'inspirer bien assez. Pas besoin d'actualité.
1: J'adore. Je sens qu'il va être croustillant ce cinquième album.
0: Je vous le promets.
1: Alors oui, on n'a pas encore de date exacte, mais on sait que ce sera au début de l'année 2027. Donc vous aurez déjà fait un paquet de dates là à l'automne 2026 chez nous. Ça veut dire que vous allez profiter de cette tournée pour dévoiler les nouvelles chansons?
0: Je vais le faire, oui. Je vais clairement découvrir. Mais aussi, je vais avoir sorti quelques chansons d'ici là. Mais je vais en tester, c'est certain.
1: En tout cas, le format album, vous voulez continuer à faire ça, sortir 12, 13, 14 chansons d'un coup. Parce qu'en vrai, si tout le monde vous suit comme ça depuis 2020, vous pourriez trouver d'autres formats, faire des EP, etc. Mais là, vous, le format album, il vous paraît toujours pertinent.
0: C'est un kiff, en fait. C'est clairement un kiff d'artiste, je pense. Et c'est aussi un point de rencontre pour mon public et une date où on célèbre quelque chose de peut-être plus gros qu'un EP ou une chanson. Donc je continue d'en sortir, même si je sais que c'est peut-être pas la technique. Mais écoute, moi je pense que ça fait du bien à mon public et ça marque aussi une temporalité avec des airs.
1: Oui, c'est ça, et des étapes qu'on passe.
0: Et des étapes, voilà. Ouais. Et tu vois, là, je sens déjà que je suis en train de changer doucement d'étape, donc il est temps que je sorte l'album.
1: Il est temps que l'album sorte. Il va s'appeler comment, on sait déjà ou pas?
0: Absolument pas. Bon. Et c'est la dernière étape que je trouve à chaque fois. Le titre, c'est quasiment un ou deux jours avant la livraison.
1: Ok, bon, alors en pleine recherche.
0: Si vous avez des idées, n'hésitez pas.
1: N'hésitez pas, vous avez compris, Fred, de toute façon, il lira votre message sur les réseaux. Donc proposez des titres, et puis vous avez eu, voilà, Mademoiselle, qui vous donnait peut-être un avant-goût de ce à quoi cet album va ressembler. Là, on va écouter Extraordinaire, une chanson, alors pour le coup, voilà, on parlait de chansons personnelles et de vulnérabilité, etc. Si vous n'êtes pas extraordinaire, Fred. Est-ce que vous admettez, là, aujourd'hui, du haut de vos 24 ans, avec votre cinquième album dans les starting blocks et un public au Québec, un public en France, que votre destin, il est l'air d'être parti quand même pour être extraordinaire?
0: Ah, c'est gentil. Je pense que je m'en rends pas trop compte parce que sinon, j'ai peur que ça se produise pas.
1: Bon.
0: Mais je suis très reconnaissant parce que c'est un truc de fou ce qui se passe.
1: Ok. Alors, on dit rien. On veut pas. Moi, on veut pas gâcher. Merci d'être venu nous voir, Fred.
0: Merci à toi, Émilie.
1: À bientôt.
0: À bientôt.

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0: extraordinaire, tout est dans le titre. Il s'appelle Fredz. J'étais ravie ce soir d'enfin le rencontrer.
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0: Ah, lui, il est déjà venu dans Décibels, hein. C'est un des chouchous de l'émission, Julien Doré. Vous le savez, il a fait une tournée absolument incroyable, hein, la tournée des Pestacles, que son fils a failli appeler le Prout Tour. Donc finalement, Pestacles, on s'en sort pas si mal. Plus d'un million de spectateurs sont allés le voir. Alors, Julien, pour dire au revoir à ce Pestacles, sortira au cinéma dans 10 jours, le dernier Pestacles. C'est une diffusion nationale, une diffusion événementielle, projection unique le jeudi 2 juillet dans plus de 350 cinémas partout en France, en Belgique, en Suisse et au Luxembourg. Et votre radio ici est la fière partenaire de ce film. Rendez-vous donc le 2 juillet J-10. Julien Doré, le dernier Pestacles. Les billetteries sont ouvertes et Kiss Me Forever, parce qu'on a j'adore les bisous.

0: Kiss Me Forever, c'était sur Bichon, le deuxième album de Julien Doré. Alors attention au coup de pelle, il est sorti il y a 15 ans. Je n'en reviens pas. Et tout le monde a vieilli, sauf Julien Doré. Vous pourrez vous en rendre compte en le voyant sur grand écran et en 4K dans tous les cinémas de France. Le dernier Pestacle, projection unique le jeudi 2 juillet avec Ici.
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0: Et on va jouer au blind test. Hein. Le thème de ce soir, ce sont les histoires. Bah oui, qu'elles soient d'amour ou d'amitié, les grandes histoires, les petites histoires, les histoires joyeuses ou tristes. Et les histoires en chanson, c'est elle qui nous donne le thème du blind test de ce soir. Et pour jouer avec nous, il y a Benoît. Bonsoir Benoît.
2: Bonsoir.
0: Bienvenue dans Décibel, ça va ?
2: Oui, ça va très bien, merci.
0: Bon, bienvenue. Et puis, David aussi qui est avec nous. Salut, David.
3: Salut, Émilie.
0: Comment ça va ?
3: Ben, moi, ça va. Ben, j'ai pris un coup de pelle, 15 ans, là, avec Julien Doré. Et, écoute, ça va, quoi.
0: Désolé, c'est 2011. J'ai recompté tous mes doigts trois fois et ça fait 15 ans. Il n'y a rien à faire, c'est terrible.
3: Oui, ça passe.
0: Oui, c'est ça. Sauf sur lui, hein, parce que vraiment, il y a toujours la même tête qu'il y a 15 ans, quoi. Mais c'est comme ça.
3: Ben, oui, c'est agaçant. C'est comme pareil, William, en fait. Voilà, les enfants, je crois.
0: Pharrell Williams, il y a un truc, lui. Non, mais c'est une sorcellerie.
3: Avec un terrestre.
0: Oui, voilà. C'est, bah voilà, on est d'accord. Voilà, on n'est pas dans la même catégorie humaine.
3: Non.
0: Alors, les cadeaux de ce soir, il y a une jolie sélection de livres musicaux des éditions Point et du Cherche Midi, notamment sur la carrière d'Eddie Barclay et sur la chanteuse et autrice, très important, Anne Sylvestre. Donc voilà, messieurs, vous allez être gâtés ce soir. Puisque je le rappelle, génial. Tout le monde gagne au blind test. Hein. Il n'y a pas de perdant dans cette émission. Très important. Alors, les histoires en chansons. Benoît et David, je vous rappelle comment on procède. On va vous envoyer des chansons et il va falloir retrouver le plus rapidement possible le nom de l'interprète de la chanson et surtout bien donner votre prénom avant de donner la réponse. Sinon, oui. L'arbitre ne pourra pas valider le point. Je vous le dis,
3: ça marche.
0: C'est
3: bien.
0: Important. Benoît et David, première chanson qui raconte une histoire. Mais dites-moi, qui donc chante ça ?
3: David
0: et Benoît ont dit leur prénom en même temps. Ah là là, attendez. Alors vous allez me donner la réponse en même temps aussi. On va tenter une cascade. 1, 2, 3.
3: Michel. C'est une belle histoire de Michel Seguin.
0: Oui.

0: Michel Fugain et son Big Bazar, une belle histoire. David et Benoît, vous êtes très forts, vous avez trouvé la réponse en même temps. Alors, bon, en même temps, comme tout le monde gagne, hein, j'ai pas une pression de ouf pour vous départager. Je remarque quand même que vous êtes très fort.
1: Je suis un sale gosse, moi je veux gagner.
0: Ah bon, d'accord. Eh ben David, accroche-toi alors, parce que Benoît, il est pas là pour acheter du terrain.
2: Ouais, j'ai pas à perdre non plus.
0: Allez, on continue. Une deuxième chanson. Alors, elle est très connue. Elle est très connue. Ça a été un immense succès, mais je ne sais pas si immédiatement dans votre cerveau, l'info sera disponible avec le nom et le prénom du chanteur.
1: Gérard Blanc.
0: Oh, bravo. Oui.

0: Alors là, il faut m'expliquer. David.
1: Je n'ai pas chanté là, mais oui.
0: Explique-moi, c'est pas possible. En une seconde.
1: Mais c'est l'intro, mais moi, parce que j'ai. Écoute, elle était dans un film il n'y a pas très longtemps et il y a Gaëtan Roussel qui l'a repris. Ah. Et je me disais que c'est vrai que cette chanson-là, voilà, c'est. Enfin, moi, je la trouve bien, quoi. Enfin,
0: elle est
1: voilà,
0: merveilleuse.
1: Ça passe pas assez, donc. Bah oui. Ouais.
0: Elle est très très belle. Voilà. Et donc, c'est bien Gérard Blanc ben, ouais. qui la chante. Et Gérard Blanc qu'on avait connu dans Martin Circus, quand même.
1: Exactement.
0: Voilà. Je m'éclate.
1: Oui, sur l'album Sentiment d'Océan, d'ailleurs.
0: Non, mais elle est merveilleuse, cette chanson. Vraiment. Et bravo, David. Quelle mémoire. Benoît, on avait Gérard Blanc ou pas aussi?
2: Ah, ça remontait tout doucement. Donc, ouais, non, ça serait pas arrivé aussi.
1: Ah, tout doucement, ça, c'est Bibi. Ça,
0: c'est Bibi. Tout doucement. Allez, on continue. Alors, après la belle histoire de Michel Fugain et une autre histoire de Gérard Blanc, attention, celle-là, vu le niveau de mes participants ce soir, je pense qu'elle va tomber très, très vite. On cherche l'interprète David Benoît. On y va.
1: Ah,
0: Benoît, oui.

0: David et Benoît, en fait, ils ont été synchro pendant tout le blind test. C'est un truc merveilleux. Vous devriez partir en vacances ensemble, vous faire un road trip et chanter par cœur toutes les chansons. C'est pas possible.
1: Pourquoi pas?
0: Franchement, vous êtes trop forts tous les deux, Benoît, David. Bravo, bravo, je vous félicite.
2: Merci beaucoup. Et
1: bah, merci
2: David.
1: À toi, Amélie. Merci, Benoît.
0: Merci. Bah,
1: merci, Benoît. Merci, Amélie. Ouais.
0: Et surtout, merci à vous d'être venu jouer avec nous, parce que c'est vraiment un bonheur, cette séquence Blind Test tous les soirs. Benoît, David, je vous repasse Sadika au standard pour vos cadeaux. Et je vous propose une histoire incroyable, une histoire en chanson, peut-être d'ailleurs. Allez, je me lance, je me mouille et je vous dis que, selon moi, c'est peut-être la plus belle intro de tous les temps de la chanson française. On est en 1957 et c'est Dalida qui chante l'histoire d'un amour.

0: là, quelle beauté cette chanson Histoire d'un amour d'Alida en 57 qui adapte une chanson de 1955 qu'on doit au musicien panaméen Carlos Eleta Almaran, pardon pour mon accent, vous le savez, j'ai fait allemand en LV2 et lui était panaméen. Et dédicace à Francis Blanche qui signe les paroles en français de cette merveille que nous venons d'écouter.
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0: Kali est de retour, oui mes amis, 23 ans après son premier album, L'Amour Parfait. Il sortira son 10e album au mois de septembre. Le premier extrait vient de sortir et il s'appelle Encore. L'album de Kali, lui, s'appellera Kali Suri. C'est son vrai nom de famille à lui.

0: album au mois de septembre, une tournée des festivals d'été qui a déjà démarré et puis sa tournée à lui, un petit peu partout en France, démarrera le 6 novembre prochain. De toute façon, on l'invitera fin septembre dans Décibel pour la sortie de son album. Il va tout vous raconter.
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0: Aujourd'hui, c'est l'anniversaire de Nicolas Sirkis, le chanteur d'Indochine. 1,5 million de spectateurs pour leur dernière tournée. C'est absolument incroyable, le groupe de tous les records. Nicolas Sirkis a 67 ans aujourd'hui. Quelle chanson choisir pour fêter ça? Eh bien, une chanson d'Alice et June, 10e album d'Indochine, qui fête ses 20 ans. Ouais, les 20 ans d'Alice et June. Et les 67 ans de Nicolas Sirkis et une des intros à la guitare les plus chouettes du rock français. Bravo, Oli de Satt et vive Indochine. Bon anniversaire, Nicolas!

0: Incroyable, mon Dieu, ces guitares, ça fait du bien. Alice et June, Indochine, merci les amis d'avoir écouté Décibel et merci à l'équipe de l'émission. Il y avait ce soir Iris Guitoni, Elodie Blanca Maria, Sadi Karaou, Franck Moilier, Flo Hanoun et Kinane Lageli.
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3: Bonjour la France qui a chaud. Bonjour la France de la canicule, hein. Vous l'avez bien compris, on boit, on se met au frais et on essaye d'aller mieux. Alors, je vous rappelle que, évidemment, la semaine dernière, c'est encore moi qui ai gagné.
4: Oui, alors, ça suffit. J'ai décidé, j'en ai marre.
3: Qu'est-ce que t'as décidé ?
4: Bon, rien, de toute façon, c'est pour les chefs. Bonjour à tous, est-ce que je vais gagner comme
3: je sais pas, j'en sais rien. Comment en tout cas. Je sais pas, cette semaine, c'est très sympa ce qu'on vous fait gagner, vraiment. Oui, cette semaine, mes petits canards, on vous fait gagner 2 places VIP pour assister au concert de Katy Perry.
4: Ah oui, quand même. C'est bien ça.
3: Et oui, ce sera le dimanche 12 juillet au Zénith de Nancy. Donc vous aurez évidemment un accès prioritaire au site, un accueil personnalisé, un espace privatif pour vous retrouver avant et après le spectacle, un cocktail, des boissons. Et évidemment, vous aurez une nuit dans une suite pour 2 personnes avec 2 petits déjeuners au Cottage Nancy Brabois. Et c'est magnifique, hein, donc comment vous dire, c'est pas tout. Eh non, tous les participants à l'émission, c'est-à-dire les gagnants comme les perdants, cette semaine on vous offre 2 places de ciné pour aller voir Les Parfaits Arnaques en famille. C'est un film en partenariat avec votre radio Ici, avec Audrey Fleurot et Ramzy Bédia. Voilà. Maintenant, ça c'était pour tout le monde. Le premier prix c'est Katy Perry, le deuxième prix c'est quoi mon canard ?
4: Oui, parce que si on perd pas, effectivement, y a toujours un autre cadeau.
3: Bien sûr.
4: Katy Perry ? Le Zénith de Nancy ?
3: Oui.
4: What else ? Pour qu'une soirée de l'ambassadeur soit absolument parfaite.
3: Ouais.
4: L'ambassadeur Joe Malongo sera là, dans les loges, aux côtés de Katy Perry et à vos côtés. 32 dosettes, 6 verres en verre, la machine Nespresso, encore une fois, what's Malongo else ?
3: Eh bien ça. Allez, on accueille tout de suite nos 2 candidats du jour, Jean-Pierre et Florence Jungle. Comment ça va les amis ?
4: Bonjour.
5: Bonjour, tout va bien ?
6: Bonjour.
3: Super. Alors, Jean-Pierre, tu joues avec Ici Touraine.
5: Absolument.
3: Tu as 71 ans, tu habites à La Riche.
5: Oui.
3: Donc, t'es un Richard, t'es un Richaud, t'es un Richois, t'es quoi ?
4: Ça m'intéresse, ça.
5: Un Richois.
3: Un Richois. Alors, est-ce qu'il fait chaud à La Riche ? Comment ça se passe, la température à La Riche ?
5: Il fait très, très, très chaud, mais on a les ventilateurs et des bouteilles d'eau.
3: Ah, oh, c'est bien, mon petit Jean-Pierre. Alors, tu es en couple avec Dominique.
5: Absolument, bravo.
3: Bravo, t'as vu, je sais plein de trucs sur toi. Tu as un fils qui s'appelle Jérôme.
5: Oui.
3: C'est magnifique. Et t'as des petits-enfants ?
5: Oui, j'ai des petits-enfants.
3: Ah, t'as combien de petits-enfants, s'il te plaît ?
5: Alors, j'en ai 4.
3: Oup, oup, oup. Alors, eh ben dis donc. Et tu les as souvent ? Tu les gardes souvent ?
5: Mais écoutez, encore hier, on en a eu un, parce que hier, on en a eu un. Voilà. Enfin, on en a eu une, pardon, excusez-moi, une.
3: Et non, tu connais les noms de tes petits-enfants ? Comment ça se passe ?
5: Ah oui, oui, je les connais.
3: Ah,
5: je connais le nom des 4. Il y a Azalis, il y a Louise, il y a Aurore et Victor.
3: Ah, voilà, voilà. Bon, ok, d'accord. Alors, tu es retraité, mais tu étais éducateur technique, tu travaillais avec des jeunes pour les métiers du bâtiment. Qu'est-ce que ça veut
5: dire ? Absolument, c'est bien ça.
3: Tu les formais ?
5: Le métier du bâtiment, c'est... Pardon, parce que je formais des jeunes, j'étais dans un établissement spécialisé, où je formais des jeunes, en fin de compte, en plomberie, en électricité, en peinture. Voilà.
3: Tu es une bête de bricoleur, quoi.
5: Non, je suis peut-être pas une bête, mais je me débrouille, on va dire ça comme ça.
3: Bon, alors, est-ce que tu vas te débrouiller en points ? Est-ce que tu vas me marquer le premier point ? On va le savoir tout de suite avec la première question, vrai ou faux, et cette petite chanson.
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3: 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Alors, je te pose une question très simple. Les Ferrari sont rouges, majoritairement, bien sûr, hein, parce que c'était la couleur préférée d'Enzo Ferrari. Est-ce que les Ferrari sont rouges parce que c'était la couleur préférée d'Enzo Ferrari ? Vrai ou faux, top chrono, 5 secondes.
5: Je dirais oui.
3: Pas du tout. Ça n'a rien à voir avec les goûts d'Enzo Ferrari, parce que dans les compétitions automobiles, au début du XXe siècle, chaque pays avait sa couleur officielle, et le rouge, c'était pour l'Italie. Voilà, donc pas de points, mais maintenant t'as appris un truc génial.
4: Florence est avec nous aujourd'hui le lundi, avec ici Pays de Savoie, qui habite à Chapéry. C'est en Haute-Savoie. Bonjour Florence, comment ça va ?
6: Bonjour, ça va bien, merci, et vous ?
4: Bah ça va, chaudement j'imagine, comment ça se passe du côté de chez toi ?
6: Ah, il fait très chaud aussi, hein. Les bouteilles d'eau, brumisateur, ventilateur, on est la totale. Hein.
4: Bien sûr. Et t'es à la maison, là ? T'es où ? Comment tu... T'es où, là ?
6: Ah, là, je suis en voiture, en fait, parce que je reviens d'un mariage. On est parti un peu plus tôt que prévu.
4: Ok, ok.
6: Donc, mais on est sur la route du Tarn.
4: Bon, bah, sois prudente quand tu dis « on », ça veut dire que t'es avec, j'imagine, Jean-Sébastien, ton chéri ?
6: Tout à fait, c'est ça, c'est lui qui conduit.
4: Exactement, c'est avec lui que tu as eu 3 enfants ?
6: Non, c'est pas avec lui. Lui, c'est 4 ans qu'on est ensemble.
4: Ok. Parce qu'effectivement, t'as 3 enfants. Il y a Dylan, il y a Charline et il y a Isana. Et là, vous êtes ensemble. Donc, depuis 4 ans, on reparlera d'ailleurs de cette rencontre avec Jean-Sébastien. Qu'est-ce que tu fais, Florence, dans la vie ? Je t'ai pas demandé.
6: Moi, je suis aide à la personne. Je m'occupe des personnes âgées et puis garde à domicile des enfants aussi.
4: Ok. Donc, encore plus important, surtout en cette période de canicule, hein, pour les personnes âgées. Merci. Avant, rien à voir, tu voulais être dans la police, dis donc.
6: Oui. Enfin, j'étais dans la police quelques années.
4: Voilà, c'est même pas que tu voulais, c'est que t'as été dans la police, police nationale.
6: Non, j'ai été, ouais.
4: Tu faisais quoi ? Qu'est-ce que tu faisais dans la police ?
6: J'étais gardien de la paix, en fait.
4: Gardien de la paix. Et petite, tu voulais être puéricultrice. Donc voilà, entre rêve et réalité. Mais aujourd'hui, bah, finalement, t'es pas loin. T'es dans un métier d'aidant à la personne, puisqu'on l'a dit, tu aides à domicile. Sois la bienvenue, Florence. Voilà. On va tenter de jouer, de t'offrir un premier point. Tu connais Katy Perry ? T'as envie d'aller voir Katy en concert ?
6: Ah oui, ça serait super, ça nous ferait un super week-end en amoureux, alors on va croiser les doigts.
4: Allez, du côté de Nancy au Zénith, on va évidemment tout faire pour que tu gagnes. Voici une question, elle vaut un point. À l'occasion des épreuves du baccalauréat, en ce moment, hein, voilà, même s'il y a des décalages, les centres d'examen ont reçu des détecteurs, dont contre la triche. Les centres contre la triche. Est-ce que selon toi c'est vrai ou faux ? Top chrono, 5 secondes.
6: Moi, je dirais que c'est vrai.
4: Il y aurait des détecteurs d'ondes contre la triche. Eh ben, t'as raison, oui. C'est vrai, ça me paraît fou. Mais pour lutter contre la triche, il y a effectivement des centres d'examen qui sont équipés de détecteurs. Alors, ils sont capables de repérer les téléphones portables, les appareils de communication. C'est une manière comme une autre de déjouer tout ce qui est technologique et qui pourrait effectivement aider les étudiants. Ils sont forts, hein ?
3: Ils sont forts, ouais.
4: Ils sont forts.
3: Allez, ça fait un point pour Florence, pas de point pour Jean-Pierre. Et là, tout de suite, là, j'ai vraiment 10 ans quand c'est sorti. Hein. Je m'en rappelle, je la chantais tout le temps. Alain Souffchon, j'ai 10 ans.
4: Eh oui.
3: Je sais que c'est pas vrai, mais j'ai 10 ans. Et voilà, 1974, je dis.

0: Barre ta gueule.
1: Bah c'est ouais. Ce que je me dis tous les jours de toute façon.
0: Barre ta gueule,
1: barre ta gueule à la récré. Je vais gagner. Barre ta gueule à la récré.
0: Allez,
1: Alain Souffon.
0: Bah oui, jingle.
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0: Nous sommes au taquet avec Jean-Pierre et Florence. Alors Jean-Pierre qui habite à La Riche. Jean-Pierre, on l'a vu, hein, il était éducateur pour les jeunes, pour les métiers du bâtiment. Donc du coup, il bricole beaucoup. Tu fais tout. Allez, électricité, le carrelage, la menuiserie, tu fais tout chez toi.
3: J'en fais plus beaucoup maintenant, je suis plus aussi jeune, on va dire ça comme ça. Mais il bricole encore un peu.
0: Ah, quand même, et dis donc, t'as construit quand même le studio de ton fils.
3: Oui, c'est vrai, et j'ai fait ma maison.
0: Oh là là, bah dis donc, quand même, c'est pas mal.
3: Oui, c'est pas mal.
0: Sois pas modeste, s'il te plaît, c'est très bien.
3: D'accord.
0: Alors, t'as l'air hyper sympa comme ça, mais il paraît qu'on est hyper maniaque.
3: C'est pas ce qui paraît, c'est une réalité.
0: Ah ouais, c'est une réalité, ouais. Alors Jean-Pierre, il paraît qu'on n'aime pas quand tout traîne, hein. On range tout, tout doit être rangé. On n'a pas le droit de manger dans la bagnole. La bagnole, elle doit être propre. Comment ça se passe au quotidien?
3: Ben, ça se passe, maintenant, ça se passe mieux qu'avant.
0: C'est-à-dire?
3: Au début, c'était compliqué. Bon, maintenant, ça va un petit peu mieux. Pas beaucoup mieux, même.
0: C'est-à-dire? Tu fais des efforts, ça veut dire?
3: Ah ben, je fais des efforts, et puis, il y a surtout ma conjointe qui en fait beaucoup.
0: Ah ouais, mais elle doit en avoir marre d'avoir un mec aussi maniaque, non? Elle te doit te dire.
3: Faut que je lui demande.
1: On connaît la réponse.
0: Hein. On connaît la réponse, hein, t'inquiète. Hein.
1: On la connaît bien.
0: Mais pourquoi t'es si maniaque? C'est quoi le problème?
1: C'est un homme.
3: Voilà. J'ai toujours été, quelque part, même quand j'étais gamin, pour dire un petit peu. J'avais une mobilette, en fin de compte, que j'ai gardée, je ne sais plus, 3-4 ans. Mais au bout de 4 ans, elle était encore neuve. Je l'ai revendue, c'est bien sûr d'occasion. À part les kilomètres au compteur, mais au niveau de l'état, ce n'est pas une blague. Hein. Il n'y avait pas une griffe.
0: Ouais, mais tu ranges tout.
1: Ouais, ça vient de l'adolescence.
0: Ça vient de la
1: mobilette. Ça vient de là. Voilà.
0: Et voilà.
3: Là, peut-être auparavant, parce qu'avant la mobilette, il y avait le vélo. C'était déjà pareil avec le vélo. Mais bon.
0: Bah, t'es soigneux. Qu'est-ce que tu veux que je te dise? Voilà, c'est pour ça que t'habites à La Riche. Alors. D'accord. Tu es riche de toutes ces choses que tu conserves. Mon chaton, t'as pas de point. Et Florence, elle a déjà un point. Alors, tu vas me marquer ce deuxième point.
3: Enfin,
0: ce premier point. Tiens, je mets une petite chanson. Alors, on va parler d'oiseaux. Écoute bien cette question. Un albatros, tu vois ce que c'est qu'un albatros?
3: Je vois ce que c'est un albatros.
0: Alors, il paraît qu'un albatros, ça peut voler des mois, voire des années sans toucher terre. Est-ce que c'est vrai ou faux? Top chrono, 5 secondes. Est-ce que les albatros... Alors?
3: Oui, je dirais oui.
0: Eh ben, t'as bien raison. Parce qu'ils peuvent totalement rester des mois en vol grâce au vent marin, au vol plané. Il y a certains jeunes albatros qui passent vraiment des mois, voire des années sans revenir à terre. Bon, ils se posent parfois sur l'eau et puis ils chopent un poisson, mais c'est vrai. Premier point pour Jean-Pierre.
1: C'est Bernard et Bianca qui volaient sur un albatros, je me souviens.
0: Absolument.
1: Ouais, c'est ça, hein, c'est je me souviens bien. Florence, avec ici Pays de Savoie, qui a déjà un point. Ah, Florence, en Haute-Savoie, qui est en voiture, qui revient d'un mariage un petit peu plus tôt. Pourquoi? C'était pas bien le mariage? Ou c'était prévu comme ça?
4: Non, ah bon. C'était bien en fait, mais c'est parce que j'ai un rendez-vous chez le dentiste ce soir et voilà. Il a été avancé le rendez-vous.
1: On est au cœur de vos vies.
0: Un rendez-vous chez le dentiste.
1: C'est sympa, ça, le dentiste.
0: J'ai tellement d'empathie pour toi.
1: C'est une petite vérification ou on est sur. Il va y avoir un peu de bricolage?
4: Non, c'est juste retirer un fil. Hein.
1: Ah bon, ça va, un petit fil, bon, ça va aller. Alors, quelques éléments de ta vie, tu bricoles pas trop, bon, tu sais quand même monter un petit meuble, mais t'es pas plus manuel que ça, hein, Florence,
4: pas particulièrement.
1: Ce que tu aimes faire. En revanche, tu adores cuisiner, mais tu adores cuisiner quand tu es dans un état particulier. Lequel?
4: Quand je suis énervée.
1: C'est ta méthode à toi pour te détendre, quoi. T'es vénère, tu vas cuisiner.
4: Voilà, c'est ça, il faut que je me défoule.
1: Alors, tu fais quoi comme plat bien énervé?
4: Quand je suis énervée, je peux faire des ratas, je peux faire un ragoût, un bœuf carotte. Tout ce qui passe dans le frigo, en fait, il faut que je prépare.
1: Ah oui, c'est pas mal, ça, du pain perdu, des plats du Nord. Pourquoi tu fais de la carbonade flamande et des plats du Nord alors que t'es en Haute-Savoie?
4: Bah, Bah, c'est en fait, à la base, j'étais de Lille.
1: Ah, voilà.
4: C'est notre région en Ousti, en fait.
1: Ah, ok, je comprends. Tiramisu, pudding, cookie, pain perdu, salade de fruits. Joli, joli, tout ça, c'est les bonnes choses que tu sais faire. Florence, sauras-tu marquer un point de plus? On va le savoir tout de suite en écoutant l'idole de ma jeunesse. Dorothée, avec ses petites chaussettes rouges et jaunes à petits points. On va parler de chaussettes. Écoute bien cette question, Florence, pour un point. Albert Einstein portait toujours des chaussettes dépareillées. Est-ce que c'est vrai ou faux? Selon toi, 5 secondes, top chrono. Albert Einstein portait toujours des chaussettes dépareillées.
4: Ouais, moi, je dirais vrai.
1: C'est faux. Albert Einstein ne portait pratiquement, en fait, jamais de chaussettes parce qu'il trouvait tout simplement ça inutile et ça datait de l'enfance. Donc, pas du tout, Florence.
0: Ah oui, non, il portait pas de chaussettes. Ça, ça le rendait fou.
1: Ah oui.
0: Alors, Jean-Pierre 1, Florence 1, tout, égalité parfaite. Et là, tout de suite, eh ben, vous écoutez ici et vous vous dites, mon Dieu, mais qu'est-ce qu'on va écouter?
1: Mais oui.
0: Que va-t-elle nous faire écouter? Eh ben, c'était la fête de la musique hier. J'espère que vous avez bien fêté la musique. Amir, la fête, vous écoutez ici, on vous kiffe. À tout de suite.

0: 2020, Amir, la fête, peut-être ce soir avec la victoire de la France face à l'Irak en Coupe du Monde. On a hâte.
1: Jingle, Fred.
2: Bah oui. Au taquet, votre jeu de midi, c'est ici.
0: 23h le match.
1: Oui, bah c'est super, 23h, je serai déjà au fond de mon lit avec mon ventilo dans la tronche. Alors, nous sommes avec Jean-Pierre qui joue avec ici Touraine et Florence qui joue avec ici Savoie. Et oui, parce que c'est...
0: C'est quoi ?
1: C'est la France.
0: Oui.
1: La Touraine.
0: Oui.
1: La Savoie.
0: Bien sûr.
1: Et tout le monde a chaud. Voilà, alors Jean-Pierre, il paraît comme ça qu'on a rencontré Dominique grâce à un site de rencontre.
3: Oui.
1: Que le premier rendez-vous, c'était à Paris, parce que vous avez
3: dit... Oui, également.
1: Voilà. Ouais. Que vous avez été voir au cinéma, vous avez décidé, pour le premier encart, de faire un petit cinoche.
3: C'est vrai, c'est ça.
1: Et qu'est-ce qui s'est passé ? On est des petits ados, on s'est roulé des pelles pendant tout le film.
3: Pas tout le film, quand même pas. Mais trois quarts, oui, on va dire ça comme ça. Oui,
1: ah oui. Oui voilà, c'était quoi le film ?
3: En fait, je m'en souviens même plus. On a fait connaissance.
1: Oui, voilà, soupe de langue dans le cinéma. Tu te rappelles même pas ce que c'était le film, quoi.
3: Plus vraiment, non.
1: Oui. Ah, voilà.
3: Non, je crois que tu parlais des fourmis, il me semble.
1: Ah, un truc sur les fourmis. Bah, écoute, c'est super. C'était il y a combien de temps ?
3: Pardon ?
1: C'était il y a combien de temps ? Ça fait combien de temps que vous êtes ensemble ?
3: Ça fait 15 ans.
1: Oh là, 15 ans, l'âge bat.
0: L'âge de raison.
1: De raison à 15 ans.
0: Bon, c'est bien déjà.
1: 15 ans, t'es un ado. Hein. Si t'es raisonné à 15 ans, consulte. Hein. Voilà. Alors, mon chat, c'est le moment du quiz musical.
0: Ah oui.
1: Ok. Il y a deux titres qui sont enchaînés. Il y a deux artistes complètement différents qui s'enchaînent. Et il y a un international et un français. Écoute, c'est parti. Écoute bien.

0: Ouais. Allez, c'est qui les deux artistes, mon chat? 10 secondes.
1: Alors, je dirais Alan Stevens.
0: Ouais. Et les Doors. Et mon JP, il est là, mon JP. Oui. Bien sûr que c'est ça. Primatologue, Alan Stevens. La vallée, non. La la la la. Et The Doors. Eh oui, avec le Jim Morrison.
2: Bien sûr.
0: Oh là là, qu'est-ce qu'il est fort, mon JP.
2: Oh, il est fort, il est
0: et
2: fort.
0: Et à 3, voilà.
2: Allez, Florence. Ah, Florence. Alors, on est en train de me dire qu'on a perdu Florence. Alors, me voilà bien. Je vais vous rappeler que Florence a un point, qu'elle a la possibilité peut-être, voilà, d'égaliser. Et on est en train de la
0: rappeler. Alors, bah, justement, ça, me, oui, ça tombe bien. Je vais en profiter parce que on aimerait que vous appeliez le 0810 055 056 si vous avez envie de jouer avec nous, participer à Au Taquet, gagner des cadeaux absolument incroyables.
2: Incroyable.
0: Surtout rire aux vannes. Voilà. Eric Bastien,
2: on va en reste.
0: Voilà, donc 0810 055 056, vous vous inscrivez, on vous appelle, vous gagnez des cadeaux. J'en profite pour dire qu'aujourd'hui on a Jacques qui est notre stagiaire en seconde.
3: Bonjour.
0: Comment ça va Jacques?
3: Ça va très bien.
0: Bon, bah bon, super.
2: J'ai récupéré Florence. Hein,
0: c'est bon, on peut laisser dire Jacques bonjour ou
2: bonjour,
0: pas?
2: Bonjour Jacques, il a dit bonjour Jacques.
3: Bonjour.
2: Bah, voilà. Oui, bonjour. Elle est sourde, non, on lui prend un rendez-vous chez l'ORL.
0: Oh là là.
2: Florence, tu as dit bonjour à Jacques?
4: Oui, je suis désolée, ça a coupé d'un seul coup.
2: Ouais.
0: Et voilà.
2: Florence, je te présente Jacques.
4: Enchantée Jacques.
3: Bonjour Florence.
2: Ben bah, voilà, tout le monde se connaît, c'est beau, taquet. C'est un peu le tour des manèges de 2026. Je crois, pourquoi pas, non, après tout. Qu'est-ce qu'il y a?
0: Bah, j'en sais rien, pose ta question.
2: C'est gênant. Elle adore les lotos de village, notre Florence. Et d'ailleurs, elle gagne souvent. Et ça, ça me rassure un peu parce que t'as visiblement un peu de chance. Qu'est-ce que t'as gagné déjà?
4: Pardon, j'ai pas compris.
2: D'accord, ça va être pratique cette affaire. Je te demandais ce que t'avais gagné, mais je vois que t'as gagné des voyages, un paddle, que t'as gagné une tondeuse. Enfin voilà, tu n'arrêtes pas de gagner des beaux cadeaux. On va tenter de t'offrir, nous, des places pour le concert.
0: Les concerts,
2: de Katy Perry.
0: Allez.
2: Avec ton quiz musical, allons-y. Deux artistes mixés, à toi de reconnaître de qui il s'agit. Un point par bonne réponse, on y va. J'entends le loup.

0: Diana. Je vous avais fait un espèce de.
1: C'est pas Mano qui l'a repris, c'est Nolwenn, la jument de Micha aussi.
0: Et qu'est-ce qu'ils ont repris, Mano? Ils ont repris.
1: Dans la vallée, le truc d'avant.
0: Ah oui, c'est Trimard, tout le
1: monde. Ah là, attends, il y a Fred qui vient de m'insulter. Il vient de me dire ferme bien ta bouche physiquement parce que Mano l'a repris. Voilà.

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3: Pas tenter, je vais y arriver.
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3: Magnifique.
2: Voilà.
3: Quoi? Et la cafine, la machine
2: dit,
3: Malongo.
2: Je l'ai dit juste avant.
3: Ah, vous l'avez dit aussi. Voilà,
2: en fait, t'es tellement pressé.
3: La chaleur, la canicule. Vous savez.
2: Voilà.
3: Allez, hop, allez, on est pressé. Alors, jingle.
2: Non,
3: allez.
2: Il est tellement pressé de me mettre Mano. Il en a rien à foutre de ce que je peux dire. Il écoute pas. De toute façon, il est vieux et sourd. Voilà. Allez, vas-y, fais-toi plaisir.
3: J'ai rien dit.
2: Mettez-moi Mano. Vas-y.
3: Voilà. Alors, il y a le Trian, il y a eu Mano. J'avais raison. Voilà.
2: Mais il y a Nolwenn.
3: Mais on s'en fout, on n'a pas parlé d'elle.
2: Oh, et ça va. Voilà. Bon, allez, c'est bon. Je savais pas qu'ils avaient chanté ça, Mano. Je suis désolée. Voilà. Allez, pour une fois qu'il m'a claqué mon bec, il est content. Allez, Jean-Pierre, t'as 3. Florence, t'as 2. Jean-Pierre, on l'a dit, hein, c'est un gros bricoleur.

0: etc. En revanche, il est nul en cuisine. Du coup, il a mélangé ces deux trucs. Il est nul en cuisine, mais bon en bricolage. Donc une fois, il a mis le feu à la cuisine. Parce que... Bah, il a mis la friteuse sur le gaz pour faire des frites. Et puis, qu'est-ce qui s'est passé?
1: Il s'est passé que je l'oubliais.
0: Mmh. Et du coup
1: et du coup, ça, la friteuse s'est enflammée. Et du coup, ça a mis le feu à la cuisine.
0: Voilà. Et du coup
1: Du coup, il a pu le refaire.
0: Voilà. Donc, t'es nul en cuisine, tu fais des frites, ça brûle la cuisine, tu refais la cuisine, tout le monde est content. Et du coup, comme ça, ta femme voit que t'es nul en cuisine et tu continues à ne rien faire, c'est ça?
1: Exactement.
0: Ah là, je sais, j'ai bien compris ton petit truc, Alors, je vais maintenant essayer de te faire gagner 3 points de plus. C'est simple, c'est la question à choix multiple. Je te pose une question, je te fais des propositions de réponses. Et t'auras 10 secondes pour me donner ton choix. Tiens, je te mets une petite chanson.
2: Coulommiers, Époisse, Bleu d'Auvergne, Beaufort, Livaro, Reblochon.
0: Oui, c'est une chanson sur le fromage.
3: Bien sûr.
0: Voilà, alors écoute bien. Quel chef d'État français a déclaré « Comment voulez-vous gouverner un pays où il existe 246 variétés de fromage ?» Qui a dit « Comment voulez-vous gouverner un pays où il existe 246 variétés de fromage ?» Pompidou, Chirac, De Gaulle, Éric Bastien. Top chrono, 10 secondes. Comment voulez-vous gouverner un pays où il existe 246 variétés de fromage ? Pompidou, Chirac, De Gaulle, Bastien.
1: Je dirais De Gaulle à tout hasard.
0: Bah t'as bien raison, bien sûr que c'est De Gaulle. C'est totalement De Gaulle. Puisque déjà le mec avait beaucoup d'humour. Et effectivement, c'est totalement lui, t'as 6.
3: Bien, alors, Florence. Tout à l'heure, Florence, on n'a pas eu la jument de Michaud, hein, Triane, mais...
0: Michaud.
3: On a bien retenu que Mano l'avait fait, ça, c'est l'information la plus importante.
0: Ah là là là là.
3: Florence qui adore faire des lotos, ça je vous l'ai dit, Florence qui est bénévole l'hiver auprès du Secours Populaire, c'est quand même bien, voilà, c'est bien de le signaler. Florence qui est râleuse, fait partie des petits défauts que tu as, alors ça se caractérise assez fortement ou c'est plutôt râleuse soft?
4: Râleuse soft, on va dire.
3: Soft, voilà, petite râleuse, tranquille. Si tu pouvais déjeuner, là, à 13h dans quelques minutes, avec un homme, de qui s'agirait-il? Et alors, d'autant que, a priori, si j'ai bien compris, ce serait même l'homme de tes rêves. C'est l'homme...
4: Des garous, voilà.
3: Qu'on n'est pas juste sur un déjeuner. C'est, physiquement, c'est lui, quoi.
4: Ah, tout à fait.
3: Mais ce que je veux dire, c'est que Jean-Sébastien ressemble à quoi, du coup, par rapport à Garou?
4: Il a que les yeux clairs comme lui, c'est tout, mais il a des grandes oreilles aussi comme Garou.
0: Bah écoute, c'est déjà un début,
3: effectivement. Tu l'as vu deux fois en concert, j'imagine que tu en as gardé un beau souvenir, voilà.
4: Ah ouais, franchement, c'était très émouvant, j'ai adoré, il était très beau sur scène, donc...
3: Oui, l'homme de tes rêves. Alors, l'homme de ta vie, et parlons avec romantisme de cette belle rencontre, c'est quand même Jean-Sébastien. Vous êtes rencontrés il y a plusieurs années, grâce à ton meilleur ami, c'est ça?
4: Oui, c'est ça, grâce à mon meilleur ami qui nous a fait faire connaissance, en fait. Il avait déjà présenté il y a des années en arrière, mais il était en couple.
3: Ah voilà, il était pris, quoi. Du coup, t'as attendu, t'as patienté?
4: Voilà, j'ai attendu, puis un jour, mon meilleur ami m'a dit, tu sais, Jean-Sébastien, ça fait 2 ans qu'il est célibataire. Ah bon, et c'est maintenant que tu me le dis?
3: Ah ouais, donc tu l'avais pas oublié.
4: Pour qu'il invite à son anniversaire, et puis on a fait connaissance, et puis voilà, depuis on s'est plus quitté.
3: Oui, donc pendant des années, t'as continué de penser à lui, t'es pas passé à autre chose, tu l'avais bien en tête. Quoi.
4: Voilà. C'est ça.
3: Tu voulais aller au bout avec ce garçon. 4 ans que vous vivez ensemble. Bon, une belle histoire, il t'a demandé, je sais pas, un mariage ou non, vous restez comme ça, cool?
4: Non, pas encore. Il aimerait bien qu'on vive ensemble parce que lui, il est sur Lyon, mais pas encore de mariage.
3: Deux jours,
4: peut-être qu'on
3: habitera ensemble. Ok, c'est facile quand on est un peu à distance comme ça. C'est plus sympa finalement. Tu trouves comment cette vie à distance?
4: Il y a les avantages et les inconvénients. En fait, peut-être qu'on se dispute moins.
3: Ah, d'accord.
4: Peut-être. Et après, on passe vraiment tout le temps des bons moments, quoi. Je veux dire, c'est vrai que c'est appréciable.
3: Bah oui.
4: Et après, c'est triste aussi quand on se sépare et après, on est content de se retrouver.
3: C'est tout mignon, ça. Allez, on va tenter, Florence, de marquer 3 points. Alors, c'est une question avec plusieurs propositions. Écoute bien, petit indice. Générique Top Gear. parle de
0: top
3: voiture.
0: Quoi, Top Gear.
3: Top Gear.
0: Voilà.
3: Top merci. Gear. Alors, et qu'est-ce que ça veut dire d'ailleurs, Top Gear?
0: Tu sais quoi? Bah,
3: c'est top à quoi? Gear, c'est quoi Gear?
0: Top à la vachette.
3: Ouais, top
0: allez,
3: à la vachette.
0: Pose ta question, on va.
3: Gear, on dit que c'est une vitesse. Ah, d'accord, ok. Heureusement, j'apprends plein de trucs. Bah, tu le savais, toi, Jacques? Jacques, tu savais que Gear, c'était une vitesse?
0: Non.
3: Ouais, voilà, merci.
0: D'accord, ok.
3: Merci
0: donc, même les jeunes ne savent plus parler anglais.
3: C'est terrible. Quel pays correspond à la lettre A sur une plaque d'immatriculation? Quel pays correspond à la lettre A sur une plaque de voiture? Est-ce que c'est l'Autriche? Est-ce que c'est l'Albanie, l'Algérie ou bien évidemment notre Dami d'Hollande, même si ça commence pas par un A? Top chrono, l'Autriche, l'Albanie, l'Algérie, le Dami d'Hollande.
4: Au hasard, l'Albanie.
3: L'Albanie, la lettre A, ce serait la plaque d'immatriculation de l'Albanie. C'est l'Autriche. Bien qu'en allemand, le mot Autriche se traduit par, oulala, Österreich. Les plaques autrichiennes comportent la lettre A, qui signifie en anglais Austria. Voilà, au lieu de la lettre O, afin d'éviter toute confusion avec le chiffre 0. Désolé.
0: Bien, allez, ça veut dire que ça fait 6 pour Jean-Pierre, 2 pour Florence.
3: Il s'emballe, Jean-Pierre.
0: Oui, bah, il est bon, c'est tout. Voilà, et maintenant, ah là là, nous allons partir sur les routes avec Francis Cabrel. Ma place dans le trafic. Vous écoutez ici, on vous aime. À tout de suite, mes petits canards.

0: Écoute, je ne connaissais pas cette chanson de Francis Cabrel, Ma place dans le trafic, 1981. Je t'ai pas
1: né. Oh là là, allez, jingle.
0: Mais c'est vrai.
2: Ici, à midi,
0: un tout petit peu.
2: On est au taquet.
0: Un tout petit peu, mais quoi.
1: Et t'oublies l'âge que t'as, en fait.
0: J'essaye de l'oublier.
1: Ouais, voilà. Ouais,
0: vaut mieux, hein.
1: Alors, nous sommes avec Jean-Pierre et Florence. Jean-Pierre est en tête avec 6 points. Florence a 2 points. Jean-Pierre joue avec Ici Touraine. Il habite à La Riche. Il est retraité. Il bricole beaucoup. Il va au cinéma rouler des pelles à sa chérie. Alors, comme ça, si on était un animal, on aimerait être comme dans la chanson ? T'aimerais bien être un oiseau?
3: Ah bah oui, complètement.
1: Mais quoi, quoi?
3: Je voir un peu ce qui se passe en dessous, je trouve ça génial.
1: Mais quoi comme oiseau? Attends, quoi comme oiseau?
3: Ah bah un oiseau assez gros, je sais pas, un oiseau qui... Bah tout à l'heure, on a parlé de...
0: L'albatros.
3: L'albatros, je trouve qu'un albatros, c'est un bel oiseau, j'aime bien cet oiseau.
1: C'est pas mal, ouais. Et t'aimerais bien, tu voyagerais en l'air, comme ça tu regarderais les pays d'en haut?
3: Oui, aussi, puis le fait de savoir que l'albatros, il peut rester comme ça des jours et des semaines et des mois en vol, je trouve ça génial.
1: Ah bah oui, ça c'est génial, c'est sûr. Mais bon, c'est pas pratique hein, quand même, au bout d'un moment, il doit se fatiguer ce pauvre oiseau quand même.
3: Non mais on s'arrête quand on veut hein, dans ces cas-là.
1: Bah oui, mais toi t'adores voyager d'ailleurs, hein, parce que t'as beaucoup voyagé, Italie, Espagne, Portugal, Suède, Turquie, Vietnam, Cambodge, dis donc, t'as beaucoup voyagé.
3: J'ai un petit peu voyagé, oui. Mais il en reste encore, hein. J'ai pas tout fait.
1: Alors, c'est quoi ton prochain voyage que t'aimerais faire?
3: Ben, à l'Amérique du Sud.
1: Ah, bien. T'aimerais bien aller où, par exemple? Chili, Argentine?
3: Le Pérou.
1: Ah, le Pérou.
3: Le Pérou.
1: Ah oui, le Pérou.
0: C'est beau, le Pérou.
1: Et alors, Dominique, elle a envie aussi d'aller au Pérou?
3: Ah oui, tous les deux, hein. Tous les deux.
1: Ah, tous les deux. Bon, alors, c'est bien, les amis. Vous êtes formidables. Dites donc. Alors, tu aussi, attends, il aime les activités à sensation, il fait du parapente, il veut y tourner, tu fais même de la plongée. Mais alors, excuse-moi, tu fais de la plongée, mais tu sais pas nager.
3: Comment non, tu... c'est une erreur, je fais pas de plongée, hein, du tout.
1: Ah, tu fais pas de plongée?
3: Mais, ah, parce non, que... non, non.
1: Ah bah, bravo. Ah,
3: bah, écoutez,
0: bien, une bonne fiche encore.
3: J'aurais bien aimé en faire. J'aurais bien aimé en faire.
1: Ah, mais comme tu ne sais pas nager, tu ne peux pas faire de la plongée. Très bien. Eh ben, tu vas aller apprendre à nager avec Dominique, comme ça tu feras de la plongée. Voilà. Hop.
3: D'accord.
1: Eh oui.
0: Il est d'accord à tout, lui.
1: Mais oui, il est de bonne humeur, il est super. Alors, tiens, on va passer maintenant au fait que tu vas marquer 5 points de plus. On va absolument jouer ensemble. Tu vas gagner et je te mets Edith Piaf.
4: Il portait des culottes, des bottes de moto, un blouson de cuir noir avec un aigle sur le dos.
1: Ça. Alors, comment on appelle un blouson en cuir zippé en biais?
5: Oui, bonjour, vous êtes bien sur la messagerie de Florence, désolé.
1: Ouais, alors, souvent associé à une image rebelle, comment appelle-t-on le blouson de cuir zippé en biais, souvent associé à une image de rocker rebelle, etc. Top chrono, 10 secondes.
3: Bombardier, non?
1: Ah non, le bombardier, c'est... Le bombardier, c'est pour les aviateurs, c'est le perfecto, mon chat.
3: Oui, je l'ai dit après, mais bon.
1: Ah là là là là. Mais oui, on prend. Et oui, mais comme on prend en compte toutes vos premières réponses, voilà. Alors, bon, bah, pas de points, mais tu restes en tête avec 6.
0: Et Florence est de retour. On a un peu de mal à joindre Florence. Ça a coupé, mais elle est de retour. Ça va, Florence? T'es bien installée?
6: L'autoroute, c'est pire que sur l'autoroute.
0: Ben oui. T'es sur quelle autoroute d'ailleurs? Là, t'es où exactement en France?
6: Ah, on arrive à Châteauneuf-Briançon.
0: D'accord. Très bien. On va se faire un petit point comme ça, hein, jusqu'à 13h, sur l'évolution de ton parcours. Bah, tu rentres à la maison, j'imagine, là, du côté de Chapéry, en Haute-Savoie.
6: C'est ça, tout à fait, ouais. On rentre à la maison, là.
0: Ah, ok. Petite anecdote, tiens, on va penser au camarade Arthur. À l'époque où il était sur Fun Radio, bon, il en a fait des bêtises, hein, sur Fun Radio. Il proposait de faire croire à quelqu'un qu'on connaît, qu'on gagne, que la personne avait gagné un poney. Voilà. Et alors, tout, c'est une idée d'Arthur. Et alors, toi, t'as participé, Florence, et t'as dû faire croire ça à ta maman à l'antenne, et qu'est-ce qui s'est passé?
6: Ah ben c'était trop rigolo en fait, parce que maman elle avait pas le moral, et puis ben j'ai téléphoné pour dire que moi je voulais lui faire croire que j'avais gagné un poney.
0: Bien sûr.
6: Et okay. En fait, et ben maman elle a pété un câble, elle parlait en patois en plus, comme elle est lilloise, et elle disait genre mais t'as un poney, elle l'a envoyé bouler, et au début c'était pas présenté, après il disait que c'était le vétérinaire, et elle lui disait bah mets-le à la baraque. Non mais c'était trop drôle, et j'avais même chanté une chanson. Si elle voulait pas du poney, elle devait chanter. Puis elle chantait, j'en veux pas du poney. Non, non, non.
0: Ah ouais, elle dit, content, Arthur, ça devait être un bon moment, ça.
6: Et alors... Ah ouais, franchement. Et puis, il lui offrait souvent des semaines pendant plusieurs mois. Hein.
0: Ouais, parce
6: pour
0: que
6: lui dire
0: fait,
6: que le poney y allait bientôt arriver.
0: Voilà, il s'est moqué gentiment d'elle de façon récurrente pendant plusieurs semaines et il appelait ta maman régulièrement et comme ça passe pas très bien, je termine à raconter. Effectivement, Arthur, qu'on adore, qui est super sympa, il envoyait des fleurs très souvent pour son anniversaire ou assez régulièrement. C'est classe de sa part. C'est une belle histoire, ça. C'est une belle histoire.
6: Génial.
0: Allez, Florence, on va jouer parce que j'ai trop peur que ça coupe. On va y aller tout de suite. Ça sera mieux comme ça avec un petit extrait.
7: Tu vas y avoir du sport, mais moi je reste tranquille.
0: Bien sûr qu'il va y avoir du sport, il a 6, si je ne me trompe pas, il a 6.
1: Il a 6.
0: Voilà, donc ça veut dire que si tu marques les 5 points, tu passes devant, t'es en tête avec 7, donc va y avoir du sport. Question, quelle est la deuxième épreuve d'un triathlon, Florence? Top chrono, 10 secondes, quelle est la deuxième épreuve d'un triathlon?
6: La deuxième épreuve d'un triathlon?
0: Oui. Vite.
6: Le vélo?
0: Oui, oui, c'est le vélo. Ouais. Natation, vélo, cyclisme et ensuite course à pied, bravo! Ah, tu repasses en tête, Florence, on avait dit qu'il y aurait du sport.
1: Alors, Jean-Pierre 6, Florence 7, pas mal. Il va falloir bien vous départager sur le bingo. Mais tout de suite, ah là là, c'est le foot en ce moment, hein, vous rappelez.
0: Bien
1: hein,
0: sûr.
1: Ce soir, il y a la France. Alors, Jacques, qui est là, nous disait qu'il y avait des orages, donc c'était décalé.
0: Un spécialiste, Jacques, bien
1: ah,
0: sûr.
1: Oui, bien sûr. Alors, c'est à quelle heure le match de la France ce soir?
8: À 23h.
1: Voilà.
0: Mais okay. Pourquoi?
1: Eh ben parce
0: pourquoi
1: qu'il y a des orages, je viens de le dire.
8: C'est des orages.
0: Ah, d'accord.
1: Je viens de le dire. Écoute ce que disent les gens.
0: Vous savez quel temps il fait aux États-Unis?
1: Oui, les orages.
0: Vous
1: voilà.
0: Savez quelle température
1: bon,
0: il fait
1: allez,
0: aux États-Unis?
1: Bon, allez, Die Die, Shakira et Burna Boy. Vous écoutez ici, on est à fond.
0: Les orages.
1: Die Die.
0: 30 degrés.

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2: Regardez, je suis en train de me ventiler avec un petit éventail. J'espère que je vous envoie de la fraîcheur, la France.
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2: Je rappelle que nous sommes ici avec Jean-Pierre et Florence. Jean-Pierre à 6, Florence à 7. C'est le bingo qui va vous départager, mes petits canards. Vous en êtes conscients?
4: Oui.
2: Alors, mon petit Jean-Pierre, tu as plein de choses que tu écoutes, que tu aimes, pour t'encourager. Une chanson gay, et franchement, allons-y.
5: Je suis malade.
1: Ma chanson préférée, ça.
2: Ouais, voilà.
4: Je suis malade.
2: C'est...
4: Ça va.
1: Pour tous les hypochondriaques.
2: Serge Lama, c'est une chanson pour toi, ça.
1: Exactement.
2: Bon, tu adores Il était une fois dans l'Ouest. Je peux pas m'empêcher de mettre un peu la musique.
1: Ah, mettre ça vendredi, tiens.
2: Ah là là, mais moi j'adore ça. J'ai vu le film.
4: Ennio Morricone.
2: Mais oui, Ennio Morricone, c'est magnifique. Avec le petit qui joue de l'harmonica pour sauver son frère. Il essaye de sauver son frère, c'est vrai.
1: Mais il le sauve pas, hein.
2: Bah non, au bout d'un moment, l'autre fait 80 kilos, il est en train d'être pendu, il meurt.
1: Ah, mais il se venge à la fin.
2: Non, sauf qu'il se venge, c'est Charles Bronson.
1: Ouais.
2: Alors, mon petit JP, écoute bien ce bingo. Il est très simple. À mon top chrono, tu auras 10 secondes pour me citer un maximum de villes en M, comme Maman, Michel, Maniac. Un maximum de villes qui commencent par la lettre M, comme Maman, Michel ou Maniac. Attention, top chrono, 10 secondes. Jean-Pierre?
4: Oui.
2: Bah, des villes. Comme... Alors?
4: Oui.
2: Michel?
4: Excusez-moi, j'ai pas entendu la question.
2: Ah merde, qu'est-ce qu'on fait? Bon, alors, je te
1: réponds. Bah, renvoyez le chrono exceptionnellement.
2: Alors, on renvoie le chrono exceptionnellement. Max de villes qui commence par la lettre M, comme maman. Un max de villes. Attention, allez. Top chrono.
4: On y va.
2: Vas-y.
4: Met, Mably. Qu'est-ce qu'il y a? Macon.
2: Et je regarde.
1: 9.
2: Stop. Bah, tu m'en as donné 3. Il y avait Marseille, Menton, Melun, Moncul, Montpellier, Mulhouse, Meaux, Maubeuge, Mont-de-Marsan, Montauban, Milly-la-Forêt. Tu m'en as donné 3.
1: Florence, est-ce qu'on profiterait pas de ça? Oh bah si.
2: Oh ouais.
1: On va pas se gêner. Mais attendez, rien n'est fait. Rien n'est fait.
4: Ouais, c'est ça, ça va être dur.
1: Ouais, rappelons que là t'es en tête depuis pas longtemps, Florence, avec 7. Il a 6. On est au cœur du bingo. Il faut marquer le plus de points parmi vous deux. Et c'est celui-là qui encaisse les 10 points. Il a fait 3. Tu fais 4. T'encaisses 10. Voilà, c'est pas plus compliqué que ça. Et comme je sais que t'es hyper chanceuse, je l'ai dit tout à l'heure, je voudrais rappeler que dans un casino à Annecy, qu'est-ce que t'as gagné? C'est énorme, hein.
4: J'ai gagné une voiture décapotable.
1: Voiture décapotable dans un casino. C'est énorme. Mais c'est énorme, oui. Cadeau. C'est génial.
4: C'est un gros cadeau.
1: Bah oui.
4: Ah ouais,
1: oui.
4: J'étais très heureuse.
1: Bon, écoute, je te sens très chanceuse. On va t'encourager encore une fois avec Garou, que tu adores. On en a parlé tout à l'heure. L'homme de tes rêves. Florence, voici ton bingo. On reste sur de la géographie et sur des villes françaises.
4: D'accord.
1: On va te demander un maximum de villes en France qui commencent par une lettre. Je vais te donner cette lettre et le chrono, il part tout de suite après. La lettre, c'est la lettre T. T comme Thierry ou comme Thérèse. C'est clair? Top chrono, 10 secondes.
4: Alors, Toulouse, Tarnas, Toulon. Tours.
1: Elle y est.
2: Non, c'est bon, 4. Ça fait 4. Elle en a donné 4.
1: Alors, on est sur du chouïa, mais du chouïa plus, qui fait que tu l'emportes pour un point.
2: Et voilà.
1: Bravo, Florence.
2: JP, je suis désolée, mon chat, mais elle a remporté sur le fil. Donc, c'est Florence qu'on retrouvera pour la finale vendredi pour gagner soit les places de Katy Perry, soit la cafetière. Toi, Jean-Pierre, tu repars avec 2 places de cinéma pour le film Ici, Les Parfaits Arnaques en famille. Mmh. Je remercie Céline à la Réal, Gwen au Savoir, Fred à la Technique, Marian au Standard, Éric Bastien, je sais pas à quoi.
1: Je salue Mano, bien sûr.
2: Allez, on salue Mano et Nolwenn et Tutti Quanti. Merci, Jacques, d'avoir participé à cette émission. Bon stage à toi. La France, je t'embrasse très fort. Fais attention à toi et hydrate-toi bien. À demain. Bisous. Vous avez écouté Au Taquet, il est 5h, Paris s'éveille. C'est l'heure de quoi, mon petit chou?
1: C'est l'heure de, avant de se retrouver à midi d'ailleurs, je précise, c'est l'heure de retrouver Johan Rock, qui est très en forme, il arrive pour les petits matins là.
2: One for the money, two for the show.
1: À tout de suite.

0: voyage en Italie. À l'instant, c'était Lily Cube sur votre radio locale.
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0: Une nouvelle semaine qui commence, et toujours le plaisir de vous retrouver pour passer l'été ici, ensemble, dès 5h, au Saut du Lit, votre radio locale qui vous accompagne dans les tout premiers instants de la journée, au programme Conseils pratiques pour vous faciliter la vie au quotidien, au son de vos artistes préférés. Renaud arrive dans un instant, le tout sans oublier de vous informer au plus près de chez vous. Bonjour Valentin Bertrand.
2: Bonjour Johan, bonjour à tous.
0: C'est à la une ce matin.
2: La canicule qui recule, plus aucun département n'est en vigilance rouge.
0: Adapter son logement en fonction de son âge. Par ici, les économies vous expliquent tout dans 5 minutes. Et puis, on a envie de vous entendre ce lundi matin. Venez donc nous raconter ce que vous avez fait ce week-end. Toute la semaine, on vous offre le pack été, un sac aux couleurs de votre radio rempli de surprises. 0810 055 056. Soyez les bienvenus ici.
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0: Ce lundi 29 juin, bon réveil à vous qui nous écoutez, il est 5h. Le journal Valentin Bertrand et la vague de chaleur a quitté la France.
2: Toutes les vigilances rouges sont donc levées, la fin de 12 jours d'une canicule extrême. Mais si la chaleur est derrière nous, ses conséquences sanitaires sont loin d'être terminées. Au moins 1000 morts supplémentaires recensées par Santé publique France. Bilan qui risque encore de s'alourdir dans les prochains jours, prévient Joël Panetier. Il est directeur médical de crise à l'hôpital du Mans.
3: On sait, parce qu'on a l'habitude des canicules, même si cette canicule-là est complètement inhabituelle et extrême, on sait qu'on a un décalage aussi de 10 jours après les canicules où on voit arriver beaucoup de patients qui sont restés à domicile et qui malheureusement ont décompensé leur pathologie. Des personnes fragiles qui malheureusement ont été déshydratées, des insuffisances cardiaques, des insuffisances rénales. On a aussi un autre phénomène qu'on connaît bien en Sarthe notamment, c'est la restriction. À l'appel, c'est je ne veux pas déranger, je ne veux pas venir aux urgences parce que j'entends dans la presse qu'il y a beaucoup de monde aux urgences. Et là, on a des patients qui devraient appeler précocement, mais qui ne le font pas et qui malheureusement arrivent plus graves quelques jours après.
2: La canicule au centre d'une nouvelle cellule interministérielle de crise cet après-midi autour du Premier ministre. Sébastien Lecornu veut dresser le bilan de cette canicule et anticiper les prochaines vagues de chaleur.
0: Un baptême de parachutisme qui tourne au drame.
2: 11 personnes sont mortes dans le crash d'un avion hier à Tomblaine, près de Nancy. L'appareil a chuté dans un terrain vague juste après avoir décollé, Isabelle Baudrier.
4: À bord du petit avion civil, 5 moniteurs, 5 élèves et le pilote. Aucun survivant dans ce drame. L'appareil, un Pilatus, s'est écrasé dans un champ à proximité d'une zone résidentielle peu après son décollage de l'aérodrome de Nancy-Essey. Les élèves, parmi lesquels des infirmiers libéraux, s'apprêtaient à effectuer un baptême de parachutisme. Selon le président de l'aérodrome, la société organisatrice avait préparé un week-end festif avec une trentaine de baptêmes au total initialement prévus entre hier et aujourd'hui. Problème mécanique, problème humain, aucune hypothèse pour l'instant sur l'origine de l'accident. Une cellule d'urgence médico-psychologique a été ouverte à Tomblaine. Elle accueille les proches des victimes et les témoins de l'accident. Par ailleurs, le grand public dispose d'un espace de recueillement au stade Marcel Picot, tout proche du lieu du crash.
2: Et deux enquêtes sont ouvertes en parallèle, l'une par le bureau enquête et analyse compétent dans ce genre de crash et l'autre par le parquet de Paris. On y revient en détail dans l'info du jour à 5h30. Des tribunaux au ralenti aujourd'hui à Toulouse, Lyon, Montpellier et Paris. Magistrats et avocats manifestent contre la réforme de la justice portée par leur ministre Gérald Darmanin. Avec le développement des cours criminelles sans jury populaire, l'allongement de la détention provisoire ou encore l'usage plus fréquent des données génétiques.
0: Ici 5h03, la loi d'urgence agricole examinée aujourd'hui au Sénat.
2: Un texte très attendu pour répondre à la crise du secteur mais aussi très inflammable depuis l'ajout d'un amendement autorisant le retour des néonicotinoïdes, ces insecticides très controversés. Mesure qui provoque la colère du Conseil de l'Ordre des médecins et de plusieurs associations de patients. Ils viennent de publier, Victor Dolande, une tribune dans le journal Le Monde.
5: Dans cette tribune, les médecins rappellent d'abord des faits scientifiques. Ces produits phytosanitaires sont dangereux pour la biodiversité et pour la santé humaine. Pierre Sujobert est professeur d'hématologie aux Hospices Civils de Lyon.
6: L'acétamipride diffuse dans l'eau. On en retrouve dans à peu près tous les liquides humains qu'on peut prélever. Dans le sang, dans les urines, dans le sperme, dans le liquide céphalorachidien qui baigne le cerveau. C'est un produit qui est toxique pour les neurones et qu'on retrouve dans le cerveau des enfants. Plus une femme a été exposée à l'acétamipride pendant sa grossesse, moins le périmètre crânien de son enfant un être sera grand, ce qui traduit des troubles du neurodéveloppement.
5: Sans oublier que de plus en plus de travaux scientifiques suggèrent un effet perturbateur endocrinien de l'acétamipride. Pour les signataires de cette tribune, ce vote au Sénat est donc extrêmement important.
6: L'enjeu, il est également démocratique. Est-ce qu'on croit encore que les choix politiques sont fondés, guidés par une évaluation rigoureuse, scientifique? Là, c'est vraiment un cas d'école. Si les sénateurs votent cet amendement, malgré le consensus absolu, alors je suis très inquiet, en fait, sur les perspectives démocratiques.
5: Les médecins qui ont signé cette tribune rappellent enfin que les sénateurs ne peuvent ignorer la mobilisation exceptionnelle l'été dernier de millions de citoyens en faveur d'un environnement plus sain.
2: Et il y a tout juste un an, en effet, une pétition contre la loi du plomb et le retour de ces néonicotinoïdes a recueilli plus de 2 millions de signatures. Deuxième jour d'épreuve pour les 850 000 élèves de 3e. Ils planchent ce matin sur l'histoire-géographie avant les sciences cet après-midi. Au mondial de foot, les Bleus sont arrivés dans le New Jersey. Une trentaine d'heures les séparent désormais du premier match à élimination directe. Les 16e de finale contre la Suède, mardi à 23h, le Canada, élu le premier pays à décrocher son ticket pour les 8e de finale. Un possible adversaire des Bleus dans le dernier carré.
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2: La météo, Johan, on l'a dit, ça va mieux. Il reste tout de même 22 départements en vigilance orange canicule.
7: Alors, pour l'heure, petite accalmie sur le front des orages, mais c'est une pause qui va être de courte durée, puisque dans le courant de la matinée, les orages vont se poursuivre dans la région Grand Est, en Alsace, en Lorraine. De l'humidité également ce matin sur les régions du Sud-Ouest. Et puis, sur le reste du pays, c'est un ciel dégagé sur un grand quart Nord-Ouest, avec un beau soleil, aussi de la fraîcheur. On respire enfin, après ce long épisode de canicule. 12 degrés ce matin à Rennes, 20 à Biarritz, 15 à Rouen, 17 à Paris. Et puis dans le courant de l'après-midi sur la région centre et massif central, on prévoit un temps instable et orageux. Du beau temps, lui, qui sera de mise sur un grand nord-ouest avec des températures agréables, 25 à Lille, 27 à Nantes. Alors que dans le sud-est, en revanche, le thermomètre, lui, va s'emballer de fortes chaleurs annoncées. 32 à Perpignan cet après-midi, 34 à Marseille et jusqu'à 37 la maximale à Montpellier. Et chez vous, comment ça se passe? Eh bien, vous nous dites, vous nous postez un petit message comme vous avez l'habitude de le faire sur la page Facebook d'ici, le nom de votre commune, une température, une photo, si le cœur vous en dit, tous les matins ici, on fait la météo ensemble.
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7: 5h07, la météo encore et toujours, mais cette fois-ci en chanson avec Renaud, dès que le vent soufflera.
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0: 5h11, soyez les bienvenus si vous venez de vous brancher. Ici, on débute la semaine de bonne humeur.
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0: Imaginez, vous venez de racheter un restaurant. L'établissement ne paye pas de mine, il est resté fermé plus de 2 ans et demi, à l'abandon, à l'intérieur, tout est resté dans son jus. Bref, avant de remettre le tout en état, il va falloir du temps pour cet Américain qui a racheté le restaurant il y a 6 mois. Il s'est donc retroussé les manches, a commencé à nettoyer les locaux de fond en comble, quand, au fond d'une vieille armoire, il est tombé sur quelque chose d'inattendu, une liasse de billets. Attention,
2: hein, sympa.
0: Pas une petite liasse, hein, Valentin. 12 000 dollars, l'équivalent de plus de 10 000 euros. En liquide, vous auriez fait quoi, vous ?
2: Oh ben, je les garde, évidemment, je les garde.
0: Jeune restaurateur, figurez-vous, américain de Caroline du Sud, a eu pour premier réflexe de vouloir retrouver le propriétaire de cette liasse de billets parce que, je le cite, « quand ça ne t'appartient pas, il faut le rendre ». C'est ce que lui disait sa grand-mère quand il était gamin. Un conseil qu'il a suivi à la lettre. Il a rappelé l'ancien gérant du resto qui, au bout du fil, était estomaqué. Il n'en revenait pas, d'autant plus qu'en ce moment, il est malade. Cet argent tombe à point nommé. J'ignore si la grand-mère de cette Américain qui a rendu la liasse de billets est toujours en vie. Mais si c'est le cas, elle peut être fière de son petit-fils. C'était la belle histoire du jour. Il est 5h12, vous écoutez ici. Ce lundi, Valentin, on respire enfin.
2: Et la vie reprend, notamment sur les marchés qui ont été désertés ces derniers jours, évidemment en raison des fortes chaleurs.
0: Et pour la bande-son de votre début de journée, François Fellman nous rejoindra dans un instant.
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0: Rien que pour toi, rien que pour vous. Ici, il est 5h13.
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0: Bonjour Valère Coréard. Chaque jour avec vous, un bon plan pour gagner en pouvoir d'achat. Ce lundi, vous nous parlez d'autonomie.
5: Si vous constatez qu'il va devenir nécessaire de faire des aménagements chez vous pour continuer d'y vivre dans de bonnes conditions, sachez qu'il existe des aides pour effectuer ces travaux, ces aménagements. C'est très peu connu, ça s'appelle MaPrimeAdapt. MaPrimeAdapt permet de financer les travaux pour continuer de vivre chez soi plus longtemps, hein, lorsqu'on avance en âge ou en cas de handicap, de perte d'autonomie. Concrètement, elle peut servir cette prime à remplacer une baignoire par une douche de plein pied, installer un monte-escalier, des barres d'appui ou encore élargir des portes pour faciliter les déplacements. Alors l'aide est réservée aux ménages aux revenus modestes et très modestes, mais elle est aussi accessible aux propriétaires bailleurs. Selon les ressources du foyer, elle peut prendre en charge jusqu'à 50% ou même 70% du montant des travaux, dans la limite bien sûr des plafonds prévus.
0: Mais alors Valère, quelle est la marche à suivre pour bénéficier de cette aide ?
5: Allez voir sur le site france-rénov.gouv.fr et vous allez dans la rubrique aide. Alors le parcours est simple. D'abord, il faut se renseigner auprès de France Rénov, un CCAS, une maison France Service. Et puis, il faut ensuite vérifier si vous entrez dans les critères de l'aide pour vous assurer que vous êtes bien éligible. Et là, c'est parti pour le dossier qui peut aussi bien être fait en version papier ou en ligne. Vous serez alors orienté vers un assistant à maîtrise d'ouvrage, habilité autonomie, qui validera avec vous les besoins que vous avez. Et si vous avez un accord, c'est parti pour la demande de subvention, les devis, les travaux. Et vous pouvez vivre dans de meilleures conditions avec un logement adapté. Bon, quand j'ai dit que c'était simple, je suis peut-être allé un petit peu vite. Mais enfin, c'est accessible, c'est méconnu, mais ça peut rendre un gros service. MaPrimeAdapt. Est-ce que vous en aviez entendu parler ou vous connaissez peut-être quelqu'un qui a déjà fait la demande ? Racontez-moi. Mon mail, c'est parisilleséconomies@radiofrance.com.
0: À demain, Valère. Vous nous parlerez d'une alternative au climatiseur, le rafraîchisseur d'air. En attendant, ici.fr pour retrouver tous les conseils et liens utiles de Paris-Ci, les économies. 5h15, bon réveil.
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0: Après 12 jours sous une chaleur de plomb, on respire enfin, Valentin.
2: Oui, plus aucun département n'est ce matin en vigilance rouge sur la carte Météo France. Dans l'Est, en Ile-de-France, 22 alertes oranges restent activées, mais déjà, la vie reprend, comme sur le marché de Panazol, près de Limoges-Garance-Canier.
8: Entre les étals, les clients ne parlent que de ça.
9: Ça va beaucoup mieux, on sent mieux. C'est vrai que le moindre souffle d'air, on se sent revivre. Donc d'ailleurs, on est venu au marché ce matin et on ne serait pas venu sinon. En tout cas, on serait venu peut-être plus tôt. Alors que là, on prend le temps de flâner, de regarder, de discuter.
8: Ce grand bol d'air soulage aussi les commerçants. Exemple avec l'Inéré Saint-Yves. Il est traiteur et devant lui, d'énormes marmites.
10: Alors on fait tout ce qui est paella, couscous. Et après, on fait de la rougaille saucisse, spécialité de La Réunion.
8: Ce matin, ça va, il est à l'ombre, mais ces derniers jours, il a dû s'adapter.
10: Une vraie catastrophe. Moi, j'arrive sur les marchés assez tôt, vers 5h, pour cuisiner, parce qu'après, il fait très très chaud.
8: Sauf que ses clients ne sont pas venus à cause de la chaleur. Ses paella et ses couscous sont donc finis à la poubelle.
10: J'ai jeté au moins une quinzaine de plats, quoi. C'est des journées perdues, vaut mieux rester à la maison que d'avoir des pertes.
8: Même détresse sur le stand d'à côté, chez Karine Massalou, qui vend du pain. Le Redoux la soulage après des jours très éprouvants.
11: Par exemple, hier, j'étais en plein centre-ville, place Marceau, à Limoges. Et même à 6h du matin, c'était déjà infernal.
8: En Haute-Vienne et en Corrèze, 30 degrés ou plus tous les prochains jours. Un vrai défi pour Johan Desblés, qui vend des fromages et des yaourts sur les marchés.
12: Tous les équipements froids, comme nous, on fait des lactiques. Ils ne réussissent pas à suivre les températures. Les remorques frigo, ce n'est pas fait pour des différentiels de 50 degrés. On ne peut pas réellement monter 200, quoi. Forcément, c'est compliqué de résister à ces chaleurs-là. On est obligé de boire une quantité d'eau assez lunaire pour essayer de survivre et de ne pas tourner de l'œil.
8: Et sur les marchés, les commerçants vont continuer à subir. Selon Météo France, la vague de chaleur s'étendra jusqu'à la mi-juillet.
2: Reportage de Garance Caillé, ici Limousin, et pour réduire l'impact économique de cette canicule sur les petits commerces, le gouvernement a annoncé ce week-end prolonger la durée des soldes prévues pour durer jusqu'au 21 juillet. Ils seront prolongés d'une semaine environ.
0: Vous retrouvez les reportages audio, vidéo, les articles des rédactions d'ici sur le site de votre radio locale. 20 ans pour la série Camping Paradis, ce soir sur TF1, ça se fête. Pour l'occasion, Laurent Ournac est l'invité des Coulisses TV. Il arrive, le temps d'écouter François Fellman. Rien que pour toi, ici,

0: Merci d'avoir choisi ici votre radio locale pour commencer ce lundi. C'est leur anniversaire justement ce lundi, l'acteur américain Fred Gandhi alias Gopher. Vous vous souvenez, le chef de cabine de la croisière s'amuse. Ah oui. Série culte de la fin des années 70. Souvenez-vous, le capitaine Stubbing, Julie, il y avait Isaac, le barman, le médecin dragueur aussi, je ne me rappelle plus trop son nom. Tout ce petit monde sur un paquebot de luxe avec des passagers qui finissaient toujours par rencontrer l'amour à la belle étoile ou au fond d'une cabine et sont passés par les applis de rencontre. Un 29 juin naissait également le romancier Frédéric Dard, l'auteur des San Antonio. Plus de 200 titres au compteur, parmi lesquels Fais gaffe à tes os, Ça tourne au vinaigre, La vérité en salade ou Plein les moustaches. Antonio, c'était des meurtres aussi, mais beaucoup de poésie. Et puis un autre auteur qui voyait le jour un 29 juin, le papa du Petit Prince, Antoine de Saint-Exupéry. Une histoire, le Petit Prince, avec laquelle les enfants de tout âge grandissent depuis plus de 80 ans. Bon anniversaire à vous, surtout si c'est un 29 juin que vous êtes né. On vous souhaite de profiter au maximum de cette journée.
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0: Et à 5h23, Patrice Gascoigne nous rejoint pour ses coulisses télé ce lundi avec vous. Patrice, on fête les 20 ans de la série de TF1 Camping Paradis.
2: Je suis sûr qu'il y a des habitués du camping parmi vous, mais est-ce que vous êtes du genre à savoir repérer ceux qui débutent en mode nuit sous la tente ?
3: Ça sent le nouveau campeur.
4: Cet arbre est sur mon emplacement. Et moi, c'est Christophe Morisot avec un Z, pas un S.
5: J'ai dû basculer dans la quatrième dimension.
6: Camping Paradis, lundi à 21h10 sur TF1 et en streaming sur TF1+.
2: Et quel inédit ce soir, puisque la série Camping Paradis fête ses 20 ans. La première diffusion de cette fiction familiale et populaire, c'est pas un gros mot, hein. C'était le 21 novembre 2006, et cette ambiance ensoleillée, portée par des valeurs de convivialité et de bonne humeur, elle vous plaît toujours. Vous étiez l'an dernier en moyenne 4 millions de téléspectateurs à suivre les aventures de Tom. Tom, c'est le directeur de Camping Paradis. Il est joué par Laurent Ronac. Je ne sais pas si vous vous rappelez, mais le comédien a été découvert par le grand public dans une émission de télé-réalité qui s'appelait « Mon incroyable fiancé », un grand bluff où il avait été excellent et qui avait fait une audience canon, plus de 11 millions de téléspectateurs pour le dernier épisode. Et ben c'est à partir de là que TF1 a eu l'idée de lui confier le rôle de Tom dans Camping Paradis. Alors à l'heure de souffler sur les 20 bougies du gâteau d'anniversaire de la série, comment il le vit, Laurent Ronac, ses 20 ans de Camping Paradis ?
7: Et 20 ans de Camping Paradis, ça se vit bien. Hein, c'est plutôt facile à vivre. Voilà, parce que c'est une série qui marche, c'est une série populaire, c'est une série qui se tourne au bord de la Méditerranée, au soleil, donc forcément c'est plein de bons moments, c'est plein de beaux souvenirs. Je vois ça avec une certaine nostalgie de tout ce que j'ai pu vivre sur le plateau avec les comédiens, avec les équipes techniques, artistiques, de production. Voilà, c'est forcément plein de souvenirs, voilà, avec les bons et parfois quelques moments un peu plus difficiles à traverser ensemble, mais en tout cas voilà, c'est évidemment un chapitre, ou en tout cas le projet d'une vie qui aura été, même si ça durera encore, j'espère, quelques années, en tout cas une très très belle aventure, une très très belle expérience humaine.
2: La belle émotion de Laurent Ronac qui fête ce soir sur TF1 avec vous, les 20 ans de Camping Paradis, et moi je remets la tente ici, dès demain, pour de nouvelles coulisses télé.
0: À demain, Patrice. Dans 3 minutes, avec Stéphane Bern, on va voyager dans le temps ce matin. Retour sur l'invention de la carte de crédit. Voici Alex Warren. Bon réveil à l'écoute d'ici.

0: 5h27, merci d'avoir choisi ici pour commencer la journée. Chaque matin, un petit peu d'histoire avant l'actualité avec vous, Stéphane Bern. Ce lundi, on va voyager au temps où un étourdi a inventé une des cartes incontournables de notre quotidien.
1: Les grandes inventions peuvent naître de petits moments de gêne. L'addition qui arrive, le portefeuille qui manque et le rouge qui monte aux joues. En 1949, au Madge's Cabin Grill, un restaurant chic de New York, Frank McNamara savoure son repas et passe un agréable moment en bonne compagnie. Jusqu'au moment de payer. La catastrophe.
2: C'est vraiment la caca, c'est la catastrophe.
1: Ses poches sont vides, l'homme d'affaires a oublié son portefeuille. Heureusement, sa femme lui sauve la mise et règle l'addition. Derrière chaque grand homme se cache une femme. McNamara se promet qu'une telle situation n'arrivera plus. Pour s'en assurer, il a une idée. Et si l'on pouvait payer sans avoir d'argent sur soi ? Quelques mois plus tard, il retourne au Major's Cabin Grill avec son associé et paye le repas. Toujours sans son portefeuille. Mais cette fois, à l'aide d'une petite carte en carton. À ne pas confondre avec un chèque en bois. Le principe est simple. On consomme aujourd'hui et on paye plus tard. C'est la première carte de crédit moderne lancée par le Diners Club.
3: T'as toujours pas de carte de crédit ?
4: Enfin, c'est bien, je suis interdit bancaire.
1: Le succès est rapide. L'idée séduit les clients, soulage les commerçants et transforme peu à peu notre rapport à l'argent. Mais ce qui est fascinant, c'est que cette invention avait déjà été imaginée 60 ans plus tôt. En 1888, dans son roman « 100 ans après » ou « L'an 2000 », l'écrivain Edward Bellamy décrit une société futuriste où chacun possède une carte lui permettant de régler ses achats sans monnaie. La carte de crédit a réglé un problème. Ne plus avoir besoin d'argent sur soi. Elle n'a malheureusement pas réglé le problème majeur, ne plus avoir d'argent tout court.
0: À demain, Stéphane Bern. Dans un instant, on vous attend sur l'antenne d'ici. Venez nous raconter ce que vous avez fait de votre week-end. 0810 055 056. 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Pour l'heure, l'info en France et dans le reste du monde à 5h30. C'est le 90 secondes avec vous, Valentin Bertrand.
5: Le pic de chaleur enfin derrière nous, plus aucun département n'est en vigilance rouge, 22 restent par contre en orange, surtout le Grand Est, en Auvergne-Rhône-Alpes, en Île-de-France et en Corse, avec des températures qui vont encore atteindre jusqu'à 37 degrés cet après-midi. Pour dresser le bilan de ces 12 jours de canicule où la France a suffoqué, une nouvelle cellule interministérielle de crise est prévue cet après-midi autour du Premier ministre. Objectif affiché, anticiper les prochaines vagues de chaleur. Problème technique ou humain, toutes les hypothèses sont explorées par les enquêteurs à Tromblaine, près de Nancy, où le crash d'un avion a fait 11 morts. L'appareil venait de décoller pour un baptême de parachutisme. Une cellule psychologique est ouverte pour accompagner les témoins, dont les proches présents dans l'aérodrome au moment de l'accident. Faciliter la construction de réserves d'eau, lutter contre le loup et autoriser dans certains cas le retour de l'acétamipride, un pesticide de la famille des néonicotinoïdes. Les sénateurs examinent aujourd'hui la loi d'urgence agricole, un texte rendu inflammable au fil des amendements. L'été dernier, une pétition contre des propositions similaires a recueilli 2 millions de signatures. Opération justice morte, magistrats et avocats.

0: dénonce le projet de réforme de la justice criminelle avec des procédures accélérées et l'allongement de la durée légale de détention provisoire. Après un jour de repos, retour dans les bassins pour Léon Marchand. Il s'élance sur le 200 mètres brasse, épreuve où il avait remporté l'une de ses 4 médailles d'or au JO de Paris 2024.
1: Vous écoutez ici, ce lundi, les 5h32, l'émotion et les questions après le crash d'un avion hier à côté de Nancy.
0: On le disait, les 11 occupants de l'appareil sont morts sur le coup, 5 moniteurs de parachute, 5 élèves et le pilote. 2 enquêtes sont ouvertes en parallèle, l'une par le BEA, le Bureau Enquête et Analyse, qui est compétent dans ce genre d'accident, et l'autre par la justice pour déterminer les éventuelles responsabilités dans le drame, Pierre de Cossette.
2: Oui, et dès hier, des techniciens en identification criminelle de la gendarmerie ont commencé les constatations autour de la carcasse du Pilatus, cet avion suisse rustique qui traditionnellement ne dispose pas de boîte noire. Recherche sur place de petites caméras embarquées ou de smartphones des passagers susceptibles d'avoir filmé le début du vol pour savoir si tout le monde était à sa place à bord, si l'appareil a pu être déséquilibré ou si des mots ont été prononcés quelques secondes avant l'accident donnant une éventuelle piste de travail. Il faudra analyser aussi les restes de l'appareil, comme le moteur, pour déceler un possible problème technique sur cet avion qui, hier matin, en était à sa 6e rotation.
0: Des preuves et des récits, Pierre, les enquêteurs ont aussi besoin d'entendre des témoins.
2: Et notamment les proches des victimes présents à l'aérodrome et qui ont vu l'avion s'abîmer au loin. Certains ont peut-être filmé la scène. Audition aussi des personnels de l'aérodrome pour savoir si le pilote a eu le temps de dire quelque chose à la tour de contrôle. Consultation enfin des registres techniques de l'avion. Négligence, faute de pilotage ou qui sait, malaise du pilote alors qu'il faisait chaud encore hier à Nancy. Les hypothèses ne manquent pas. Pour l'heure, l'enquête est ouverte pour homicide involontaire.
0: Avec ce lourd bilan, on le rappelle, 11 morts, ce crash est le plus meurtrier en France en dehors des vols commerciaux et du transport militaire. Vous retrouvez un dossier complet sur ici.fr. La météo, Johan, ça donne quoi pour aujourd'hui?
1: On reste vigilant ce matin si vous êtes, vous qui nous écoutez, dans la région Grand Est, Alsace, Lorraine, en Île-de-France et en Corse, des orages annoncés. Et puis en revanche sur les régions du Sud-Ouest, le temps sera relativement humide ce lundi matin et puis partout. On respire après la canicule sur un grand quart nord-ouest. Vous allez profiter ce matin d'un beau ciel bleu, du soleil, mais de l'air frais et ça fait du bien. Ce matin, quelques températures, 12 degrés à Rennes, 15 à Rouen. Il fait ce matin, en milieu de matinée, 20 degrés à Biarritz et puis dans le sud, 20 à Toulouse et 25 à Marseille. Et chez vous, comment ça se passe? Eh bien, vous nous l'écrivez sur la page Facebook de votre radio. Ici, comme l'a fait Vincent qui vit à Aurillac, qui l'a relevé ce matin, 17 degrés chez lui. Émilie, quant à elle, vit à Dijon, 18 chez elle ce matin. Enfin, Marcel Le, à 3, profite aussi de ce début de journée chez elle en écoutant la radio. Il fait 17 degrés.
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1: Chaque matin, on se réveille ensemble au son de vos chansons préférées. Voici Florent Pagny. En ce moment, il est à Paris, à l'Olympia, avant de poursuivre sa tournée partout en France. Ce lundi, à 7h35, il est déjà easy. Bon réveil.

0: bienvenue à 5h38. Les chansons qui font du bien dès le matin, c'est ici et rien qu'ici que vous pouvez les écouter.
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0: J'espère que vous allez bien ce matin, que vous avez profité au maximum de ce week-end ici, des 5 heures tout au long de l'été. On garde les bonnes habitudes, celles de débusquer les entourloupes et les arnaques au quotidien et au menu de C'est pas vrai dans quelques instants. Valentin, des magnètes qu'on trouve dans les halls de nos immeubles.
2: Et oui, des numéros de plombiers, d'électriciens, des artisans qui, vous allez l'entendre, ne sont pas toujours très honnêtes.
0: Et puis côté musique, ces prochaines minutes, on écoutera Jean-Louis Aubert, Merveille. Parmi les merveilles de ce début d'été, il y a à suivre la compétition, la Coupe du Monde de foot qui se joue demain. Les Bleus qui vont rencontrer la Suède à 23h, heure française. Vous le savez, ici, on suit tout ça de très très près, en direct. Donc, le match à vivre sur votre radio locale. Et puis, tous les jours, à partir de 13h20, dans Ma France, vous avez rendez-vous avec le journal de la Coupe du Monde, avec Bruno Salomon, pour ne rien louper, pas une seule miette de la compétition. 5h39, bon réveil à vous.
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0: Ici, les 6h20, chaque matin à 7h06, c'est votre rendez-vous anti-arnaque. Audrazo, vous qui débusquez pour nous les entourloupes du quotidien, vous avez eu une bien mauvaise surprise l'autre jour en rentrant chez vous. On va en parler dans un instant. Pour l'heure, voici Jean-Louis Aubert, Merveille, sur votre radio locale. Dans un instant, on reste ensemble avec votre journal anti-arnaque.

0: C'est une merveille pour vous réveiller, Jean-Louis Aubert sur votre radio locale ici. Et à 5h44, on retrouve Aude Raseau pour votre rendez-vous anti-arnaque. Vous avez eu donc, je le disais il y a un instant, Aude, une bien mauvaise surprise l'autre jour en rentrant chez vous.
1: Effectivement, j'arrive dans le hall de mon immeuble et je vois là, sagement posée sur le banc dans l'entrée, une pile de magnets. Ils sont assez grands, enveloppés dans du cellophane avec une tonalité bleu-blanc-rouge, ça fait sérieux. Et dessus, je vois une liste de numéros de téléphone, la mairie, les pompiers, les hôpitaux de la région et puis le numéro d'un plombier, d'un électricien, d'un dératiseur avec écrit en rouge 24 heures sur 24, 7 jours sur 7. Donc là, qu'est-ce que j'ai fait? J'ai ramassé toute la pile et hop, j'ai mis tout ça à la poubelle.
0: Mais alors pourquoi? Pour quelle raison? Quel est le piège?
1: Eh bien parce que ces magnets que vous avez déjà vus, vous aussi j'en suis sûre, et que vous avez peut-être même déjà collés sur votre frigo, ces magnets ne sont pas très honnêtes. Tenez, avant de tout jeter, j'ai regardé le numéro de la mairie qui était écrit dessus, j'ai vérifié dans Google, c'était celui d'une commune qui est à 7 km de chez moi, c'était pas du tout ma mairie. Le logo tout en haut, alors là ça varie, moi j'ai eu le logo d'un hôpital, ça peut être aussi celui d'une ville ou d'un département, en tout cas ça fait très officiel, mais ce ne sont pas eux qui ont édité ces magnets. Alors qui est derrière tout ça? Eh bien regardons maintenant la liste des artisans, le serrurier, le plombier. C'est bizarre, les numéros de téléphone sont tous un peu pareils, ils se ressemblent beaucoup. En fait, il renvoie vers la même personne, j'ai testé, et l'artisan qui va débarquer chez vous a toutes les chances d'être fort malhonnête. Un couple s'est fait facturer comme ça 1 500 € pour un simple remplacement de disjoncteur. N'appelez pas ces numéros et prévenez vos voisins aussi que c'est une arnaque, c'est ce que j'ai fait.
0: C'est bien noté, merci Aude Raseau. Et puis pour retrouver tous les liens utiles de C'est pas vrai, rendez-vous sur le site de la radio ici.fr à la page arnaque. Savez-vous quel animal qui vit dans les Pyrénées se fait appeler le rat trompette? Eh bien dans un instant, Benoît Prospero va tout vous dire. Il arrive dans le monde merveilleux du vivant juste après Ava Max and Queen sur votre radio locale.

0: nous écoutez ici, bonjour, bon réveil, 5h48 ce lundi, c'est un nouveau rendez-vous estival qu'on vous propose pour mieux comprendre la nature et ce qui la peuple. Avec vous, Benoît Prospero, le monde merveilleux du vivant n'a aucun secret aujourd'hui. Trois choses à savoir sur le Desman des Pyrénées. Bonjour Benoît.
1: Au programme, trompette, boule et le chiffre 2. Bonjour à toutes et tous. Vous voyez à quoi il ressemble le Desman des Pyrénées? Non, vous voyez pas? Je vous donne un petit indice. Première chose à savoir, il est surnommé rat trompette. Rat, parce qu'il a un corps qui rappelle fortement celui du rat. Et trompette, parce qu'il joue de la trompette. Non, mais pas du tout. Mais regardez pas comme ça, c'est pas vrai. Trompette, c'est à cause de son museau très allongé, si bien que l'on dirait une trompette, voilà, oui, exactement. Un museau de 2,5 cm de long qui lui donne un air d'ornithorynque. Mais attention, ne vous trompez pas, son nom est trompeur, car il appartient en réalité à la famille de la taupe. Et par les baskets de la sauterelle, devinez où vit le Desman des Pyrénées.
0: Eh bien, je dirais dans les Pyrénées.
1: Et je perçois là votre sens de la déduction, votre intelligence, votre génie. Le Desman des Pyrénées est endémique des Pyrénées et des massifs espagnols voisins. Et au-delà de ça, deuxième chose à savoir, le Desman des Pyrénées est une boule de poils mouillés. Je m'explique, ce tout petit mammifère insectivore, qui pèse à peine 60 petits grammes, est un petit mammifère semi-aquatique. Ce qui signifie qu'il passe la majorité de son temps dans l'eau, exactement. Et croyez-moi, il est très bien adapté au milieu aquatique. Pattes palmées, clapet de fermeture des narines et des oreilles, poils sensoriels sur sa longue trompe mobile et sur sa queue. Et notez qu'il peut se déplacer de jour comme de nuit et que sa trompe est toujours en mouvement. Vous savez pourquoi? Parce qu'à l'air libre, c'est pour sentir les odeurs et dans l'eau, c'est pour identifier et rechercher des proies.
0: Et en fait, si on le connaît peu, c'est parce qu'il est difficile à voir.
1: Eh bien ça oui, hein. Et avec son corps, qui pourrait nous faire croire qu'il vient d'ailleurs de notre continent, il nous rappelle que la biodiversité juste à côté de chez nous et partout sur la planète est beaucoup plus riche qu'on ne le croit. Et à ce sujet, troisième chose à savoir, il n'existe seulement que deux espèces de Desman dans le monde. Le Desman des Pyrénées donc, et le Desman de Russie, qui est 8 fois plus gros. Le monde vivant est merveilleux, préservons-le. 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
0: Merci Benoît, et grâce à vous désormais, on sait pourquoi le Desman des Pyrénées pourrait jouer de la trompette. Il est 5h51, vous écoutez ici, à la une de la presse ce lundi, nous lisons de moins en moins.
2: Et comment redonner justement le goût de la lecture? C'est le dossier du magazine Le Pèlerin, avec nous pour en parler, Pierre-Wolf Mandrou qui a mené l'enquête.
0: Bonjour Pierre.
3: Bonjour.
0: Déjà, quels sont les bienfaits avérés de la lecture, aussi bien pour nos organismes que pour notre esprit?
3: Ah, écoutez, il y en a vraiment beaucoup. La science a très bien documenté tout ça. Déjà, l'espérance de vie, ça semble fou, mais c'est réel. Les gros lecteurs ont en général 2 ans d'espérance de vie de plus que ceux qui ne lisent pas. C'est une étude de Yale qui avait montré ça aux États-Unis. Il y a des bienfaits reconnus sur le développement de capacités cognitives. Les gens qui lisent beaucoup réussissent bien mieux à l'école. Ils ont aussi plus d'empathie que les autres.
0: Un booster d'empathie, écrivez-vous. On est plus ouvert aux autres quand on lit.
3: Exactement, mais ça c'est parce qu'en fait il se passe quelque chose de presque miraculeux lorsqu'on lit. C'est qu'on est en empathie avec les personnages. Lorsqu'ils ont peur, nous avons peur pour eux, nous nous prenons d'affection pour eux. Et donc en fait, c'est comme si nous établissions des relations sociales alors que nous sommes tout seuls avec un livre. Et en général, les lecteurs, les études montrent que les lecteurs sont plus tolérants et plus empathiques que les gens qui ne lisent pas. Ça aide, entre guillemets, à être une bonne personne, même si ça ne garantit rien. Il y a des gens très mauvais dans l'histoire de l'humanité qui aiment
0: qui sont de grands lecteurs. Pourquoi ceux qui lisent aujourd'hui sont-ils de moins en moins nombreux?
3: Au fond de vous, vous avez la réponse. On est tous concernés. C'est le principal responsable, c'est les écrans. Toutes les études qui analysent la lecture en France montrent qu'il y a une chute qui commence à être vertigineuse depuis à peu près 10-15 ans, en gros avec l'arrivée des smartphones et des réseaux sociaux. C'est des outils qui ont été construits pour créer une addiction et pour qu'on y retourne.
0: Et ce, quelle que soit la tranche d'âge, vous relatez dans l'article que même les 50-65 ans, qui jusqu'à présent étaient bien représentés parmi les lecteurs, eux aussi sont impactés par ce désamour de la lecture.
3: Et 71% des plus de 50 ans lisaient encore 5 livres il y a 3 ans. Ils sont plus que 59% en 2026, c'est-à-dire que le décrochage est assez rapide parce qu'ils sont aussi concernés par ces outils. Là, ils vont, voilà, les plus âgés vont sur les réseaux sociaux, vont sur les smartphones.
0: J'allais vous dire, Pierre, sur les réseaux, sur le smartphone, on peut lire aussi, ça ne fait pas le job.
3: Ça ne fait pas le job. On retient mieux quelque chose qu'on lit sur papier que sur écran. Ça aussi, les études l'ont montré. Et surtout, on est sursollicité par des notifications en tout genre.
0: Fort de ce constat, Pierre, est-ce qu'il reste quand même un espoir de redonner le goût de la lecture aux nouvelles générations, ou alors c'est vraiment foutu?
3: Non, bien sûr que non. Je pense qu'il va y avoir toute une éducation que nous allons tous devoir faire sur notre maîtrise des écrans et des réseaux sociaux. On commence à développer des règles, des techniques pour s'en sevrer. Il y a des lois qui vont peut-être passer pour interdire les réseaux sociaux avant 16 ans. Et il y a plein d'initiatives qui existent, qui marchent plutôt bien. Une qui marche très très bien depuis quelques années, c'est de faire rencontrer les écrivains et les lycéens. Les lycéens posent toutes les questions qu'ils veulent à l'écrivain et ça marche extrêmement bien. Voilà, rien n'est perdu.
0: En parlant de lecture, je vous invite à parcourir l'article du Pèlerin, Retrouver le goût de lire, un dossier à retrouver dans le magazine cet été. Merci Pierre Wolf-Mondroux.
3: Merci beaucoup.
0: Ne pas déranger, connaissez-vous cette option qu'on peut activer sur son smartphone? Muriel Jordan a décidé, elle, ce matin, de s'y intéresser de très très près. Vous connaissez Muriel, quand elle fait les choses, elle ne les fait pas à moitié. On la retrouve dans un instant, ses tendances, juste après In Deep, ici, 5h54.

0: rester ici avant de retrouver le journal de 6h et toutes vos infos locales. Muriel Jordan arrive pour vous. Elle décrypte un phénomène de société qui raconte notre monde chaque jour. Et ce matin, Muriel, on s'intéresse à l'option ne pas déranger qu'on peut activer sur nos smartphones.
1: Ah oui, on l'aime, cette option ne pas déranger. On l'aime parce qu'elle nous donne l'impression de reprendre le contrôle sur nos discussions, sur nos réseaux sociaux. On l'aime parce qu'elle nous offre de la tranquillité d'esprit. Bref, ce mode ne pas déranger, bah, c'est comme si nos cerveaux passaient de ça à ça. Pas étonnant que la génération Z, la Gen Z, comme on dit, ces jeunes nés entre 97 et 2012, ne jurent que par ce mode ne pas déranger. Et oui, parents, grands-parents ou oncles, tantes, il faut que je vous annonce un truc, hein, si vous n'étiez pas au courant, les ados mettent leur portable en ne pas déranger toute la journée. Ah ouais, c'est pour ça que vous pouvez pas les joindre. Plein d'adolescents ont la phobie des appels téléphoniques. Ils sont angoissés quand on les appelle, ils ne décrochent pas et ils appellent peu. Ils préfèrent vraiment le SMS. Cette peur porte un nom, la téléphobie. Et ils sont nombreux à la partager sur les réseaux sociaux.
2: Ceux qui fuient à tout prix toutes les conversations téléphoniques. Tu les appelles, limite, tu les agresses. D'ailleurs, ils décrochent jamais et quand eux doivent passer un coup de fil, ils vont toujours angoisser et reporter jusqu'au dernier moment.
3: Je sais pas pour vous, mais moi perso, je déteste appeler des inconnus au téléphone. J'avais trouvé une solution, c'est que je préparais tous mes appels en avance sur un post-it.
1: Selon une étude britannique parue fin 2024, 56% de la génération Z est atteinte de téléphobie à cause de mauvaises nouvelles. Bah oui, ils imaginent immédiatement le pire quand le téléphone sonne sans prévenir.
0: Et c'est donc cette phobie, Muriel, qui explique l'usage permanent du mode « ne pas déranger » chez les ados.
1: Oui, sans doute, parce que d'après cette étude, 37% des 18-34 ans préfèrent un message audio à un coup de fil de crainte de devoir décrocher et chercher les mots en direct. Voilà, ils sont face à une véritable peur parfois de décrocher en direct, de faire face à une mauvaise nouvelle, d'être pris de court. D'ailleurs, sur TikTok, le hashtag NPD comme ne pas déranger ou DND, do not disturb, cartonne.
4: Mon téléphone, il est en mode ne pas déranger depuis 2 ans. Et franchement, je pense que je vais mourir avec cette option activée.
5: T'as un truc à faire et tu ne veux pas être dérangé par les notifications de ton téléphone? Tu peux le mettre en muet pour une durée déterminée. Comme ça, tu oublieras pas de remettre le vibreur ou la sonnerie.
1: Et comme disait MC Solar en 1997... Oui, les temps changent. Avant, il y a 20-30 ans, on kiffait recevoir des messages. Moi, quand j'entendais la notif d'un message, je me précipitais sur le chat ou sur mon téléphone à clapet, impatiente de savoir si c'était ma meilleure pote ou mon crush de l'époque. Bah, aujourd'hui, c'est l'angoisse de la notif. Bref, le mode ne pas déranger, c'est très tendance chez les ados. Donc, je vous conseille soit de leur envoyer un SMS, soit de prendre rendez-vous avec eux pour un coup de téléphone.
0: Bien vu et à demain, Muriel Jordan, pour retrouver toute la collecte des ces tendances. Une seule adresse. ici.fr. Valentin, on vous retrouve dans une demi-heure à 6h30.
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0: Et puis en attendant, on vous laisse en compagnie de toute l'équipe d'ici matin à vos côtés, à l'écoute de votre radio locale. On vous dit à demain et on vous souhaite une excellente journée.
7: Merci Johan et bienvenue en pays de Savoie, sous la chaleur, mais on va apprendre dans quelques instants qu'il y a peut-être de bonnes nouvelles avec Isabelle Godin. Bonjour Isabelle.
8: Bonjour Laurent, bonjour à tous.
7: Bon, ben nous on est là jusqu'à 9h, c'est votre matinale d'été, c'est ici matin en pays de Savoie. Ça commence tout de suite.
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7: Allez, c'est lundi. Bon courage. Bienvenue, il est 6h. Ici Pays de Savoie, première radio sur l'actu locale. On va donc commencer à mieux respirer cette semaine en Pays de Savoie.
8: Avec des températures qui restent chaudes, mais elles vont baisser. Après plus d'une dizaine de jours de canicule, Météo France annonce la fin de cette vague de chaleur la plus intense jamais mesurée en France. Nous ne sommes plus en vigilance orange, ni en Savoie, ni en Haute-Savoie. On va donc perdre quelques degrés cette semaine, et notamment la nuit. Enfin, une accalmie, c'est ce qu'annonce Bastien Châtelon, prévisionniste Météo France à Bourg-Saint-Maurice.
10: La semaine à venir est bien différente de celle qui vient de s'écouler, puisque on vient de vivre une semaine à 10 degrés au-dessus des normales de saison. Et là, on va retourner beaucoup plus proche des normales de saison avec des maximales plutôt de l'ordre de la trentaine de degrés, qui oscillent selon les jours entre 32 et 28 degrés. Le tout avec plus d'instabilité que la semaine dernière, donc des averses parfois orageuses sur le relief. En fin d'après-midi, donc dans une ambiance beaucoup plus fraîche. Les secteurs de montagne auront beaucoup plus droit aux précipitations, puisque c'est là que se développeront les orages, et qu'il n'est pas anticipé pour le moment de dégradation organisée. Donc la sécheresse en plaine pourrait perdurer, contrairement à ce qui se passe en montagne.
8: Et il faisait encore très chaud hein, cette nuit en plaine, jusqu'à 29 degrés, mesuré à Chambéry et Annecy. Sébastien Lecornu va réunir une nouvelle cellule interministérielle de crise sur la canicule cet après-midi. Objectif, faire le bilan de cette vague de chaleur historique et anticiper de nouveaux épisodes. Et les orages liés à la canicule sont à l'origine d'un départ de feu de forêt hier dans le secteur du Planet en Tarentaise. Un hélicoptère bombardier d'eau a été engagé. Il a effectué plusieurs largages et reprendra ses rotations ce matin. Aucune habitation n'est menacée. La vague de chaleur qui a aussi des conséquences sur la fréquentation du lac d'Aiguebelette. Le lac était saturé hier. La sortie de la 43 donc était à nouveau fermée. C'était déjà le cas samedi après-midi.
7: Les avocats des différents barreaux de France sont appelés à observer une journée justice morte.
8: Ils protestent contre la réforme de la justice criminelle portée par le ministre Gérald Darmanin et demandent plus de moyens. À Chambéry, un rassemblement est prévu à midi. Cette mobilisation intervient peu après l'affaire Liana, cette collégienne de 11 ans violée et tuée dans le Gers. Un premier rapport montre qu'il y a eu des failles dans l'enquête et du côté de la justice. Pour le bâtonnier de Chambéry, Jean Boisson, le projet de loi porté par le garde des Sceaux prône une simplification qui pourrait nuire aux victimes.
6: Le processus aujourd'hui d'une victime, c'est le dépôt d'une plainte, c'est un certain nombre de constats qui doivent être faits, ce sont des auditions, parfois des confrontations. C'est déjà un dispositif qui est assez complexe. Ce qui est proposé dans ce projet de loi, c'est une prétendue simplification par une solution qui serait proche de la baguette magique, qui permettrait de dire qu'on s'affranchirait d'un certain nombre de vérifications, y compris et surtout dans l'intérêt des victimes, au prétexte d'une accélération de la procédure. Mais sur ce point, la victime elle-même pourrait être victime du dispositif censé la protéger. Ça, c'est pas normal.
8: Justice morte donc aujourd'hui à Chambéry, à Thonon. Les avocats demanderont le renvoi des audiences. Ils se rassemblent eux aussi à midi devant le palais de justice. Un grave accident de tracteur hier vers 17h40 à Vacheresse dans le Chablais. Le véhicule a quitté la route avant de finir sa course dans un champ 10 mètres en contrebas. Les trois occupants ont été éjectés. Deux femmes âgées de 36 et 55 ans gravement blessées ont été héliportées vers l'hôpital d'Annecy et celui de Genève. Un homme de 50 ans plus légèrement touché a été transporté au centre hospitalier Alpes-Léman.
7: Les fourmis charpentières se multiplient et peuvent causer des ravages.
8: Ces fourmis charpentières à tête rouge ont été signalées sur la commune de Tresserve, au bord du lac du Bourget. Pas plus grosses que quelques millimètres, elles dévorent les arbres et le bois présents dans les charpentes. Ça peut faire de gros dégâts dans les maisons, comme ici chez ce couple de retraités. Ils contemplent impuissants cette invasion de fourmis charpentières. Irène Prigent.
11: Des fourmis charpentières à tête rouge, rarement discrètes. Yves et Mireille en voient pratiquement tous les jours dans leur jardin.
12: Hier, il y en avait un peu par ici, là.
13: Tout le tour de la maison, et bien sûr, elles cherchent pour monter sur le toit.
12: Dès qu'elles trouvent un endroit, elles montent.
11: Une fois sur le toit, elles creusent dans la charpente.
12: Des fois, il y a de la sciure qui tombe. À l'intérieur, elles bossent. Hein.
11: Le couple utilise un insecticide pour tenter de s'en débarrasser.
12: On traite avec ça, là. Arrosage, poudrage, détruit tous les rampants. Alors, dès qu'on les aperçoit, ben, on en met. Puis voilà, puis après elles partent de l'autre côté. Au bout d'un moment, on est lassé, c'est sûr.
11: Leurs voisins aussi sont envahis. Ce jardinier qui s'occupe de plusieurs maisons à Tresserve le confirme.
14: Il y en a un peu partout, un peu plus loin. 6 mois, moins dans l'année. Ça fait des lignées de traces de fourmis, quoi. Elles sont toutes à la queue leu-leu.
11: Cette présence de fourmis charpentières au bord du lac du Bourget n'a rien de surprenant pour Thibault Leroy de l'entreprise de désinsectisation Savoie Antinuisible.
15: La fourmi, en général, aime les endroits où il y a de l'humidité. Donc quand on a un terreau qui est humide, forcément, ça contribue à la prolifération de l'espèce. Donc oui, ça ne m'étonne pas qu'un endroit comme Tresserve soit infesté, mais comme plein d'autres communes, ce n'est pas un cas isolé.
11: Un phénomène renforcé par le réchauffement climatique ces dernières années. Rien que depuis janvier, la société a réalisé près d'une centaine d'interventions pour des invasions de fourmis en Savoie, en Haute-Savoie, en Isère et dans l'Ain.
8: Si vous aussi vous êtes envahi par ces fourmis charpentières, la commune de Tresserve recommande de faire appel à des professionnels spécialisés pour réussir à les éradiquer.
7: Johan Deuil-Brouard, sacré champion de France de natation sur le 200 mètres d'eau.
8: Le Haut-Savoyard conserve son titre. Il s'est félicité d'avoir répondu présent malgré les conditions caniculaires. Mais Johan Deuil-Brouard espérait un meilleur chrono que ses 1 minute 56.
16: Un peu moins bien que ce que je voulais faire. C'est moins vite qu'à Austin en janvier. Avec une semaine de coupure et une semaine de reprise, donc je suis un peu déçu. Après, les conditions sont pas optimales pour performer, on va dire. Donc je me dis que c'est sur le coup de la chaleur. Après voilà, j'ai répondu présent. C'est des journées plus agréables qu'avant. Il y a moins de stress, plus de confiance. Je pense que c'est grâce à l'entraînement, donc je suis content de maîtriser de mieux en mieux ces journées de 200 d'eau.
8: Mais le chrono de Johan Deuil-Brouard sur le 200 mètres d'eau est largement suffisant pour se qualifier pour les championnats d'Europe cet été à Paris. Aujourd'hui, c'est Léon Marchand qui fait son retour dans les bassins aux championnats de France à Saint-Etienne. Il nagera le 200 mètres brasse, une épreuve qu'il avait déjà remportée aux JO de Paris. Avis aux amateurs de vélo, la route du col du Galibier est fermée aux automobilistes de 9h à midi. Les cyclistes auront donc la voie libre pour faire l'ascension de ce col mythique. L'opération sera reconduite le 16 juillet et le 4 août prochain.
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8: Un petit bout de la route, Laurent, on va à la frontière.
7: Oui, il n'y a pas beaucoup de changements. Hein. Ce matin, c'est la seule difficulté, le seul ralentissement qu'on enregistre. Un petit peu de monde avant la douane de Bardonnay. Vous êtes sur l'Aliane, la 41 Nord. Comptez 4 minutes en plus par rapport à un trafic normal. Vous l'avez entendu, alerte canicule. Mais la bonne nouvelle, c'est qu'on passe en vigilance jaune.
8: Tout à fait, vigilance orange élevée.
7: Voilà, et ça, c'est une bonne nouvelle. Les températures qui vont fléchir. Alors, on va peut-être pas s'en rendre compte vraiment encore aujourd'hui. Parce que ce matin, ça reste chaud avec des températures souvent tropicale, nous dit Météo France. Cette nuit, il a fait très très chaud. À Chambéry, vous avez relevé combien, vous, Isabelle? 28.
8: Ouais, 28. Ouais.
7: 28. Bon, 28 ce matin à Chambéry, 26 à Annecy ce matin. On va monter jusqu'à 30, 32 degrés, voire localement 34 degrés sur les bords de l'Arc cet après-midi si vous êtes en Maurienne. Mais avec les orages qui arriveront en montagne, eh bien, ces températures vont commencer à baisser. Des températures qui arriveront aussi à baisser en plaine, puisqu'on aura des orages qui devraient localement toucher également les secteurs de pleine cet après-midi. Attention à des risques de grêle, là aussi. Les températures, donc 25 à Morzine, 27 à Thonon, 29 à Chamonix, au Châtelard, à Saint-Martin-de-Belleville, 30 degrés à Saint-Jean-de-Maurienne et Moutier, 31 à Sallanches, Annecy, Rumilly et Belley, ainsi qu'à Chambéry, où il fera 32 degrés cet après-midi. Puis sous ces orages, on devrait perdre quelques degrés et ça sera un peu plus frais la nuit prochaine. Voilà, pour demain, bah, retour au sec, mais à nouveau avec des foyers orageux qui vont se développer dans l'après-midi.
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7: Et un cœur de rocker ce matin à 7h06. C'est Julien Clerc pour vous souhaiter la bienvenue. C'est ici matin, c'est l'été et c'est là à vos côtés.

0: Ici Pays de Savoie, c'était Julien Clerc, cœur de rocker, pour vous souhaiter un bon lundi. Allez, il y en a qui reprennent le chemin du boulot ce matin à cette heure-ci. Bon courage à vous, il est 6h12.
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0: Avec l'équipe du matin, Julien, Claire, il y a également Valentin et Isabelle pour vous informer tout à l'heure à 6h30. Et puis Christophe Garnier. Et quand Christophe Garnier va sur une plage le matin, c'est pour monter sur un tracteur. C'est a priori ce qu'il a décidé de faire. Rendez-vous au petit bonheur sur la base de loisirs de Saint-Jean-de-Chevelu. On y va dans 10 minutes. L'été, c'est aussi la saison des barbecues. Alors c'est pas toujours bon pour notre santé, mais faire un barbecue sain et malin, c'est possible. Les conseils de Gérald Kirzek, notre médecin, dans un instant. Et puis on vous souhaite un bon anniversaire si vous êtes né à 29 juin. Tiens, le chanteur italien. Vous vous souvenez de Pilayon? Il fête ses 67 ans. Pilayon, il avait fait cette chanson qui était devenue d'ailleurs le générique d'une célèbre émission qui s'appelait le Top 50, je crois.

0: Jim Pilayon, 67 ans aujourd'hui. Et puis on va souhaiter également l'anniversaire de Fred Grandy. Aujourd'hui, Fred Grandy, ah, si vous le connaissez, si vous avez regardé cette série il y a quelques années, il fut gaufeur, vous savez, le chef de cabine de la série La Croisière s'amuse. Exciting and new. Ah, il y avait aussi Julie McCoy, le commandant Stubbing. Et voilà, gopher Fred Grandy, 78 ans aujourd'hui. 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
0: 6h15, c'est l'heure d'accueillir Gérald Kirzek, notre médecin qui reste à nos côtés hein, tout au long de l'été. Docteur, évidemment, quand on pense vacances, on pense barbecue, mais un barbecue malin et sain. Bonjour.
8: Bonjour à toutes et à tous, c'est l'été, les vacances qui approchent et je sais ce que vous allez me dire. Docteur, on veut des grillades, on veut des merguez, on veut des brochettes. Mais vous avez aussi entendu parler des problèmes cancérogènes de cette viande qui est trop grillée, la viande sur le barbecue. Alors on fait quoi? On jette le grill? Non, pas du tout. On fait un barbecue malin et sain en effet. J'allais dire, suivez le guide avec des astuces ultra simples. Première astuce, la marinade. C'est un peu notre meilleur ami pour les barbecues. Avant de poser la viande sur les braises, on peut la faire tremper 30 minutes dans une marinade avec de l'huile d'olive, du citron, de l'ail, du thym, du poivre. Les antioxydants des herbes et de l'agrumes vont réduire jusqu'à 90% de la formation des composés cancérogènes, ces fameux hydrocarbures aromatiques polycycliques, hein, c'est leur nom, les HAP. La cuisson d'aliments à des températures élevées, ça va développer ces cancérigènes. Si vous mettez de l'huile d'olive, du citron, des agrumes, ça va diminuer la production. Et puis évidemment, pas de contact direct avec la flamme, évidemment. Astuce numéro 2, on évite les flammes justement. Vous voyez ces belles flammes qui lèchent la viande, c'est exactement ce qu'il faut éviter. Quand le gras tombe sur les braises, eh bien, ça va brûler, ça produit de la fumée qui est chargée là aussi en cancérogènes et qui va se déposer sur la viande. Donc retirer le surplus de gras, utiliser une grille fine et au mieux une plaque trouée ou une feuille d'alu percée et ne laissez pas le feu trop vif, braise rouge et sans flamme, ça c'est l'idéal et ne laissez pas la viande sans bouger, retournez là aussi toutes les minutes, c'est important. Et dernière astuce, la pré-cuisson au four ou à la vapeur. Oui, je vous entends me dire, mais docteur, c'est plus un barbecue. Oui, mais le fait de pré-cuire 5 minutes la viande ou les saucisses au four ou au micro-ondes, ça réduit énormément le temps sur le grill.
0: Ouais, quand on pense alimentation saine, on ne pense pas forcément viande.
8: Mettez des légumes, poivrons, courgettes, aubergines, oignons, maïs. Les légumes ne produisent presque pas les mauvaises substances. Vous pouvez les servir généreusement avec un peu de viande. C'est ça le secret du barbecue méditerranéen. Et puis après le barbecue, nettoyez la grille aussi à chaud. Vous allez enlever tous les résidus qui sont carbonisés. Et avec le barbecue, le rosé, c'est pas indispensable. Vous vous hydratez, ça c'est important. Vous mettez une belle salade verte, des féculents complets. Mais le rosé, c'est vraiment avec beaucoup de modération. Et là, vous aurez un barbecue malin, sain, avec une marinade, pas de flamme, une pré-cuisson, vous retournez la viande et des légumes à gogo. Et allez, d'ici là, bon été, bonne santé, à l'écoute d'ici, bien sûr.
0: Ah bah forcément, et puis rendez-vous demain, docteur. Les orages, on en parlait, ils vont arriver dans l'après-midi, et c'est déjà... ça tonne un peu, hein, du côté de Genève ce matin. Merci Eric, qui est avec nous sur la page Facebook, ici, Pays de Savoie. On attend des éclairs, des orages qui devraient nous toucher d'ici peu, nous dit-il. 24,3 degrés à Genève, à cette heure-ci, il fait 20 degrés. C'est un peu couvert également sur Modane. À Derrier, 22,2 degrés, avec un ciel parsemé de nuages. On remercie également Christine sur la page Facebook, ici, Pays de Savoie. À cette heure-ci, Survivor, Rocky 3, voici Eye of the Tiger. Bonne journée, bon réveil avec ici, Pays de Savoie.

0: Survivor, Eye of the Tiger. Prudence, évidemment, si vous êtes au volant ce matin, puisqu'on nous signale un accident matériel. C'est sur la 43, au point kilométrique 66.8, à la hauteur de Saint-Genis-sur-Guay, en direction de Chambéry. C'est un véhicule léger qui est impliqué, donc pensez à ralentir à l'approche de ce point kilométrique 66.8 sur la 43, en direction de Chambéry.
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0: Toujours un petit bonheur à vous demander chaque matin. Christophe Garnier balade son micro partout en Pays de Savoie. Partout, il va recueillir justement votre dernier petit bonheur. Et ce matin, Christophe, eh bien, nous sommes de bon matin dans un lieu bien calme à cette heure-ci.
2: Et l'avantage des petits matins, c'est de pouvoir généralement se retrouver presque seul et profiter largement des endroits qui sont très fréquentés la journée. Donc j'ai choisi le plan d'eau de Saint-Jean-de-Chevelu. Alors il y a déjà des nageurs. Là, j'en ai vu deux là, qui faisaient la traversée du lac. Et puis, sur la plage, aux surprises, un tracteur. Alors, je m'attendais à tout sauf à ça. Et quand je croise comme ça un engin inattendu, mon exercice préféré, c'est de réussir à monter. Donc, je vais tenter ma chance. Bonjour. Je peux venir avec vous ?
3: Pas trop de place.
2: Il n'y a pas trop de place, mais je vais essayer quand même. Regardez, on va y arriver. Je vais faire gaffe de ne pas tomber.
3: Oui.
2: Merci de m'accueillir. Vous faites quoi ?
3: Eh bien, je vais nettoyer un peu la plage, je vais mettre un peu de niveau, boucher les trous.
2: Oui, on dirait qu'il y a eu un chantier ici.
3: Oui, à peu près, oui.
2: Et alors, qu'est-ce qui s'est passé ?
3: Eh bien, voilà, depuis quelques temps, il fait beau et beaucoup de personnes viennent à la plage. Beaucoup de gamins, donc ils s'amusent, ils font des petits trous, font des châteaux des fois.
2: Et donc, vous venez casser les jouets des enfants, alors ?
3: Voilà. Ou bien qu'ils recommencent le lendemain, il faut qu'ils s'occupent. Hein.
2: Qu'est-ce que vous avez à l'avant du tracteur ?
3: J'ai un petit godet pour niveler, boucher les trous. Et puis derrière, j'ai une herse pour après, je vais passer la herse pour niveler.
2: Ah ouais, en gros, vous allez damer la plage, quoi.
3: Pas tout à fait damer, mais on va essayer de la mettre bien de niveau. J'essaye de remonter un peu le sable aussi en même temps, parce qu'il s'en va tout dans le lac.
2: C'est du sable naturel ou du sable qui a été apporté ?
3: Du sable importé.
2: Ah
3: ouais,
2: ouais.
3: Avec la pente, il s'en va, il se met dans le lac.
2: Là, je disais, le petit matin, on est tranquille. J'ai vu qu'il y avait déjà des nageurs, mais sur les belles journées ensoleillées, c'est blindé ici, la plage.
3: C'est plein. On a eu jusqu'à 700 personnes ici, dans la journée.
2: Ah oui, dans la journée, pas tous en même temps. Parce que la plage n'est pas très grande.
3: Mais ils sont les uns sur les autres. Je sais pas comment ils peuvent rester au soleil comme ça.
2: Vous, c'est quoi, là? Vous faites ça, c'est votre métier?
3: Non. Moi, je suis à la retraite depuis un bon moment. Je travaille à la commune avant.
2: Et donc, vous faites encore un peu de bénévolat pour le bien commun?
3: Voilà, exactement.
2: Et ça, c'est votre tracteur?
3: Oui, il est comme moi, il est vieux, mais enfin, il marche
2: encore. Ouais, en tout cas, ça a l'air de fonctionner, ouais.
3: Ça fonctionne.
2: C'est ça.
3: Là, je suis venu parce qu'on m'a demandé, mais normalement, je viens pas avant fin juin, du moment où la plage est gardée. Donc, quand la plage est surveillée, en principe, je viens tous les 2-3 jours, à peu près. Donc, c'est une belle plage.
2: Bon, et vous en profitez un peu de la plage, des fois?
3: Non, moi, non. Au chaud. Mais bon, j'adore le coin, c'est magnifique. J'habite ici, à côté, moi, là. Et vraiment, on ne se trouve pas mieux ailleurs.
2: Hein. Bah, je peux vous demander votre prénom?
3: Jacques.
2: C'est quoi le dernier petit bonheur de Jacques, s'il vous plaît?
3: Oh, le petit bonheur de Jacques, c'est de se lever tous les matins, voilà, et avoir du soleil qui brille, tout simplement.
0: Bonheur de Jacques au bord du lac de Saint-Jean-de-Chevelu. C'est vrai qu'il y avait du monde ce week-end. L'eau est à 25-26 degrés. À suivre, c'est le nouveau Louane. Ça s'appelle Conduire.
4: Je sais pas.

0: C'est l'horoscope de Catherine Viguier. Et puis dans 3 minutes, toute l'actu locale.
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0: Lundi 29 juin, l'horoscope de Catherine Viguier. Deux actualités pour notre zodiaque, Catherine.
5: La pleine lune au Capricorne et Mars qui visite les Gémeaux. Bélier, c'est une petite révolution pour vous avec un possible dépaysement, mais aussi des responsabilités à assumer.
6: Taureau, la pleine lune vous permet de voyager et de vous exprimer. Il est aussi question de vos finances.
7: Gémeaux, avec Mars, planète guerrière chez vous, vous allez de l'avant gonflé d'énergie.
8: Cancer, votre vie relationnelle est mise en lumière, affective et professionnelle.
9: Lion, l'amitié, un public, une clientèle sont au rendez-vous et un projet que vous menez tambour battant.
10: Vierge, vous espérez obtenir un travail ou bien encore vous avez besoin de reconnaissance.
11: Balance, Mars en signe ami visite votre secteur des voyages, ce sera très positif.
12: Scorpion, vos richesses matérielles, spirituelles et la communication sont au programme.
13: Sagittaire, avec Mars en signe opposé au vôtre, préparez-vous à être à l'écoute des autres.
14: Capricorne, la pleine lune est chez vous, vous êtes déterminé, vous vous engagez seul ou accompagné.
15: Verseau, plein feu sur vos enfants, une activité artistique et puis l'amour vous donne des ailes.
16: Poisson, vous agissez pour votre foyer et puis vous êtes super soutenu de part et d'autre.
17: Et pour nous tous, on agit sérieusement, avec talent, sans trop se prendre au sérieux.
0: Merci Catherine. Dans 2 minutes, l'info d'ici. Isabelle, on va entendre la colère des avocats.
18: Et oui, ils appellent à une journée justice morte.
0: A tout de suite, c'est le 90 secondes, l'info en France et dans le monde, avec Valentin Bertrand.
19: Autour des débris d'avion à Tomblaine, près de Nancy, où un appareil s'est écrasé hier. 11 personnes sont mortes, 5 moniteurs de parachute, 5 élèves, dont plusieurs infirmiers libéraux. Et le pilote, problème mécanique ou humain, toutes les hypothèses sont explorées. Un dossier complet est à retrouver sur ici.fr. Une nouvelle cellule interministérielle de crise convoquée cet après-midi par Sébastien Lecornu. Le Premier ministre veut faire le bilan de ces 12 jours de canicule extrême, déjà marqués par 1000 décès supplémentaires. Ce matin, plus aucun département n'est en vigilance rouge. Seuls 5 du sud-est et de la Corse restent en orange. Autre conséquence de cette canicule, le risque feu de forêt est élevé autour de la Méditerranée et même maximal dans le Vaucluse. Faire payer plus cher les vêtements de mauvaise qualité, en interdire la publicité. Le Sénat s'apprête à adopter officiellement une loi contre l'ultra fast fashion dans le viseur des marques comme Shein et Temu. Dans son ensemble, le secteur textile représente 10% des émissions mondiales de gaz à effet de serre. Le brevet des collèges, jour 2 pour les 850 000 élèves de 3e. Il planche à 9h sur l'histoire géo et à 13h30 sur les épreuves de sciences. Au mondial de foot, le Canada est le premier pays à se qualifier pour les 8e de finale. Ce sera le tour, on l'espère, des Bleus demain à 23h contre la Suède. L'équipe de France qui vient de retrouver son coach Didier Deschamps de retour après les funérailles de sa maman. Match à vivre bien sûr sur votre radio ici.
0: Merci Valentin, 6h31. L'info d'ici ce matin en Pays de Savoie. Isabelle, c'est cette journée justice morte organisée aujourd'hui partout en France.
18: Les avocats ne veulent pas du projet de loi de Gérald Darmanin sur la justice criminelle et le respect des victimes. Le garde des Sceaux dit vouloir simplifier les procédures pour que ça aille plus vite. Mais pour les avocats, il faut surtout plus de moyens. L'affaire Liana a montré de nombreux dysfonctionnements de la justice. Et pour le bâtonnier de Chambéry, Jean Boisson, ce n'est pas le projet de loi de Gérald Darmanin qui permettrait d'éviter ces drames. Il est au micro d'Annabelle Galotti.
20: Alors, le mouvement des avocats aujourd'hui, comme vous venez de l'expliquer, s'inscrit dans un temps long. Il était essentiellement contre une réforme, une méthode qui n'améliorait pas la justice, qui allait au contraire la compliquer, l'obscurcir. Cette affaire effroyable de cette jeune victime

0: strictement rien à voir avec le mouvement de mobilisation. Mais cela n'en reste pas moins l'illustration que nous avons un dispositif judiciaire aujourd'hui qui est à bout de souffle, par ses réformes, plus que par ses hommes, par ses méthodes, par ses contraintes, plus que par les bonnes volontés que nous ne contestons pas du côté notamment des magistrats. Par contre, il est temps maintenant de renverser la table et d'imaginer autre chose pour la justice de demain. Nous ne pouvons plus rester en l'état.
1: Sur ce projet de loi justice criminelle et respect des victimes, pour vous, quels sont les points noirs dans ce projet de loi? Est-ce qu'on peut en détailler un ou deux?
0: Alors, deux points tout simples. Premièrement, côté des victimes, ce projet de loi maintient un parcours qui est toujours aussi complexe et tortueux pour les victimes. On n'a rien simplifié, au contraire, on va compliquer, voire même affaiblir certains droits qui étaient jusqu'alors accordés ou appliqués aux victimes. Et côté accusé, on a un ensemble de dispositions disparates qui sont censées venir résoudre des problèmes de flux, mais qui sont une atteinte fondamentale à certains droits de la défense. Et les droits de la défense, c'est tous les citoyens. Et c'est pour cela que la quasi-totalité des avocats sont aujourd'hui indignés.
1: Donc votre mobilisation, c'est à midi, un rassemblement devant le tribunal.
0: Tout à fait. Le 13 avril, nous étions une centaine d'avocats bâillonnés devant le palais de justice. Cette image a fait le tour de France. Vous verrez que lundi 29 juin, nous serons sous une autre présentation, mais pour montrer de la même façon qu'on ne peut pas faire disparaître les avocats de la procédure, on ne peut pas faire disparaître le défenseur des victimes comme des accusés. Et c'est ce symbole du rassemblement original qui sera présenté le lundi 29 juin avec l'ensemble des avocats du barreau de Chambéry.
2: Un rassemblement des avocats est donc prévu à midi devant les palais de justice de Chambéry, mais aussi de Thonon. L'info d'ici ce matin, c'est aussi cette accalmie sur le front de la canicule. Les températures commencent à baisser à partir d'aujourd'hui. Les pays de Savoie ne sont plus en vigilance orange depuis 6 heures ce matin. On fera le point dans le journal de 7 heures avec un prévisionniste de Météo France sur ce qui nous attend dans les prochains jours. Et puis on ira prendre des nouvelles aussi de l'industrie automobile. Le secteur est en crise avec notamment la concurrence très forte de la Chine. Dans la vallée de l'Arve, l'inquiétude commence à monter. La route, Laurent, comment ça se passe?
3: Alors, toujours du monde, hein, la frontière suisse ce matin, au bout de la Liane, depuis Nédan, ça bouchonne. Ça bouchonne si vous venez aussi de la 40, depuis Archamps, donc avec ce nœud autoroutier à la jonction entre la 40 et la 41, toujours vers Bardonnay. On a un petit peu de monde à Étrembières, en direction de Verrier, si vous empruntez la RD 1206. Et puis, sur la 411, depuis Gaillard jusqu'à la douane de Valartonnet, là aussi, le trafic est un peu plus dense à cette heure-ci. J'ajoute même que là, on enregistre un léger ralentissement aussi avant Saint-Gingolph, en direction de la Suisse voisine. Partout ailleurs, le trafic est fluide. Ça nous amène à la météo. Vous l'avez dit, la bonne nouvelle, c'est qu'on passe en vigilance jaune canicule. On devrait mieux respirer. Alors, on va peut-être pas s'en rendre compte tout de suite, mais surtout à partir de cet après-midi, avec le retour des foyers orageux, hein, qui vont dans un premier temps se développer en montagne, qui devraient toucher nos plaines en fin de journée. Côté température, on perd quelques degrés, et ça, on va le ressentir tout de même. 25 à Morzine cet après-midi, 29 à Chamonix, 27 à Thonon. On annonce 31 degrés à Salon. Allonge tout de même, 31 à Albertville, Bourg-Saint-Maurice, Ugine, et 32 degrés pour Chambéry, 30 degrés à noter pour 31 degrés même pour Annecy au meilleur de la journée. Et puis demain, à nouveau un temps sec, mais à nouveau des foyers orageux. Globalement, ces foyers orageux vont nous toucher au moins jusqu'à mercredi, ça devrait se calmer pour jeudi.
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3: C'est l'été, c'est ici et c'est happy. Voici Pharrell Williams sur votre radio ici, Pays de Savoie.

0: Son qui donne la pêche, qui met de bonne humeur et ça fait du bien le lundi matin. Happy avec Pharrell Williams sur votre radio locale ici Pays de Savoie.
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0: Actu locale, musique, bonne humeur. Actu tout à l'heure à 7h avec Isabelle Godin. Et puis avant 7h, bonne humeur avec le retour de l'humour en tube avec nos humoristes Elodie Pou et Lala Sagna. Alors on va parler ce matin de stress, de courage. Bah oui, c'est la dernière semaine pour les maîtresses et pour les petites sections. Voilà, courage à vous, on pensera à vous. On vous dédie ce rendez-vous ce matin. Et puis on va aussi vous donner des infos pratiques, la météo montagne, des endroits où se rafraîchir encore aujourd'hui. Parce que même si on est passé en vigilance jaune, on a besoin encore de quelques conseils ce matin. Et puis vos bons plans manifs. Si vous voulez annoncer des événements qui ont lieu près de chez vous, là dans les prochains jours, je vous rappelle, hein, vous allez sur WhatsApp et vous rentrez le numéro de téléphone suivant, le 04 79 265 333. Et puis durant l'été, on retrouve les meilleurs moments de la place du village avec les Frères de Paris. Cette semaine, nous sommes avec Jean-Noël qui est à mes côtés. Jean-Noël à fond la caisse, bonjour.
3: Bonjour Laurent, bonjour à toutes et à tous.
0: Alors ce matin, on va aller à fond sur les pistes, autant le dire tout de suite. 140 km/h à ski à 63 ans. C'est quoi cette histoire ?
3: Eh bien il faut le faire. Hein. Eh bien on a rencontré l'homme qui a eu ce record du monde. Hein, on vous dit bien, alors le record précisément c'est 138,888 km/h. Oui, on va pas bricoler, on va pas chipoter. Et nous sommes là à Saint-Paul en Chablais. On n'est pas loin de Thonon-les-Bains dans le Chablais. Et on est là au bord du lac de la Beune. Ça s'écrit Benaze. Et c'est André Caza. C'est l'homme qui est un vrai sportif. Il a 80 ans quand on le croise. Chemise à fleurs et barbe blanche, un peu comme Antoine le chanteur.
0: Il a surtout fait quelques élucubrations en faisant ça aussi. Hein.
3: Non plus. Et il nous parle de ce lac de la Beune. Et quand il l'a découvert, il trouve que c'est formidable. Et il dit que c'est un lac surnaturel. Et plus que naturel, même si lui-même est naturel, ce lac. C'est un petit lac de 200 mètres de long. Il fait 80 mètres de large. Mais de profondeur, c'est pas un très très grand lac. Mais qu'est-ce qu'il est beau avec sa roselière. Et lui, il y tient à nous parler de sa roselière. On parle également des nénuphars, il en a compté les fleurs, 2000 fleurs. Et puis on en vient à son parcours sportif, hein, André, parce qu'il a fait du ski, certes, mais il a fait aussi du plongeon. Il a été champion de plongeon, il a même entraîné une grande championne olympique de plongeon, Maddy Moreau, et il a même plongé, parce qu'il y a un plongeoir au lac de la Beune, il l'a créé. Mais le ski, alors ça lui a pris un peu sur le tard, à peu près 35 ans, et il va être coaché par, c'est Émile Allais quand même,
0: ah oui.
3: Et il va commencer sur le tard, et à 50 ans, il devient champion du monde de ski vétéran, et il le sera plusieurs années de suite, c'est pas rien, mais surtout à 63 ans, on se bonifie avec l'âge aussi, hein, il va atteindre ce chiffre record, 138,888 km à l'heure, bien mesuré précisément, alors qu'aujourd'hui, on rappelle bien, aujourd'hui, c'est 255 km à l'heure, mais pas pour les vétérans, on dit bien, c'est pour les plus jeunes. Mmh. Donc, ça galope, ça va vite, ça fond à fond dans le dans le pendu, comme on dit. Et il nous explique que c'est un gage de longévité, puisque faire du ski, faire du plongeon et vivre dans un coin absolument incroyable, et il se porte à merveille. Il faut savoir qu'il a été aussi journaliste, caricaturiste à l'équipe et à l'auto, donc c'est quelqu'un qui est intégré dans le monde du sport. Il a créé aussi la station de Bernex, et aussi donc l'aménagement de ce plan d'eau qu'on peut connaître aujourd'hui avec cette base de loisirs est remarquable, c'est l'héritage d'André Caza.
0: Voilà, toutes les rencontres des Frères de Paris pendant le tournage de la Place du Village à retrouver tout au long de l'été. Merci Jean-Noël. Tiens, on va parler de coprophagie dans un instant. Alors autant vous dire, c'est pas très glamour. Avec notre vétérinaire, on verra pourquoi certains chiens mangent leurs excréments.
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2: Ouais, si vous nous rejoignez peut-être pour la première fois, vous êtes peut-être en vacances dans la région, eh bien oui, on a un vétérinaire à cette heure-ci qui vous donne de précieux conseils. Ce matin, je dois l'avouer, c'est un peu répugnant. C'est le docteur Pierre Fabin qui est avec nous. Docteur, comment expliquer que certains animaux, enfin sur certains chiens en tout cas, mangent leurs excréments, une habitude, c'est vrai, vraiment répugnante?
3: Alors, on appelle ça de la coprophagie. Il faut savoir que dans la nature, c'est un comportement tout à fait normal pour la chienne qui nettoie, par exemple, le nid de ses chiots. Mais chez un chien adulte, c'est un signal d'alarme. La première piste, ça va être d'ordre médical ou alimentaire. Si vous lui donnez des croquettes de mauvaise qualité, qui sont bourrées de céréales, son estomac n'arrive pas à tout digérer. Les excréments qui sortent sont alors encore pleins de nutriments qui sentent la nourriture. Votre chien les mange simplement pour récupérer ce qu'il a raté au premier passage. Ça peut aussi venir d'une grosse invasion de vers intestinaux qui lui vole son énergie de l'intérieur. Donc la première étape, c'est toujours de vermifuger et de vérifier la qualité de ce que vous mettez dans sa gamelle.
2: Bon, alors si la gamelle est de très bonne qualité, qu'il est bien vermifugé, est-ce que le problème est peut-être dans sa tête ?
3: Et oui, absolument, l'aspect psychologique est énorme dans ces cas-là. Le cas classique, c'est le chien qui fait ses besoins dans votre salon en votre absence. Quand vous rentrez, vous criez et vous ramassez la crotte devant lui. Dans la tête de votre chien, il associe l'excrément à votre colère. La fois suivante, pour éviter de se faire gronder, il va tout simplement faire disparaître la preuve en la mangeant. Il y a aussi la recherche d'attention. Un chien qui s'ennuie tout seul au jardin a vite compris une chose. S'il touche à sa crotte, vous accourez à la fenêtre en criant. Pour lui, bingo, il a capté votre attention. Même si c'est pour se faire fâcher, c'est toujours mieux que d'être ignoré. C'est pour ça qu'il ne faut jamais courir vers lui en hurlant.
2: Bon alors concrètement, comment on réagit à la maison pour casser cette mauvaise habitude une bonne fois pour toutes ?
3: S'il s'oublie dans la maison, isolez-le dans une autre pièce avant de nettoyer pour qu'il ne vous voie surtout pas ramasser. Ensuite, travaillez le détournement. Quand vous sortez en balade et qu'il fait ses besoins, appelez-le immédiatement avec une voix très enjouée et donnez-lui une friandise irrésistible. Le but, c'est de lui prouver que ce que vous avez dans la main est mille fois meilleur que ce qui est par terre. Enfin, la petite astuce de grand-mère qui fonctionne très bien, mettez un peu de piment ou de poivre sur une de ses selles pour que la prochaine fois, il y pense à deux fois avant de réessayer cette mauvaise habitude.
2: Bon, je ne reprendrai pas cette blague de notre humoriste Jean-Michel Mattei, mais ce n'est pas que dans le besoin qu'on voit ses meilleurs amis. Allez, 6h46, voici France Gall, Ella est là. Vous continuez de faire la météo avec nous. On est là, à vos côtés, c'est sur la page Facebook, ici Pays de Savoie. Vos relevés de température, on va en parler dans quelques instants. Et puis quelques bons plans sortis avec les 3+ d'ici matin.

0: Vos plus belles chansons sont ici, avec France Gall. Ella, 6h51. Merci à Françoise qui est à Bellajoux. Quelques nuages ce matin. 18 degrés 3, 20 degrés à Cuisnes en Maurienne chez Claudine. Et on a 19 degrés 8 à Cusy ce matin, avec là aussi quelques nuages dans le ciel bleu. Message de Liliane sur notre page Facebook ici, Pays de Savoie. Et trois infos pratiques, locales, utiles et sympas. Cette heure-ci, les trois plus d'ici matin. Chaque matin, on va vous donner des prévisions montagne. Si vous devez partir en balade aujourd'hui, si vous êtes en vacances dans la région. Et aujourd'hui, on va parler des orages qui font leur retour. Puisque dès le milieu de journée, des cumulus de plus en plus menaçants vont se former. Des averses orageuses à partir de ce début d'après-midi. Les cumuls attendus 5 à 10 mm, localement jusqu'à 30 mm. Et puis en fin de soirée, le temps devrait redevenir calme. Notez que la nuit suivante, la nuit prochaine, donc le ciel devrait être largement dégagé avec quelques passages de nuages d'altitude. Côté température aujourd'hui, on respire un petit peu mieux également en montagne. 25 degrés à 1000 mètres, 28 tout de même en fond de vallée, 19 degrés à 2000 et 6 degrés à l'aiguille du midi. L'isotherme 0 degré sera situé vers 4300 mètres et le vent à 2000 mètres sera faible et variable, puis de nord-est à 10 et 30 km heure. Et puis même si on va passer en vigilance jaune aujourd'hui pour la canicule, et bien notez qu'en raison justement de ces fortes chaleurs, la ville d'Aix-les-Bains a installé trois brumisateurs. Il y en a un qui est situé au parc de Verdure, un aux abords du jardin japonais, et puis un au square Alfred Boucher. Notez que la piscine de Valgelon-la-Rochette reste gratuite entre midi et 13h30 jusqu'à demain. Attention, puisqu'on rappelle que la jauge est limitée à 60 personnes pour des raisons de sécurité. Et puis un lieu peut-être pour se rafraîchir encore aujourd'hui, c'est la cascade de Saint-Benoît, la Norma, en Maurienne. Très facile d'accès le long de la route touristique des forts de l'Essayon, la départementale 215 entre Haussois et Avrieux, au niveau de la chapelle Saint-Benoît. La cascade, on le rappelle, est haute de 90 mètres et son petit ruisseau vous rafraîchiront tel un brumisateur géant naturel. Des activités nautiques également à faire en Haute-Savoie durant cette période de chaleur. On rappelle que par exemple, vous pouvez profiter du plan d'eau de Prat-sur-Arly. On peut également se baigner dans le biotope de Combloux ou encore flâner au bord du lac des Ilettes. C'est à Sallanches. Et puis n'oubliez pas d'annoncer également vos manifestations près de chez vous durant toute cette période estivale. Rendez-vous utile, comme l'a fait d'ailleurs ce monsieur sur notre compte WhatsApp.
1: Oui, bonjour, c'est monsieur Muller. Comme les stocks de sang sont très bas et qu'à Bonn, nous avons un don du sang ce mercredi 1er juillet de 16h à 18h30 à la salle communale. La salle communale, elle se situe sous la mairie. Bien dire aux gens qui pensent à prendre rendez-vous. Voilà. Merci.
0: Rendez-vous donc à Bonn ce mercredi pour ce don du sang. Et c'est vrai qu'en cette période de l'année, eh bien, on a besoin un peu plus de vous. Pour annoncer vos manifestations, des rendez-vous utiles comme celui-ci, je vous rappelle, vous allez dès maintenant sur WhatsApp. On diffusera évidemment chaque matin, durant cette période estivale, dans Ici Matin et dans ces 3 plus d'Ici Matin, vos infos. Vous allez sur WhatsApp et vous rentrez ce numéro de téléphone 04 79 265 333. Une fois sur le compte, enregistrez un vocal pour annoncer vos manifestations. 6h54, un homme debout à cette heure-ci. Oh, il n'y en a plus d'un. Voici Claudio Capéo.

0: debout avec Claudio Capéo sur votre radio locale ici, Pays de Savoie. À suivre, l'humour en tube préparé par Fred Ballard. On va parler de cette dernière semaine de stress pour les maîtresses de maternelle. C'est cadeau, c'est pour vous. Et puis dans 3 minutes, toute l'actu locale.
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0: Ah ouais, et c'est le dernier lundi avant la délivrance pour toutes les maîtresses, et les maîtresses de maternelle en particulier, qui s'occupent de petites créatures en devenir et à qui Fred Ballard a souhaité rendre hommage aujourd'hui, ainsi qu'à toutes les équipes pédagogiques.
4: Non, Colombe, il faut plus enlever vous-même les manteaux des enfants quand ils arrivent. Non, Colombe, n'avez-vous pas reçu les dernières directives gouvernementales? Il faut désormais... Cette journée me fatigue déjà.
5: Je comprends, mais il y en a plus de 4 et après c'est la libération pour toutes les maîtresses qui vont vivre 2 longs mois de calme et d'arrêt total d'injonctions pédagogiques émanant du ministère de l'Éducation, expert en consignes complexes et alambiquées.
4: Il faut laisser l'enfant quitter de lui-même le vêtement venu de l'extérieur afin qu'il s'engage dans son entrée en groupe classe. Ceux qui n'arrivent pas, ils crèvent de chaud, Colombe. Ah, ils crèvent de chaud s'il le faut, mais moi je me retape pas une réunion avec l'inspecteur d'académie, hein. Cette espèce de gros, encore un beau dessin.
5: Voilà, bah Elodie Pou a bien fait de bifurquer vers une autre voie, hein, parce que c'était limite, hein, dans ces cas-là. Il faut pas forcer. L'abnégation, c'est bien, mais parfois, ça ne suffit pas, car il en faut de la patience pour être professeur des écoles, surtout quand on a la peau noire.
6: C'était mon rêve de petite fille, j'ai toujours rêvé d'entendre des blancs m'appeler maîtresse. Il y a des parents qui arrivent à me dire, attendez, est-ce que L-A-L-A, ça se prononce bien Lala? Non, non. L-A-L-A, ça se prononce Kirikou?
5: Ah oui, il n'y a pas qu'aux enfants hein, qu'on apprend le B-A-B-A. Lala Sania doit aussi apprendre le L-A-L-A à certains parents. Sa façon d'enseigner est moins académique, mais beaucoup plus marrante. Et puis un peu d'autodérision en attendant, ça fait des vacances.
0: Voilà, les vacances, ce sera la fin de la semaine pour toutes les maîtresses et tous les maîtres, bien évidemment.
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0: On vous souhaite un bel été. C'est lundi. Bienvenue, il est 7h. Ici Pays de Savoie, première radio sur l'actu locale, Isabelle Godin. La vigilance orange canicule est levée depuis 6h ce matin en Savoie et en Haute-Savoie.
7: Après sans doute l'une des nuits les plus chaudes depuis 10 jours, on va commencer à respirer un peu mieux, mais les températures vont rester au-dessus de 30 degrés en plaine. Alors pour se mettre au frais, ces derniers jours, beaucoup de gens sont allés en montagne, comme ici au Saisy, à 1650 mètres d'altitude. La station du Beaufortin a connu une hausse de fréquentation. Héloïse Boisson, la responsable adjointe de l'Office de tourisme.
8: On constate une augmentation de la fréquentation sur ces dernières semaines par rapport à la semaine précédente. On a quand même pas mal de gens, de locaux notamment, qui montent de la vallée, soit la journée, soit pour le week-end. On a davantage de monde par rapport à l'année précédente et on a également beaucoup plus d'appels de gens qui souhaitent savoir un petit peu les températures au Saisy. C'est vrai que nous, on a l'avantage d'avoir des températures moins excessives qu'en bas. On est entre 26 et 30 degrés et surtout le gros avantage, c'est que les températures redescendent pendant la nuit. Donc on arrive vraiment à reprendre du frais, et notamment dans les logements.
7: Et juste après les infos de 7h30, vous entendrez notre reportage en longueur hier au Saisy avec tous ceux qui sont allés passer le week-end au frais.
0: En tout cas, Météo France annonce une baisse significative, des températures, notamment la nuit en Pays de Savoie.
7: Oui, on va retrouver progressivement des températures plus respirables autour des 20 degrés en pleine, mais ça va rester quand même chaud avec un thermomètre qui ne redescendra pas en dessous de la barre des 30 degrés cette semaine. Des orages sont attendus en montagne et pour le moment, difficile de savoir si on va être confronté à de nouveaux épisodes caniculaires dans les prochains jours. Bastien Châtelon, prévisionniste de Météo France à Bourg-Saint-Maurice.
9: On reste juste au-dessus des normales de saison. Les normales de saison, à cette époque-là, c'est de l'ordre de 27 à 29 degrés en pleine. Et on sera en début de semaine plutôt sur 30-32 degrés et plutôt sur 28 à 30 en fin de semaine. Donc on reste juste au-dessus, mais cette fois sans excès. Pour le moment, il n'y a aucun signal de vague de chaleur claire pour le reste du mois de juillet. Les projections à plus long terme ont toujours tendance à donner des étés très chauds dans le contexte du réchauffement climatique. Et il n'est pas impossible qu'il y ait d'autres vagues de chaleur ou canicules dans l'été qui est encore long puisqu'on n'est que fin juin actuellement. Mais le signal est flou et devra être affiné dans les prochains jours et semaines.
7: Et pour dresser le bilan de ces 12 jours où la France a suffoqué, le Premier ministre convoque une cellule interministérielle de crise cet après-midi. Objectif affiché, anticiper les prochaines vagues de chaleur. Et avec les orages liés à la canicule, les pompiers sont intervenus hier soir sur un départ de feu dans le secteur du Planet, en Tarentaise. Environ un hectare a déjà brûlé. Un hélicoptère bombardier d'eau a pu venir en soutien. Il reprendra ses rotations ce matin. Aucune habitation n'est menacée, précise la préfecture de la Savoie.
0: L'industrie automobile est notre entrée dans une crise sans précédent.
7: C'est le cri d'alarme de la FIEV, la Fédération des industries des équipements pour véhicules. La faute notamment à la volonté de l'Europe de passer au tout électrique d'ici 2035 et surtout à la concurrence très forte de la Chine. Parmi les premières touchées, la filière du décolletage dans la vallée de l'Arve. Les usines enregistrent une baisse de leur carnet de commandes. Mais heureusement, le secteur a commencé à s'adapter. Alain Apertel, le président du syndicat national de l'usinage et du décolletage.
10: On a environ 6 à 8 fois moins de composants mécaniques dans un véhicule électrique par rapport à un véhicule thermique. Donc forcément, ça réduit les volumes pour le décolletage. Tout le monde est engagé dans une démarche de diversification. Mais les compétences ne sont pas forcément les mêmes. On est sur des fabrications plus courtes, des productions de valeur ajoutée plus importante. Ça nécessite plus de ressources. Donc les ressources qu'on pourrait perdre pour la dépendance du marché automobile, on peut peut-être les orienter sur les marchés de défense, les marchés aéronautiques. Donc, pour moi, l'emploi n'est pas exposé à date. Maintenant, je ne dis pas que si la vague est trop violente, si dans 10 ou 15 ans, on ne fait plus de fabrication de véhicules en France, il y a peut-être effectivement un gros risque, oui.
7: Et on parlera de cette évolution forcée et de cette crise de l'industrie automobile à 8h moins le quart avec Hervé Brelot, le vice-président de la Fédération des industries des équipements pour véhicules, sera notre invité.
0: Des tribunaux ralentis aujourd'hui un peu partout en France.
7: Magistrats et avocats manifestent contre la réforme de la justice portée par leur ministre Gérald Darmanin. Ils dénoncent notamment le manque de moyens et les conditions de travail qui se dégradent. Le projet de loi doit être examiné à l'Assemblée nationale à partir de demain. À Chambéry et Thonon, les avocats ont prévu de se rassembler à midi devant les palais de justice. Trois personnes éjectées d'un tracteur hier soir en Haute-Savoie. L'accident s'est produit à Vacheresse vers 17h40. Le tracteur a quitté la route et terminé sa course dans un champ. Deux femmes de 36 et 55 ans ont été gravement blessées. Elles ont été héliportées à Annecy et Genève. Un homme de 50 ans a été plus légèrement touché.
0: Attention aux fourmis charpentières. Elles peuvent faire de gros dégâts dans les maisons.
7: C'est l'alerte lancée par la mairie de Tresserve, au bord du lac du Bourget. Ces fourmis charpentières à tête rouge aiment creuser le bois et quand elles font leur nid dans les charpentes des maisons, ça tourne au cauchemar pour les particuliers. Ces dernières années, Thibault Leroy de l'entreprise de désinsectisation Savoie Anti-Nuisible voit se multiplier les fourmis charpentières et ce de plus en plus tôt dans la saison à cause du réchauffement climatique.
11: Le réchauffement, c'est pas une légende aujourd'hui. L'hiver fait plus son job de régulation vis-à-vis de toutes les espèces de nuisibles. Là, on parle de fourmis, mais ça peut être le cas aussi pour tout ce qui est cafards, blattes, les guêpes, enfin tout ce qui peut enquiquiner la vie des gens, quoi. Et du coup, ce qui fait qu'on se retrouve à avoir des problèmes de tout type de nuisibles de plus en plus précoces. Les fourmis, moi, j'ai commencé à en traiter depuis le mois de fin mars. Voilà, et ça a vraiment attaqué au mois d'avril. C'est pas forcément l'insecte le plus grave parce qu'elle n'est pas porteuse de maladies, comme pourrait l'être une blatte ou quelque chose comme ça. Mais par contre, c'est un insecte qui peut être vraiment pénible et difficile à traiter. Ouais. Ça peut tout à fait se traiter en une fois, mais des fois, on tombe sur des couvains qui sont relativement très gros et ça peut nécessiter qu'on revienne plusieurs fois pour justement arriver à un traitement efficace.
7: Et depuis le début de l'année, cette société de désinsectisation a réalisé près d'une centaine d'interventions pour des invasions de fourmis en Savoie, en Haute-Savoie, en Isère et dans l'Ain. Et puis un cocorico en natation. Johan Doy-Brouard a été sacré champion de France du 200 mètres d'eau hier à Saint-Étienne. Le Haut-Savoyard conserve son titre et est qualifié pour l'Euro cet été à Paris. Aujourd'hui, c'est au tour de Léon Marchand de disputer le titre pour le 200 mètres brasse.
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7: Et pour la route, Laurent, on va à Sillingy.
0: Oui, un petit peu de monde dans la traversée hein, pour rejoindre la rocade d'Annecy. On compte 6 minutes en plus hein, si vous êtes sur cette RD 1508, donc en direction d'Annecy. Et puis on parlait tout à l'heure d'un accident sur l'A43 pour vous qui arrivez de Lyon en direction de Chambéry, à la hauteur du point kilométrique 66.8, c'est-à-dire à la hauteur de Saint-Genis-sur-Guiers. Eh bien, cet accident est maintenant terminé. La météo, avec donc la bonne nouvelle, c'est qu'on passe en vigilance jaune. On n'est plus en vigilance orange canicule. Ça n'empêche pas qu'il va encore faire chaud hein, tout de même aujourd'hui, avec des températures proches de 30, voire on va dépasser les 30 degrés par endroit. 31 à Sallanches, à Annecy. On aura 32 à Chambéry, à Albertville cet après-midi par exemple. Et puis attention aussi à ces foyers orageux qui vont dans un premier temps éclater en montagne en début d'après-midi et qui vont ensuite se généraliser sur nos plaines en fin de journée. Parfois violent, parfois de la grêle aussi. La seule bonne nouvelle, c'est que ça va apporter un peu de fraîcheur pour la nuit prochaine et on en a bien besoin. On devrait certainement mieux respirer, en tout cas pour les jours à suivre.
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0: Et Véronique Sanson, chanson sur ma drôle de vie maintenant avec Ici.

0: musique Sanson sur votre radio locale, ici Pays de Savoie. Chanson sur ma drôle de vie. Belle matinée avec ici Pays de Savoie. Il est 7h11.
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0: L'équipe du matin vous salue avec Isabelle et Valentin qu'on va retrouver tout à l'heure pour l'actu tout à l'heure à 7h30. Et puis un nouveau départ également dans les moins de 10 minutes. On vous présente chaque jour une entreprise des Pays de Savoie, une jeune entreprise. Une entreprise qui s'appelle la Maison du Bien-être à Épagny. Elle a ouvert il y a 2 mois par une passionnée de l'Irlande et vous comprendrez pourquoi tout à l'heure. Dans un instant, mon œil avec Alain Ginestet. On fait un zoom également sur l'actu avec ce matin cette question ironique. Les chouineurs vont-ils enfin arrêter de se plaindre de la chaleur ? Message à ceux qui ne croient toujours pas au dérèglement climatique. Et ça me fait penser que sur les réseaux sociaux, ce week-end, on pouvait voir un petit message comme ça qui circulait avec quelqu'un qui disait « J'organise un footing dimanche après-midi à 14h. Est-ce qu'il y a des climato-sceptiques que ça tente ?» Ouais, je trouve ça plutôt sympa. 7h12, vous aussi, vous pouvez venir sur les réseaux sociaux et en particulier sur la page Facebook ici Pays de Savoie pour nous faire votre météo en direct.
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0: Ça fait 10 à 12 jours, c'est le sujet, on en parle partout, c'est le temps, c'est la chaleur et mon œil y est consacré ce matin avec Alain Ginestet. Va-t-on enfin arrêter de se plaindre de la chaleur ? Il n'y a ce matin plus aucun département en alerte rouge canicule. Pour autant, l'épisode n'est pas fini, Alain.
4: Pas tout à fait, c'est vrai. Mais disons qu'on va moins suffoquer et donc peut-être un peu moins chouiner, comme avait dit le chroniqueur Daniel Riolo lors de la première canicule, celle de fin mai, et qui n'a d'ailleurs pas renouvelé cette fois son imparable conseil santé. Il fait chaud, basta. T'ouvres la fenêtre et tu mets un t-shirt. Heureusement qu'on n'a pas fait ça ces derniers jours. On voit bien de toute façon qu'on n'en est plus là, les faits sont têtus, les températures aussi. Mais avec ces épisodes rapprochés et de plus en plus intenses, peut-être qu'il y en aura de plus en plus des chouineurs. Parce que si la canicule touche tout le monde, que c'est un événement universel, comme a dit Yann Barthès dans l'émission Quotidien il y a quelques jours, voilà que ceux qui habitent dans les combles, sous les toits, osent désormais chouiner.
7: Donc ils se sentent autorisés à parler plus fort, car j'habite sous les toits. Tout le monde s'en fout.
4: Hallucinant mépris de classe, déconnexion, indécence, voilà ce qu'on a pu lire après cette sortie lunaire, où il était dit aussi que face à ce phénomène, qu'on soit Bernard Arnault, un ministre, ou vous ou moi, on était tous logés à la même enseigne. Pas tout à fait quand même. En France, un logement sur deux devient une bouilloire thermique en cas de canicule. C'est la Fondation pour le logement qui le dit. Et on comprend que ça n'est pas fait rire du tout ceux qui vivent dans les chambres de bonne, les naufragés du dernier étage. Alors oui, on a tous chaud, mais quand même pas pareil. Des fois l'hiver, on a tous froid, mais pas de la même manière en fonction de là où on habite. Des fois, on a tous faim, mais on le vit pas pareil si le frigo est plein. Et puis on va tous mourir aussi, mais peut-être pas de la même manière ou au même âge, en fonction de là où on vient. Donc oui, le réchauffement climatique est là, mais nous ne sommes pas égaux devant lui, les faits sont têtus, et dire désormais « suez et arrêtez de chouiner », ça ne passe plus.
0: C'est mon œil avec, à l'instant, ce rendez-vous chaque matin pour regarder d'une autre façon l'actualité. C'était avec aujourd'hui à notre ami Alain Ginestet. Il est 7h15. Tiens, justement, si vous cherchez un peu de fraîcheur, peut-être au bord de l'eau ce matin, à 7h6, on vous emmène avec un rêve. Pas n'importe lequel. Le rêve du pêcheur, c'est Laurent Voulzy sur votre radio, ici Pays de Savoie.

0: Le rêve du pêcheur, c'était Laurent Voulzy et Corinne qui est avec nous sur les réseaux sociaux ce matin, qui a relevé 22 degrés, toujours pas de pluie. Ça viendra peut-être dans l'après-midi ou en fin de journée. Corinne qui est à la tour. Merci également à Christophe ce matin à Herry-sur-Albil où il fait déjà 22,5 degrés. Un rendez-vous incontournable, même l'été, puisqu'on parle de ces jeunes entreprises qui naissent, qui fleurissent ici en Pays de Savoie. Ils viennent d'ouvrir leur propre boîte dans notre région. Ils nous expliquent leur motivation et à cette heure-ci, ça s'appelle Nouveau Départ. Marine Mazoyer a ouvert il y a 2 mois Motem dans la zone d'activité d'Épagny-Métessis. Une maison de bien-être en proposant des soins, des massages et aussi l'épilation. Bonjour Marine.
1: Bonjour Laurent.
0: Un drôle de nom pour ce lieu, ça veut dire quoi Motem? Alors ça s'écrit M-O-T-H-A-I-M.
1: Oui, tout à fait. Ça veut dire je ressens le toucher et c'est du gaélique irlandais.
0: D'accord. L'Irlande, c'est une vraie passion pour vous, expliquez-moi.
1: Oui, j'adore ce pays, j'y ai vécu. Je suis partie vivre en Irlande juste après mes études pour apprendre l'anglais.
0: Oui.
1: Et j'y suis restée beaucoup plus longtemps que prévu.
0: D'accord. Et du coup, là-bas, vous avez pu justement découvrir des méthodes pour ce bien-être que vous proposez d'ailleurs dans votre maison?
1: Alors là-bas, j'y ai travaillé pour une grande maison de cosmétiques pendant quelques temps également.
0: Mm-hmm.
1: Et j'y ai découvert des énergies, des ambiances, des paysages et des personnes magnifiques.
0: Mmh.
1: Et j'ai voulu, à travers mon thème, dédier cet amour pour l'Irlande et l'amener un petit peu en France.
0: D'accord. Il y a eu une parenthèse, vous avez fait un autre métier avant celui-ci ou pas?
1: Oui, tout à fait. Ça fait 20 ans que je suis dans le monde de l'esthétique.
0: Ouais.
1: Grande passionnée, je dois le dire. Et j'ai voulu quitter l'esthétique pour tester le luxe, la haute horlogerie, haute joaillerie. J'étais responsable formation internationale.
0: Mmh.
1: Et non, l'esthétique me manquait trop. C'était super, hein. C'était une super expérience. Mais
0: ouais,
1: l'esthétique, c'est mon truc. C'est ma passion, donc j'ai voulu revenir et ne plus travailler un seul jour de ma vie et ne parler que de ma passion.
0: Ne jamais travailler un seul jour de votre vie, ça veut dire qu'aujourd'hui, ce que vous faites, c'est plus de la passion qu'un travail?
1: Oui, exactement. Je me lève et je vais m'amuser.
0: Alors, qu'est-ce que vous proposez exactement dans cette maison du bien-être? Et vous tenez d'ailleurs à cette appellation maison du bien-être et non institut.
1: Oui, ouais. Oui, puisque en fait, quand on rentre, je voulais absolument qu'on se sente bien comme à la maison. Donc, on enlève ses chaussures. Il n'y a pas de bar pour de comptoir pour payer ou quoi que ce soit. On s'assoit, on discute énormément puisqu'on propose uniquement des massages, des soins et les épilations sont également sur mesure puisqu'on offre un mini massage après l'épilation.
0: Mmh.
1: Donc, on discute avec la personne. On essaie de découvrir exactement ce dont elle a besoin. On répond à son besoin pendant le massage ou le soin visage. Et après, on parle encore de ce qu'on a ressenti, etc. Donc, il y a une prise en charge et un diagnostic complètement adapté à la personne.
0: En vous écoutant, Marine, on a l'impression que cette maison du bien-être, finalement, c'est ce qu'il nous manque à tous aujourd'hui, du temps pour parler, pour se comprendre aussi.
1: Oui, tout à fait. Le temps, c'est très important. À mes yeux, c'est ce qu'il y a de plus précieux. C'est la seule chose qui ne revient pas.
0: Mmh.
1: En s'offrant du temps chez Motem, on offre la chose la plus précieuse au monde.
0: Motem.fr, ça c'est le site. Motem qui est une entreprise soutenue par le réseau Initiative Grand Annecy. Et c'est Marine Mazoyer qui était avec nous. Vous commencez à quelle heure ce matin à travailler, Marine?
1: Nous sommes fermés le lundi, nous ouvrons du mardi au samedi à 9h.
0: D'accord, bah, profitez bien de cette journée de repos et de bien-être aussi.
1: Ouais.
0: Je vous souhaite une bonne journée.
1: Très bonne journée, merci Laurent.
0: À très bientôt. Chaque matin, une entreprise différente à découvrir, jeune entreprise des Pays de Savoie, à réécouter évidemment sur l'application ici et ici.fr, ça s'appelle Nouveau Départ. Autre départ, nous sommes en 1984, une chanson qui va se placer d'ailleurs numéro 1 dans les hit-parades un petit peu partout en Europe, c'est celle du Britannique Nick Kershaw, The Riddle. C'est maintenant 7h24, c'est sur votre radio ici.

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4: 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Dans deux minutes, l'info d'ici, Isabelle Godin, on va prendre de la hauteur.
5: Oui, direction les Saisies, où vous étiez nombreux à monter ce week-end pour chercher la fraîcheur. La montagne, une destination privilégiée en période de canicule. Et on vous le redit, la vigilance orange est levée.
4: Absolument. Il est 7h30, c'est l'heure du 90 secondes, l'info en France et dans le monde. Et c'est avec vous, Valentin Bertrand.
6: Entre 20 et 30 degrés attendus cet après-midi, on respire de nouveau, toutes les vigilances rouges sont levées. Il ne reste que 5 départements du Sud-Est et de la Corse en vigilance orange. L'heure est maintenant au bilan et aux leçons à tirer après cette canicule. Une cellule interministérielle de crise est prévue à 16h. Deux enquêtes ouvertes pour comprendre le crash d'avion survenu hier à Tomblaine, près de Nancy. L'une du bureau enquête et analyse compétent dans ce genre d'accident et une autre du parquet de Paris à la recherche des responsabilités pénales. Les 11 occupants de l'appareil sont morts sur le coup. C'est un texte politiquement inflammable. La loi d'urgence agricole est examinée aujourd'hui au Sénat. Parmi les mesures controversées, la simplification des procédures pour construire une méga bassine ou encore le retour de l'acétamipride, un néonicotinoïde dangereux pour la biodiversité, la santé, mais réclamé par les betteraviers et les producteurs de noisettes. MaPrimeRénov à nouveau raboté dès la rentrée de septembre. Le changement d'une fenêtre ou du ballon d'eau chaude, les monogestes en fait ne seront plus éligibles au profit des rénovations globales. Des affaires renvoyées, des tribunaux ralentis, magistrats et avocats protestent contre la réforme judiciaire portée par leur ministre Gérald Darmanin. Ils dénoncent l'accélération des procédures pénales et l'allongement de la durée légale de détention provisoire. Il replonge sur une distance qui lui réussit bien. Léon Marchand sur le départ ce matin du 200 mètres brasse au championnat de France de Saint-Étienne. C'est l'une des 4 épreuves sur lesquelles il a triomphé lors des JO de Paris 2024.
4: Merci Valentin. 7h31, l'info d'ici en pays de Savoie. Isabelle, c'est la fin de la vigilance orange canicule.
5: Enfin, le bout du tunnel. Même si en pleine, les températures vont rester au-dessus de 30 degrés cette semaine, ça va baisser, notamment la nuit. Alors pour se mettre au frais ces derniers jours, beaucoup de gens sont allés en montagne, comme au saisit Mathieu Lenoir à 1650 mètres d'altitude.
7: 27 degrés, un peu de vent et du monde dans la station, des randonneurs, des cyclistes comme Thomas qui vient de Montmélian.
8: On avait un peu envie de faire du vélo, du coup on s'est dit qu'on allait venir. Et c'est bien vu qu'il fait quand même plus frais ici qu'en bas. On est un peu sous les arbres et tout, donc on est un peu à l'ombre, donc ça va.
7: Christelle, elle, se prépare à partir en balade. Elle vient de Nîmes pour la semaine et avait prévu son séjour bien avant la canicule.
9: On est habitué à venir dans les stations pour justement la fraîcheur. Et puis là, cette fois-ci, on trouve que par rapport aux autres années, on ressent quand même qu'il fait chaud. Mais beaucoup plus frais que chez nous.
7: Une fraîcheur bienvenue, surtout que certains ont fait le déplacement juste pour ça. C'est le cas de Brigitte et Gilles. Ils habitent près de Bourgoin-Jallieu, en Isère.
10: Ça s'est fait à la dernière minute. On en avait marre d'avoir chaud et on s'est dit on va monter au frais.
11: Mission réussie ?
12: Bah oui, totalement. Là, c'est des températures totalement supportables.
10: C'était la situation idéale pour se ressourcer et se rafraîchir.
7: Plus de monde dans la station, ça veut aussi dire plus de monde pour faire des activités. Franck Alzani, loueur de VTT à Picard Sport, l'a bien remarqué.
13: C'est une aubaine pour nous aussi.

0: aussi, hein, donc voilà, la fréquentation a quand même bien augmenté à cette période-là, et avant les vacances, c'est toujours bon à prendre, quoi.
1: La situation profite aussi aux hôtels dessaisis. Le Calgary était complet ce week-end. Laurent Sauvebois, son propriétaire.
2: Nous avions des clients de Chambéry, de Lyon, qui sont montés spécialement ce week-end pour dormir, se rafraîchir et reprendre des forces. On voit arriver des clients très fatigués la journée, hein, lorsqu'ils viennent à l'hôtel, ils viennent vraiment surtout se rafraîchir le soir.
1: Des clients en nombre pour le week-end, mais aussi certains qui se préparent à cet été.
2: Nous sentons quand même des prévision de chaleur, ce qui est annoncé, et nous recevons des réservations. Vous voyez, hier, j'ai reçu une réservation venant de Annecy pour début août, cause de la chaleur.
1: Laurent Sauvebois a constaté une hausse de 11% des réservations dans son hôtel par rapport à l'année dernière.
3: Et pour dresser le bilan de ces 12 jours où la France a suffoqué, le Premier ministre convoque une cellule interministérielle de crise cet après-midi. Objectif affiché, anticiper les prochaines vagues de chaleur. L'actu, c'est aussi cette crise sans précédent qui touche la filière automobile. La faute notamment à la concurrence très forte de la Chine. Chez nous, c'est la vallée de l'Arve et les usines du décolletage qui souffrent. On en parlera dans un quart d'heure avec Hervé Brelot. Le vice-président de la Fédération des industries des équipements pour véhicules sera notre invité à 8h moins le quart. Et puis on entendra aussi la colère des avocats. Ils manifestent aujourd'hui partout en France pour réclamer plus de moyens. Ils demandent aussi le retrait du projet de loi de Gérald Darmanin sur la justice criminelle et le respect des victimes. La route, là, on va sur la Liane vers Annecy.
4: Absolument, il y a un obstacle localisé sur la 41 Nord au point kilométrique 149.9 entre la bifurcation de Saint-Julien-Genevois et l'échangeur de Coponay. Donc en direction d'Annecy, soyez vigilants à l'approche de ce point kilométrique 149.9. La météo avec le tout dernier bulletin de Météo France qui confirme qu'on devrait un peu mieux respirer. Attention aux épisodes qui arrivent, l'épisode caniculaire donc prend progressivement fin après 10-12 jours de chaleur intense, des maximales qui vont baisser 30 à 32 hein, tout de même en pleine cet après-midi, même localement on peut avoir jusqu'à 34 degrés. On a envie de dire, mais c'est alors entre guillemets, hein, mais vraiment entre guillemets, comme dit Météo France, 3 à 6 degrés au-dessus des normales de saison, on devrait avoir entre 28 et 30 degrés. Ce matin, donc ciel bleu rapidement accompagné de petits cumulus verticaux. Cet après-midi, le ciel va tourner précocement à l'orage généralisé. Les premières gouttes en tout début d'après-midi en montagne. Ces orages, d'abord présents sur le relief, devraient gagner ensuite les vallées, puis la plaine en fin de journée. Ils seront peu mobiles. Ils pourraient donner localement de forts cumuls, 30 à 50 mm de pluie. Risque de couler de boue, des rafales de vent de 50 à 70 km/h, ainsi que de la grêle. 7h35.
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4: Moi, si je n'ai pas mon petit Jean-Jacques Goldman du matin, je ne me sens pas bien. Donc, tombe tout de suite.
3: Moi aussi.
4: Ah, vous aussi, Isabelle. Eh bien, ça tombe bien. C'est pour vous. Là aussi, c'est cadeau à la fraîche ce matin. À la fraîche, entre guillemets. Voici Jean-Jacques Goldman. C'est ta chance. Bonne matinée. C'est ici matin jusqu'à 9h.

0: Vous ne la voyez pas dans ce studio, mais je ne pensais même pas que ça pouvait exister, une chorégraphie sur cette chanson de Jean-Jacques Goldman, Isabelle.
1: Mais on l'avait dit que Jean-Jacques Goldman nous mettait en forme le
0: matin.
1: Oui,
0: c'est ça, absolument. C'est ta chance, il est 8h20.
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0: Et on est très heureux de vous accueillir à cette heure-ci, ici matin, avec un invité, Isabelle, à 8h15. On va parler de cette crise sans précédent qui touche l'industrie automobile.
1: Oui, c'est le cri d'alarme de la Fédération des industries des équipements pour véhicules. On recevra son vice-président, Hervé Brelot, dans 5 minutes environ. La faute notamment à la volonté de l'Europe de passer au tout électrique d'ici 2035 et surtout à la concurrence très forte de la Chine. Et parmi les premières touchées, la filière du décolletage dans la vallée de l'Arve.
0: Et puis avant 8h, Stéphane Bern nous propose un voyage dans le temps, mais oui, tout au long de l'année et même l'été. Ce matin, on va parler de l'invention de la carte de crédit. Et puis, on vous emmène en montagne chaque matin durant l'été avec les gardiens de refuge de nos pays de Savoie. Nous sommes avec Pascal. C'est le refuge de Plaisance. On est au-dessus de Champagny-en-Vanoise. Bonjour Pascal.
4: Bonjour à tous.
0: Bon Pascal, ce matin, on va déjà décrire un peu les lieux. Vue magnifique, qu'est-ce qu'on peut voir là quand on sort du refuge depuis chez vous ?
4: Quand on sort du refuge, on peut voir donc le massif du Grand Bec, là, qui s'éclaire avec le lever de soleil, après les orages de la nuit, et on a la pointe de la Valaisonnais et la pointe des Chardes aussi, de chaque côté du refuge. Et au niveau du Grand Bec, on voit les beaux glaciers encore préservés du Troquet Roux et du Volnay.
0: On a l'impression qu'il y a un peu de fraîcheur quand même ce matin. Je ne sais pas si c'est le cas, hein. Vous êtes à plus de 2000 mètres d'altitude, vous l'avez ressenti, vous, ce matin, la fraîcheur ou pas, Pascal ?
4: Oui, pas la fraîcheur, il y a eu les orages, au milieu de nuit, on a pris des orages à 3h du matin. Et là, il fait 10 degrés au refuge, donc par les temps qui courent, ça fait du bien.
0: Ça fait rêver, effectivement. On prévoit d'ailleurs des orages à nouveau en début d'après-midi, là, sur votre secteur aussi ?
4: Non, aujourd'hui, normalement, ça reste assez sain niveau orage. Normalement, il n'y a pas beaucoup d'orages de prévu.
0: Bon, il y a combien de couchages ? Il y a une trentaine de couchages, là, au refuge de Plaisance ?
4: Donc on est à 32 couchages, avec quelques places de bivouac aussi disponibles. Et le refuge a bien été rénové en 2022, donc il y a tout le confort pour les randonneurs.
0: Qu'est-ce qu'il y a à l'heure du petit déjeuner, là, à cette heure-ci au refuge ? Qu'est-ce que vous proposez ?
4: Donc ce matin, là, ces petits déjeuners, tout fait maison. On a tous les confitures maison, des petits gâteaux de semoule. Tout le pain maison aussi, tout est fait à la main par nous en altitude avec des produits sains, bio et locaux.
0: On n'est pas encore au mois de juillet, mais il y a déjà du monde, là, il y a déjà des randonneurs chez vous en ce moment, il y a beaucoup de monde là, la nuit.
4: Oui, vu les chaleurs et les canicules, ça fait monter pas mal de gens en montagne. La fonte des neiges, l'école passe assez bien, donc pas mal de monde déjà au mois de juin. Et là, ce week-end, beaucoup de monde. Ça commence à bien circuler en montagne. Et cet été, il y aura beaucoup de monde, je pense, en montagne.
0: Ouais, j'imagine. En tout cas, une belle saison à vous, Pascal, avec Julia. Vous gardez le refuge de Plaisance. Il y a un site internet pour vous découvrir. Magnifique refuge. On est à plus de 2000 mètres d'altitude au-dessus de Champagny-en-Vanoise. Bonne journée, Pascal.
4: C'est bien ça. Merci à vous.
0: À très bientôt. 7h43. Nous, dans un instant, on écoute Vanessa Paradis. Ça s'appelle Les épines du cœur.

0: Album Le Retour des Beaux Jours, Vanessa Paradis sur votre radio ici.
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0: Les épines du cœur, à l'instant Vanessa Paradis, 7h47.
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0: Et on parle ce matin avec notre invité de la crise sans précédent qui touche la filière automobile. Isabelle Godin, vous recevez le vice-président de la Fédération des industries des équipements pour véhicules.
3: Bonjour Hervé Brelot.
4: Bonjour.
3: Vous parlez d'une crise majeure pour l'industrie automobile. Comment ça se traduit concrètement pour le secteur ?
4: Eh bien, concrètement, ça se traduit déjà par un marché qui est en déclin depuis quelques années et surtout depuis la période d'après Covid. C'est un marché qui a baissé d'environ 20%. Ça, c'est le premier effet. Le deuxième effet, c'est une menace grandissante, réelle, actuelle, des fournisseurs d'Asie et en particulier de Chine.
3: Oui, parce que vous dénoncez notamment cette concurrence que vous qualifiez déloyale de la Chine. Vous ne pouvez pas lutter.
4: Alors, on peut effectivement lutter dans la mesure où on est à armes égales dans l'automobile. Ça fait des années qu'on est habitué à la concurrence, y compris vis-à-vis des Chinois. Dans cette période particulière, c'est beaucoup plus difficile. Et quand je parle de concurrence déloyale, c'est pour plusieurs aspects. Le premier aspect, c'est que on le sait, l'industrie chinoise est subventionnée à l'export, donc il y a un effet dumping, donc on casse les prix pour aller chercher des volumes et des parts de marché à l'extérieur, tout ça financé par le gouvernement chinois. Deux, la Chine voit et connaît un essor considérable de son marché de véhicules, en particulier électriques, ce qui n'est pas le cas en Europe. Et puis trois, il y a un effet inflation que nous avons connu depuis la période d'entrée en guerre de la Russie et de l'Ukraine, avec notamment matières premières et énergie, ce qui n'est pas le cas de la Chine. Et dernier point, c'est le côté réglementaire. Les Chinois ne sont pas soumis au même portefeuille de réglementation qui est le cas de nos entreprises en Europe et en France en particulier.
3: La crise dont vous parlez dans l'industrie automobile est aussi due aux objectifs fixés par l'Europe, passer au tout électrique d'ici 2035, ça paraît un peu fou.
4: Alors, ça paraît un peu fou, et c'est un peu fou, puisque depuis le mois de décembre 2025, la Commission européenne, qui avait décidé il y a quelques années le tout électrique en 2035, a lâché un petit peu de lest, si on peut dire, et offert un peu de flexibilité technologique, c'est-à-dire qu'en 2035, on admettra qu'il est encore possible de produire des véhicules hybrides, ce qui est une vraie bouffée d'oxygène, parce que le 100% électrique en 2035 est tout simplement impossible. On est tous d'accord sur le sujet, les infrastructures ne sont pas prêtes, les clients ne sont pas prêts encore à passer au tout électrique, donc depuis le décembre 2025, la Commission européenne a, on va dire, détendu le système. Toutefois, le cap est gardé, et quand on a pris la décision il y a quelques années d'introduire ce 100% électrique, on a ouvert la porte au marché chinois qui sont, on peut dire, les champions du véhicule électrique low cost.
0: 7h51 ici, Pays de Savoie. On parle de cette crise qui touche l'industrie de l'automobile avec Hervé Brelot, le vice-président de la Fédération des industries des équipements pour véhicules.
3: Le tout électrique, la concurrence chinoise également, ça a des conséquences forcément pour les sous-traitants installés en Haute-Savoie. Comment les entreprises de la Vallée de l'Arve peuvent s'adapter à cette évolution ?
4: Alors, ça fait déjà quelques années que les entreprises de la Vallée de l'Arve sont réactives. C'est un tissu industriel qui est quand même très intéressant, dont nous sommes très fiers en Haute-Savoie. C'est près de 10 000 emplois, Haute-Savoie et Savoie, qui sont consacrés à l'automobile. Dans la Vallée de l'Arve, c'est près de 400 entreprises qui sont concernées. Et ce sont des sociétés qui, déjà depuis quelques années, avec cet esprit d'entreprise, et même si elles étaient très concentrées sur l'automobile, ont commencé à changer petit à petit de secteur et à diversifier leurs activités. Et je pense qu'aujourd'hui, l'activité automobile pèse environ 50% du chiffre d'affaires global, c'est énorme, mais elles ont déjà commencé à se diversifier. Donc
3: ouais,
4: la première des
3: beaucoup.
4: choses, c'est encore beaucoup, c'est d'aller trouver de nouveaux marchés.
3: Un tout petit mot pour terminer, Hervé Brelot, pour éviter que la situation ne s'aggrave, vous appelez un sursaut du gouvernement français et de l'Union européenne, comment ? Qu'est-ce que vous leur demandez ?
4: Alors, on leur demande une chose très simple, c'est quelque chose qu'on décrit par préférence européenne, c'est-à-dire un contenu local, européen et français sur toutes les importations. Voilà. On l'a calculé et on estime qu'il faut 70 à 80% de contenu local et dans ces conditions, la filière automobile sera compétitive par rapport aux Chinois.
3: Hervé Brelot, vice-président de la Fédération des industries des équipements pour véhicules. Merci d'avoir été en direct ce matin sur ICI Pays de Savoie pour nous expliquer comment cette crise de l'automobile se traduit dans la vallée de l'Arve notamment. Merci à vous.
0: Il est 7h53, merci d'écouter ICI Pays de Savoie. On a la chanson de la pluie ce matin, ça va nous rafraîchir un peu. It's raining again. Ouais, c'est Supertramp sur votre radio ICI Pays de Savoie. Bonne journée.

0: Quelques gouttes de musique ce matin. It's raining again. Super trempe sur votre radio locale, ici, Pays de Savoie. Tiens, une petite idée de l'invention de la première carte de crédit. 1960, 1970. Eh bien non, c'était 1949. La suite dans un instant. Voyage dans le temps avec Stéphane Bern.
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2: Et on allume aussi la machine à remonter le temps à cette heure-ci, chaque jour. Un peu d'histoire avant l'actu, c'est avec Stéphane Bern. Bonjour Stéphane.
3: Bonjour Laurent, bonjour à tous.
2: Alors ce matin, on voyage au temps où un étourdi invente l'une des cartes incontournables de notre quotidien.
3: Les grandes inventions peuvent naître de petits moments de gêne. L'addition qui arrive, le portefeuille qui manque et le rouge qui monte aux joues. En 1949, au Madge's Cabin Grill, un restaurant chic de New York, Frank McNamara savoure son repas et passe un agréable moment en bonne compagnie. Jusqu'au moment de payer. La catastrophe.
4: C'est vraiment la cata, c'est la catastrophe.
3: Ses poches sont vides, l'homme d'affaires a oublié son portefeuille. Heureusement, sa femme lui sauve la mise et règle l'addition. Derrière chaque grand homme se cache une femme. McNamara se promet qu'une telle situation n'arrivera plus. Pour s'en assurer, il a une idée. Et si l'on pouvait payer sans avoir d'argent sur soi ? Quelques mois plus tard, il retourne au Major's Cabin Grill avec son associé et paye le repas. Toujours sans son portefeuille. Mais cette fois, à l'aide d'une petite carte en carton. À ne pas confondre avec un chèque en bois. Le principe est simple. On consomme aujourd'hui et on paye plus tard. C'est la première carte de crédit moderne lancée par le Diners Club.
5: T'as toujours pas de carte de crédit ?
6: Enfin, tu sais bien que je suis interdit bancaire.
3: Le succès est rapide. L'idée séduit les clients, soulage les commerçants et transforme peu à peu notre rapport à l'argent. Mais ce qui est fascinant, c'est que cette invention avait déjà été imaginée 60 ans plus tôt. En 1888, dans son roman « 100 ans après » ou « L'an 2000 », l'écrivain Edward Bellamy décrit une société futuriste où chacun possède une carte lui permettant de régler ses achats sans monnaie. La carte de crédit a réglé un problème, ne plus avoir besoin d'argent sur soi. Elle n'a malheureusement pas réglé le problème majeur, ne plus avoir d'argent tout court.
2: Voilà, et on ne peut toujours pas payer en monnaie de singe. Merci Stéphane et à demain.
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2: Mais vous venez juste d'arriver, vous êtes les bienvenus, il est 8h. Ici Pays de Savoie, première radio sur l'actu locale, Isabelle Godin. On va donc commencer à mieux respirer cette semaine en Pays de Savoie.
7: Avec des températures qui restent chaudes, mais elles vont baisser. Après plus d'une dizaine de jours de canicule, Météo France annonce la fin de cette vague de chaleur la plus intense jamais mesurée en France. Nous ne sommes plus en vigilance orange, ni en Savoie, ni en Haute-Savoie. On va donc perdre quelques degrés cette semaine, notamment la nuit. Enfin, une accalmie, c'est ce qu'annonce Bastien Châtelon, prévisionniste Météo France à Bourg-Saint-Maurice.
8: La semaine à venir est bien différente de celle qui vient de s'écouler, puisqu'on vient de vivre une semaine à 10 degrés au-dessus des normales de saison. Et là, on va retourner beaucoup plus proche des normales de saison, avec des maximales plutôt de l'ordre de la trentaine de degrés, qui oscillent selon les jours entre 32 et 28 degrés. Le tout avec plus d'instabilité que la semaine dernière, donc des averses parfois orageuses sur le relief. En fin d'après-midi, donc dans une ambiance beaucoup plus fraîche. Les secteurs de montagne auront beaucoup plus droit aux précipitations puisque c'est là que se développeront les orages et qu'il n'est pas anticipé pour le moment de dégradation organisée. Donc la sécheresse en plaine pourrait perdurer, contrairement à ce qui se passe en montagne.
7: Il faisait encore très chaud cette nuit en plaine, jusqu'à 29 degrés mesurés à Chambéry et à Annecy. Sébastien Lecornu va réunir une nouvelle cellule interministérielle de crise sur la canicule cet après-midi. Objectif, faire le bilan de cette vague de chaleur historique et anticiper de nouveaux épisodes. Et les orages liés à la canicule sont à l'origine d'un départ de feu de forêt hier dans le secteur du Planet en Tarentaise. Un hélicoptère bombardier d'eau a été engagé. Il a effectué plusieurs largages et reprendra ses rotations ce matin. Aucune habitation n'est menacée. La vague de chaleur qui a aussi des conséquences sur la fréquentation du lac d'Aiguebelette. Le lac était saturé hier. La sortie de la 43 donc était à nouveau fermée. C'était déjà le cas samedi après-midi.
2: Les avocats des différents barreaux de France sont appelés à observer une journée justice morte.
7: Ils protestent contre la réforme de la justice criminelle portée par le ministre Gérald Darmanin et demandent plus de moyens. À Chambéry, un rassemblement est prévu à midi. Cette mobilisation intervient peu après l'affaire Liana, cette collégienne de 11 ans violée et tuée dans le Gers. Un premier rapport montre qu'il y a eu de nombreux dysfonctionnements de la justice. Et pour le bâtonnier de Chambéry, Jean Boisson, ce n'est pas le projet de loi du garde des Sceaux qui permettra d'éviter ces drames.
4: le processus aujourd'hui d'une victime, c'est le dépôt d'une plainte, c'est un certain nombre de constats qui doivent être faits, sont des auditions, parfois des confrontations. C'est déjà un dispositif qui est assez complexe. Ce qui est proposé dans ce projet de loi, c'est une prétendue simplification par une solution qui serait proche de la baguette magique, qui permettrait de dire qu'on s'affranchirait d'un certain nombre de vérifications, y compris et surtout dans l'intérêt des victimes, au prétexte d'une accélération de la procédure. Mais sur ce point, la victime elle-même pourrait être victime du dispositif censé la protéger. Ça, c'est pas normal.
7: Justice morte donc aujourd'hui à Chambéry. À Thonon, les avocats demanderont le renvoi des audiences s'ils se rassemblent aussi à midi devant le palais de justice. Un grave accident de tracteur hier vers 17h40 à Vacheresse dans le Chablais. Le véhicule a quitté la route avant de finir sa course dans un champ 10 mètres en contrebas. Les trois occupants ont été éjectés. Deux femmes âgées de 36 et 55 ans gravement blessées ont été héliportées vers l'hôpital d'Annecy et celui de Genève. Un homme de 50 ans plus légèrement touché a été transporté au centre hospitalier Alpes-Léman.
2: Les fourmis charpentières se multiplient et peuvent causer des ravages.
7: Ces fourmis charpentières à tête rouge ont été signalées sur la commune de Tresserve, en bord du lac du Bourget. Pas plus grosses que quelques centimètres, quelques millimètres. Elles dévorent les arbres et le bois présent dans les charpentes. Ça peut faire de gros dégâts dans les maisons, comme ici chez ce couple de retraités. Ils contemplent impuissants cette invasion de fourmis charpentières. Irène Prigent.
5: Des fourmis charpentières à tête rouge, rarement discrètes. Yves et Mireille en voient pratiquement tous les jours dans leur jardin.
9: Hier, il y en avait un peu par ici, là.
10: Tout le tour de la maison, et bien sûr, elles cherchent pour monter sur le toit.
9: Dès qu'elles trouvent un endroit, elles montent.
5: Une fois sur le toit, elles creusent dans la charpente.
9: Des fois, il y a de la sciure qui tombe à l'intérieur. Elles bossent. Hein.
5: Le couple utilise un insecticide pour tenter de s'en débarrasser.
9: On traite avec ça, là. Arrosage, poudrage, détruit tous les rampants. Alors, dès qu'on les aperçoit, on en met. Puis voilà, puis après, elles partent de l'autre côté. Au bout d'un moment, on est lassé, c'est sûr.
5: Leurs voisins aussi sont envahis. Ce jardinier qui s'occupe de plusieurs maisons à Tresserve le confirme.
11: Il y en a un peu partout, un peu plus loin. 6 mois au moins dans l'année, ça fait des lignées de traces de fourmis, quoi. Elles sont toutes à la queue leu-leu.
5: Cette présence de fourmis charpentières au bord du lac du Bourget n'a rien de surprenant pour Thibault Leroy, de l'entreprise de désinsectisation Savoie Antinuisible.
12: La fourmi, en général, aime les endroits où il y a de l'humidité. Donc quand on a un terreau qui est humide, forcément, ça contribue à la prolifération de l'espèce. Donc oui, ça ne m'étonne pas qu'un endroit comme Tresserve soit infesté, mais comme plein d'autres communes, ce n'est pas un cas isolé.
5: Un phénomène renforcé par le réchauffement climatique ces dernières années. Rien que depuis janvier, la société a réalisé près d'une centaine d'interventions pour des invasions de fourmis en Savoie, en Haute-Savoie, en Isère et dans l'Ain.
7: Et si vous aussi vous êtes envahi par ces fourmis charpentières, la commune de Tresserve recommande de faire appel à des professionnels spécialisés pour réussir à les éradiquer.
2: Johan Ndoye-Brouard, sacré champion de France de natation sur le 200 mètres d'eau.
7: Le Haut-Savoyard conserve son titre. Il s'est félicité d'avoir répondu présent malgré les conditions caniculaires. Mais Johan Ndoye-Brouard espérait un meilleur chrono que ses 1 minute 56.
13: Un peu moins bien que ce que je voulais faire. C'est moins vite qu'à Austin en janvier, avec une semaine de coupure et une semaine de reprise, donc je suis un peu déçu. Après, les conditions sont pas optimales pour performer, on va dire. Donc je me dis que c'est sur le coup de la chaleur. Après, voilà, j'ai répondu présent. C'est des journées plus agréables qu'avant. Il y a moins de stress, plus de confiance. Je pense que c'est grâce à l'entraînement, donc je suis content de maîtriser de mieux en mieux ces journées de 200 d'eau.
7: Mais le chrono de Johan Ndoye-Brouard sur le 200 mètres d'eau est largement suffisant pour se qualifier pour les championnats d'Europe cet été à Paris. Aujourd'hui, c'est Léon Marchand qui fait son retour dans les bassins au championnat de France à Saint-Étienne. Il nagera le 200 mètres brasse, une épreuve qu'il avait déjà remportée au JO de Paris. Et puis avis aux amateurs de vélo, la route du col du Calibier est fermée aux automobilistes de 9h à midi. Les cyclistes auront donc la voie libre pour faire l'ascension de ce col mythique. L'opération sera reconduite le 16 juillet et le 4 août prochain.
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7: Et sur la route, direction la 43, en direction de Lyon.
2: Oui, vous qui quittez Chambéry, hein, si vous êtes sur cet axe, attention, il y a eu un accident matériel au point kilométrique 26.8 entre les échangeurs de l'île d'Abo, Centre et Villefontaine, donc en direction de Lyon. C'est un véhicule léger qui est impliqué. Sinon, quelques ralentissements à cette heure-ci, ils sont fréquents. Du côté de Chaumonté, là, vers Sillingis, sur la RD 1508, vers Annecy, 17 minutes en plus, hein, par rapport à un trafic fluide. Sur la rocade, là aussi, autour de Métay, hein, ce matin, en descendant vers Crangevrier, il y a du monde. Du monde également avant la douane de Bardonnay, toujours à cette heure-ci. Et puis en Savoie, on notera ce trafic qui est déjà chargé, hein, sur les bords du lac du Bourget, depuis Tresserve jusqu'à Viviers-du-Lac, sur la RD 1201, en direction de Vauglan et de la voie rapide urbaine de Chambéry. La météo pour aujourd'hui. Alors, on est passé en vigilance jaune canicule. Donc, on va vers du mieux. On devrait mieux respirer la nuit prochaine. D'autant qu'on annonce des orages parfois assez violents, hein, en montagne cet après-midi. Ils vont s'étendre aux plaines en fin de journée. Avant ces orages, les températures vont rester quand même élevées. Jusqu'à 32 degrés attendus à Chambéry. Localement, sur la vallée de la Maurienne, on pourrait avoir jusqu'à 34 degrés. 31 à Annecy. Il fera également 29 degrés à Chamonix et 27 sur les bords du Léman, a publié cet après-midi.
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2: J'ai bien noté, Isabelle, que le col du Galibier est ouvert de 9h à midi. Si on veut, il est ouvert aux cyclistes aujourd'hui.
7: Tout à fait. Donc après la matinale, on y va.
2: Eh ben, on y va. Vous mettrez devant, hein, sur le tandem, je le dis. Sinon, c'est plus pratique pour moi, ça m'arrange.
7: C'est ça, c'est à moi de pédaler, quoi.
2: C'est ça, vous avez tout compris. Allez, Libertine, voici Mylène Farmer. Bon lundi, et pensez quand même à bien vous hydrater aujourd'hui.

0: Mylène Farmer sur votre radio Ici Pays de Savoie. Libertine, bonne journée à nos côtés, il est 8h12.
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0: Valentin Bertrand, Isabelle Godin sont là pour l'actu tout à l'heure à 8h30. Puis juste avant cela, bah oui, il est de retour. 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Lui, quand il part sur une plage le matin, c'est pour monter dans un tracteur. Et c'est a priori ce qu'il a décidé de faire aujourd'hui. Un rendez-vous au petit bonheur sur la base de loisirs de Saint-Jean-de-Chevelu dans l'avant-pays savoyard. On y va dans 10 minutes avec Christophe Garnier. Et puis c'est pas vrai, dans un instant, le rendez-vous anti-arnaque avec Aude Razo. On va parler d'une nouvelle arnaque qui se trouve maintenant au pied des immeubles. Rendez-vous dans un instant.
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0: 8h14, chaque matin avec Aude Razo, on vous alerte sur les arnaques qui fleurissent sur les réseaux sociaux, mais aussi parfois, eh bien, près de chez vous. Et Aude, ce matin, vous avez eu une mauvaise surprise justement l'autre jour en rentrant chez vous.
7: Effectivement, j'arrive dans le hall de mon immeuble et je vois là, sagement posé sur le banc dans l'entrée, une pile de magnets. Ils sont assez grands, enveloppés dans du cellophane avec une tonalité bleu-blanc-rouge, ça fait sérieux. Et dessus, je vois une liste de numéros de téléphone, la mairie, les pompiers, les hôpitaux de la région et puis le numéro d'un plombier, d'un électricien, d'un dératiseur avec écrit en rouge 24 heures sur 24, 7 jours sur 7. Donc là, qu'est-ce que j'ai fait? J'ai ramassé toute la pile et hop, j'ai mis tout ça à la poubelle.
0: Alors pourquoi et c'est quoi le piège?
7: Eh bien parce que ces magnets que vous avez déjà vus, vous aussi j'en suis sûre, et que vous avez peut-être même déjà collés sur votre frigo, ces magnets ne sont pas très honnêtes. Tenez, avant de tout jeter, j'ai regardé le numéro de la mairie qui était écrit dessus, j'ai vérifié dans Google, c'était celui d'une commune qui est à 7 km de chez moi, c'était pas du tout ma mairie. Le logo tout en haut, alors là ça varie, moi j'ai eu le logo d'un hôpital, ça peut être aussi celui d'une ville ou d'un département, en tout cas ça fait très officiel, mais ce ne sont pas eux qui ont édité ces magnets. Alors qui est derrière tout ça? Eh bien regardons maintenant la liste des artisans, le serrurier, le plombier. C'est bizarre, les numéros de téléphone sont tous un peu pareils, ils se ressemblent beaucoup. En fait, ils renvoient vers la même personne, j'ai testé, et l'artisan qui va débarquer chez vous a toutes les chances d'être fort malhonnête. Un couple s'est fait facturer comme ça 1500 euros pour un simple remplacement de disjoncteur. N'appelez pas ces numéros et prévenez vos voisins aussi que c'est une arnaque, c'est ce que j'ai fait.
0: Et, oui, et surtout, méfiez-vous des magnets, bien sûr. 8h16, vous écoutez ici Pays de Savoie. C'est un garçon qui va se multiplier jeudi 2 juillet. Je vous explique pourquoi dans un instant. Il sera à Chambéry, à Archamps, à Seynod, entre autres. C'est Julien Doré. Et là, pour l'heure, on écoute nous sur votre radio ici.

0: avec Julien Doré et le film spectacle qui sera diffusé partout en France dans les cinémas, filmé lors de l'ultime date de sa tournée triomphale, le concert de Julien Doré, le dernier Pestacle, eh bien sera dans les cinémas de notre région. Ce sera jeudi soir, ce jeudi 2 juillet, soit à 19h30, ce sera le cas par exemple au Mégarama à Annecy-Seynaud, soit parfois à 20h30. Donc renseignez-vous, il y en a également au cinéma Pathéléa à Chambéry. Donc le dernier Pestacle de Julien Doré dans tous les cinémas, ou presque, de France. Donc c'est ce jeudi 2 juillet à 19h30 ou 20h30.
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0: 8h19, nous à cette heure-ci, on vous offre que du bonheur, effectivement, puisque Christophe Garnier balade son micro partout, chez nous, dans nos deux Savoies, partout où il peut recueillir justement votre dernier petit bonheur. Et alors ce matin, Christophe, nous sommes, alors de bon matin, dans un lieu plutôt calme à cette heure-ci.
2: Et l'avantage des petits matins, c'est de pouvoir généralement se retrouver presque seul et profiter largement des endroits qui sont très fréquentés la journée. Donc j'ai choisi le plan d'eau de Saint-Jean-de-Chevelu. Alors il y a déjà des nageurs, là j'en ai vu deux là, qui faisaient la traversée du lac. Et puis sur la plage, aux surprises, un tracteur. Alors je m'attendais à tout sauf à ça. Et quand je croise comme ça un engin inattendu, mon exercice préféré c'est de réussir à monter. Donc je vais tenter ma chance. Bonjour, je peux venir avec vous?
3: Pas trop de place.
2: Il n'y a pas trop de place, mais je vais essayer quand même. Regardez, on va y arriver. Je vais faire gaffe de ne pas tomber.
3: Oui.
2: Merci de m'accueillir. Vous faites quoi?
3: Eh bien, je vais nettoyer un peu la plage, mettre un peu de niveau, boucher les trous.
2: Oui, on dirait qu'il y a eu un chantier ici.
3: Oui, à peu près, oui.
2: Et alors, qu'est-ce qui s'est passé?
3: Eh bien, voilà, depuis quelques temps, il fait beau et beaucoup de personnes viennent à la plage. Beaucoup de gamins, donc ils s'amusent, font des petits trous, font des châteaux des fois.
2: Donc vous venez casser les jouets des enfants alors?
3: Voilà, ou bien qu'ils recommencent le lendemain, il faut qu'ils s'occupent. Hein.
2: Qu'est-ce que vous avez à l'avant du tracteur?
3: J'ai un petit godet pour niveler, boucher les trous. Et puis derrière, j'ai une herse pour après que j'ai passé la herse pour niveler.
2: Ah ouais, en gros, vous allez damer la plage, quoi.
3: Pas tout à fait damer, mais enfin, essayer de la mettre bien de niveau. J'essaye de remonter un peu le sable aussi en même temps, parce qu'il s'en va tout dans le lac.
2: C'est du sable naturel ou du sable qui a été apporté?
3: Sable importé.
2: Ah oui, oui, d'accord.
3: Ouais. Avec la pente, il s'en va, il va dans le lac.
2: Là, je disais, le petit matin, on est tranquille. J'ai vu qu'il y avait déjà des nageurs, mais sur les belles journées ensoleillées, c'est blindé ici, la plage.
3: C'est plein. On a eu jusqu'à 700 personnes ici, dans la journée.
2: Ah oui, dans la journée, pas tous en même temps, parce que la plage n'est pas très grande.
3: Mais ils sont les uns sur les autres. Je ne sais pas comment ils peuvent rester au soleil comme ça.
2: Vous, c'est quoi, là? Vous faites ça, c'est votre métier?
3: Non, moi, je suis à la retraite depuis un bon moment. Je travaille à la commune avant.
2: Et donc, vous faites encore un peu de bénévolat pour le bien commun?
3: Voilà, exactement.
2: Et ça, c'est votre tracteur?
3: Oui, il est comme moi, il est vieux, mais enfin, il marche
2: encore. Ouais, en tout cas, ça a l'air de fonctionner. Ouais.
3: Ça fonctionne.
2: C'est ça.
3: Là, je suis venu parce qu'on m'a demandé, mais normalement, je viens pas avant fin juin, du moment où la plage est gardée. Donc, quand la plage est surveillée, en principe, je viens tous les 2-3 jours, à peu près. Donc, on fait une belle plage.
2: Bon, et vous en profitez un peu de la plage, des fois?
3: Non, moi, non. Au chaud. Mais bon, j'adore le coin, c'est magnifique. J'habite ici, à côté, moi, là, et vraiment, on trouve pas mieux ailleurs.
2: Hein. Bah, je peux vous demander votre prénom?
3: Jacques.
2: C'est quoi le dernier petit bonheur de Jacques, s'il vous plaît?
3: Oh, un petit bonheur de Jacques, c'est de se lever tous les matins, voilà, et avoir du soleil qui brille, tout simplement.
0: De Saint-Jean-de-Chevelu, dans l'avant-pays, où il y avait effectivement beaucoup de monde ce week-end, et l'eau est bien chaude là-bas, hein, 25 à 26 degrés. 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Et avant cela, Queen, voici Radio Gaga, 8h23. Bonne journée avec ici.

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0: Je vais vous donner une année. Ça sera l'année 2001. Je vous fais écouter un extrait de chanson et vous me dites si ça a été un tube avant ou après. C'est plus facile que l'examen pour devenir chauffeur de taxi. D'accord ?
1: Espérons.
0: Voici la chanson 2001 à l'année de référence.
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0: C'était Mika. Ouais. Mika, elle me
1: dit. Oui, Mika, elle me dit, mais j'étais où à cette époque-là ?
0: Alors, elle était où ? Est-ce que c'est avant ?
1: Ce sont mes références, là, en fait.
0: Est-ce que c'est avant ou après 2001 ? C'est ça la vraie question.
1: Oui, c'est ça, ouais. Je dirais après 2001.
0: Vous dites
1: 2001,
0: après ?
1: Vous m'avez dit, hein ? Ouais, je dirais après.
0: Après ? Eh ben, c'est gagné.
1: Ouais.
0: C'était 2011.
1: Oh, punaise.
0: Bravo !
1: J'en connais une qui va être contente, alors.
0: Ouais, Martial, le passeport, il est gagné. Je vous souhaite une belle journée, un bel été. Quelle est votre radio locale en Savoie et en Haute-Savoie ?
1: Bah, j'allais le dire ici, Pays de Savoie, mais
0: bah,
1: bon.
0: Moi, je vous donne l'examen du permis de chauffeur de taxi. Bonne journée.
1: Bon, vous appelez la chambre des métiers, alors, vous leur dites.
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0: Dans deux minutes, l'info d'ici, Isabelle, on va entendre la colère des avocats.
3: Oui, ils appellent à une journée justice morte aujourd'hui.
0: Il est 8h30, c'est l'heure du 90 secondes, la fois en France et dans le monde, avec vous, Valentin Bertrand.
4: Problème technique ou humain, toutes les hypothèses sont explorées par les enquêteurs à Tomblaine, près de Nancy, où le crash d'un avion a fait 11 morts. L'appareil venait de décoller pour un baptême de parachutisme. Une cellule psychologique est ouverte pour accompagner les témoins, dont les proches présents sur l'aérodrome au moment de l'accident. C'en est fini de la vague de chaleur. Plus que 5 départements du sud-est et de la Corse sont en vigilance orange canicule. L'heure est maintenant au bilan. La chaleur a fait au moins 100 000 morts et mis à mal notre réseau électrique et ferroviaire. Sébastien Lecornu réunit cet après-midi une cellule interministérielle de crise à Matignon. Faire payer plus cher les vêtements de mauvaise qualité, en interdire la publicité, le Sénat s'apprête à adopter officiellement une loi contre l'ultra fast fashion. Dans le viseur, des marques comme Shein ou Temu. Dans son ensemble, le secteur textile représente 10% des émissions mondiales de gaz à effet de serre. L'eau minérale Volvic condamnée pour pratique commerciale trompeuse. En cause, la mention bouteille 100% recyclée ou neutre en carbone, un jugement historique selon la CLCV à l'origine de l'action. C'est la première fois que la justice se prononce sur ces indications. Volvic annonce faire appel. Au mondial de foot, le Canada est le premier pays à se qualifier pour les huitièmes de finale. Ce sera, on l'espère, autour des Bleus demain à 23h avec ce match contre la Suède, l'équipe de France qui vient de retrouver son coach Didier Deschamps de retour après les funérailles de sa maman. Match qui sera bien sûr à vivre comme tous les autres de l'équipe de France sur votre radio Ici.
0: Absolument, match à 23h d'ailleurs. L'info d'ici ce matin en Pays de Savoie, Isabelle, c'est cette journée justice morte organisée aujourd'hui partout en France.
3: Les avocats ne veulent pas du projet de loi de Gérald Darmanin sur la justice criminelle et le respect des victimes. Le garde des Sceaux dit vous vouloir simplifier les procédures pour que ça aille plus vite. Mais pour les avocats, il faut surtout plus de moyens. L'affaire Liana a montré de nombreux dysfonctionnements de la justice. Et pour le bâtonnier de Chambéry, Jean Boisson, ce n'est pas le projet de loi de Gérald Darmanin qui permettrait d'éviter ces drames. Il est au micro d'Annabelle Galotti.
5: Alors, le mouvement des avocats aujourd'hui, comme vous venez de l'expliquer, s'inscrit dans un temps long. Il était essentiellement contre une réforme, une méthode qui n'améliorait pas la justice, qui allait au contraire la compliquer, l'obscurcir. Cette affaire effroyable de cette jeune victime n'a strictement rien à voir avec le mouvement de mobilisation. Mais cela n'en reste pas moins l'illustration que nous avons un dispositif judiciaire aujourd'hui qui est à bout de souffle, par ses réformes, plus que par ses hommes, par ses méthodes, par ses contraintes, plus que par les bonnes volontés que nous ne contestons pas du côté notamment des magistrats. Par contre, il est temps maintenant de renverser la table et d'imaginer autre chose pour la justice de demain. Nous ne pouvons plus rester en l'état.
6: Sur ce projet de loi justice criminelle et respect des victimes, pour vous, quels sont les points noirs dans ce projet de loi ? Est-ce qu'on peut en détailler un ou deux ?
5: Alors, deux points tout simples. Premièrement, côté des victimes, ce projet de loi maintient un parcours qui est toujours aussi complexe et tortueux pour les victimes. On n'a rien simplifié, au contraire, on va compliquer, voire même affaiblir certains droits qui étaient jusqu'alors accordés ou appliqués aux victimes. Et côté accusé, on a un ensemble de dispositions disparates qui sont censées venir résoudre des problèmes de flux, mais qui sont une atteinte fondamentale à certains droits de la défense. Et les droits de la défense, c'est tous les citoyens. Et c'est pour cela que la quasi-totalité

0: La totalité des avocats sont aujourd'hui indignés.
1: Donc votre mobilisation, c'est à midi, un rassemblement devant le tribunal.
0: Tout à fait. Le 13 avril, nous étions une centaine d'avocats bâillonnés devant le palais de justice. Cette image a fait le tour de France. Vous verrez que lundi 29 juin, nous serons sous une autre présentation, mais pour montrer de la même façon qu'on ne peut pas faire disparaître les avocats de la procédure, on ne peut pas faire disparaître le défenseur des victimes comme des accusés. Et c'est ce symbole du rassemblement original qui sera présenté le lundi 29 juin avec l'ensemble des avocats du barreau de Chambéry.
2: Un rassemblement des avocats est donc prévu à midi devant les palais de justice de Chambéry, mais aussi de Thonon. L'info d'ici ce matin, c'est aussi cette accalmie sur le front de la canicule. Les températures commencent à baisser à partir d'aujourd'hui. Les Pays de Savoie ne sont plus en vigilance orange depuis 6 heures ce matin. On fera le point dans le journal de 9 heures avec un prévisionniste de Météo France sur ce qui nous attend dans les prochains jours. Et puis on reviendra aussi sur la belle performance de Johan Ndoye-Brouard. Le Haut-Savoyard a été sacré champion de France de natation hier sur le 200 mètres d'eau. Et on fait un petit point sur vos conditions de circulation.
3: Et on va retourner sur la 43. Je vous parlais de cet accident tout à l'heure à la hauteur de l'île d'Abo en direction de Lyon. Alors on en sait un petit peu plus. Actuellement, cet accident engendre un temps de parcours allongé d'une trentaine de minutes pour rejoindre Lyon. Accident corporel, deux véhicules légers sont impliqués. Il y a un blessé léger et donc un balisage avec une voie sur trois pour circuler. Et c'est ce qui provoque ce bouchon si vous êtes actuellement du côté de l'île d'Abo. On le rappelle, c'est sur la 43 en direction de Lyon. Le temps de cette journée, à nouveau, des foyers orageux qui vont éclater cet après-midi. C'est ce que nous dit Météo France. Avant cela, eh bien oui, c'est vrai, ça c'est la bonne nouvelle. On n'est plus en vigilance orange, mais en vigilance jaune canicule. Donc on va avoir moins chaud, on devrait mieux respirer à partir de la nuit prochaine. Et donc avant cela, ces orages qui pourraient être parfois violents, ils seront peu mobiles et peuvent donner localement de forts cumuls, 30 à 50 mm de pluie, même des risques de coulées de boue, des rafales à 50-70 km/h, ainsi que de la grêle. Ces orages qui toucheront dans un premier temps les massifs et s'étendront peut-être sur les plaines en fin de journée. Avant cela, les températures, 32 degrés tout de même à Chambéry cet après-midi, 31 à Annecy. Notez que pour demain mardi, on garde à peu près le même type de temps, des matinées plutôt ensoleillées, des foyers orageux qui se développent dans l'après-midi.
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3: Et les innocents sur votre radio ici, voici Color, 8h36, bonne route, merci d'avoir choisi votre radio.

0: Les Innocents colorent sur votre radio ici, Pays de Savoie. Matinée ou matinale très colorée ce matin, vous allez vous en rendre compte si vous restez avec nous, il est 9h20.
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0: D'autant plus que la radio des bons plans, cherchez pas ailleurs, hein. c'est ici Pays de Savoie. Et on va vous proposer durant l'été de faire des économies avec Valère Coréard. Si vous envisagez de changer votre baignoire, installer un monte-escalier par exemple, eh bien sachez que sous certaines conditions, vous pouvez avoir des aides. Il s'agit de la prime adapte, on va en parler dans quelques minutes. Dans 10 minutes, notre sélection sortie du jour va nous conduire dans un lieu magnifique. On va aller au lac de Vallon, au-dessus de Bellevaux. Nous sommes dans le Chablais. Et là, ce week-end, il y a un événement, puisque c'est le premier Harvifest, un cadre majestueux pour un rendez-vous ambitieux, comme nous l'expliquera l'une des organisatrices. Et puis, durant l'été, on retrouve les meilleurs moments aussi de la place du village, avec les Frères de Paris. Et cette semaine, nous passons de bons moments avec Jean-Noël, qui est à mes côtés. Bonjour Jean-Noël.
3: Bonjour Laurent, bonjour à toutes et à tous.
0: Alors, ce matin, on va aller à fond sur les pistes, autant le dire tout de suite, 140 km/h à ski à 63 ans. C'est quoi cette histoire ?
3: Eh bien, il faut le faire. Hein. On a rencontré l'homme qui a eu ce record du monde. On vous dit bien, alors le record précisément, c'est 138,888 km/h. Oui, on va pas bricoler, on va pas chipoter. Et nous sommes là à Saint-Paul en Chablais. On n'est pas loin de Thonon-les-Bains, dans le Chablais. Et on est là au bord du lac de la Beune. Ça s'écrit Benaze. Et c'est André Cazat, c'est l'homme qui est un vrai sportif, il a 80 ans quand on le croise, chemise à fleurs et barbe blanche, un peu comme Antoine le chanteur.
0: Il a surtout fait quelques élucubrations en faisant ça aussi. Hein.
3: Non plus. Et il nous parle de ce lac de la Beune. Et quand il l'a découvert, il trouve que c'est formidable. Et il dit que c'est un lac surnaturel, et plus que naturel, même si lui-même est naturel ce lac. C'est un petit lac de 200 mètres de long, il fait 80 mètres de large, mais de profondeur, c'est pas un très très grand lac. Mais qu'est-ce qu'il est beau, avec sa roselière. Et lui, il y tient à nous parler de sa roselière, nous parle également des nénuphars, il en a compté les fleurs, 2000 fleurs. Et puis on en vient à son parcours sportif, hein, André, parce que il a fait du ski, certes, mais il a fait aussi du plongeon. Il a été champion de plongeon, il a même entraîné une grande championne olympique de plongeon, Maddy Moreau, et il a même plongé, parce qu'il y a un plongeoir au lac de la Beune, il l'a créé. Mais le ski, alors ça lui a pris un peu sur le tard, à peu près 35 ans, et il va être coaché par, c'est Émile Allais quand même,
0: ah oui.
3: Et il va commencer sur le tard, et à 50 ans, il devient champion du monde de ski vétéran, et il le sera plusieurs années de suite, c'est pas rien, mais surtout à 63 ans, on se bonifie avec l'âge aussi, hein. Il va atteindre ce chiffre record, 138,888 km/h, bien mesuré précisément, alors qu'aujourd'hui on rappelle bien, aujourd'hui c'est 255 km/h, mais pas pour les vétérans, on dit bien c'est pour les plus jeunes. Donc ça galope, ça va vite, c'est à fond dans le dans le pendu comme on dit. Et il nous explique que c'est un gage de longévité, puisque faire du ski, faire du plongeon et vivre dans un coin absolument incroyable, et il se porte à merveille. Il faut savoir qu'il a été aussi journaliste, caricaturiste à l'Équipe et à l'Auto, donc c'est quelqu'un qui est intégré dans le monde du sport. Il a créé aussi la station de Bernex, et aussi donc l'aménagement de ce plan d'eau qu'on peut connaître aujourd'hui avec cette base de loisirs est un remarquable, c'est l'héritage d'André Cazat.
0: Voilà, les meilleurs moments de la place du village, émission qui aujourd'hui résonne partout en Pays de Savoie grâce aux réseaux sociaux, mais grâce aussi à votre radio ici, Pays de Savoie. Un été en pleine forme, tiens, c'est l'été, c'est la saison des barbecues, mais un barbecue sain et malin, ce qu'il faut faire et ne pas faire, Gérald Kierzek, notre médecin, nous donnera la marche à suivre tout à l'heure avant 9h.
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0: La radio. radio qui vous fait faire des économies. C'est maintenant, à cette heure-ci, comme chaque matin durant l'été, avec Valère Correa, que je salue, avec un bon plan pour notre pouvoir d'achat. Valère, aujourd'hui, vous vouliez nous parler autonomie.
6: Si vous constatez qu'il va devenir nécessaire de faire des aménagements chez vous pour continuer d'y vivre dans de bonnes conditions, sachez qu'il existe des aides pour effectuer ces travaux, ces aménagements. C'est très peu connu, ça s'appelle ma prime Adapt. Ma prime Adapt permet de financer les travaux pour continuer de vivre chez soi plus longtemps, lorsqu'on avance en âge ou en cas de handicap, de perte d'autonomie. Concrètement, elle peut servir, cette prime, à remplacer une baignoire par une douche de plein pied, installer un monte-escalier, des barres d'appui ou encore élargir des portes pour faciliter les déplacements. Alors l'aide est réservée aux ménages aux revenus modestes et très modestes, mais elle est aussi accessible aux propriétaires bailleurs. Selon les ressources du foyer, elle peut prendre en charge jusqu'à 50% ou même 70% du montant des travaux, dans la limite, bien sûr, des plafonds prévus.
0: Alors, quelle est la marche à suivre pour bénéficier d'une aide ?
6: Allez voir sur le site france-rénov.gouv.fr et vous allez dans la rubrique aide. Alors, le parcours est simple. D'abord, il faut se renseigner auprès de France Rénov, un CCAS, une maison France Service. Et puis, il faut ensuite vérifier si vous entrez dans les critères de l'aide pour vous assurer que vous êtes bien éligible. Et là, c'est parti pour le dossier qui peut aussi bien être fait en version papier ou en ligne. Vous serez alors orienté vers un assistant à maîtrise d'ouvrage, habilité autonomie, qui validera avec vous les besoins que vous avez. Et si vous avez un accord, c'est parti pour la demande de subvention, les devis, les travaux. Et vous pouvez vivre dans de meilleures conditions avec un logement adapté. Bon, quand j'ai dit que c'était simple, je suis peut-être allé un petit peu vite. Mais enfin, c'est accessible, c'est méconnu, mais ça peut rendre un gros service. Ma prime adapte. Est-ce que vous en aviez entendu parler ou vous connaissez peut-être quelqu'un qui a déjà fait la demande ? Racontez-moi. Mon mail, c'est parisicileséconomies@radiofrance.com.
0: Et pour faire des économies, c'est chaque matin. Merci Valère et rendez-vous demain. On vous emmène au lac de Vallon dans un instant. C'est notre sélection sortie avec un bel événement qui se prépare ce week-end. Avant cela, voici notre petit coup de cœur du moment. Elle s'appelle Manon Lisa et la chanson, c'est justement Le Petit Pêcheur.

0: Elle s'appelle Manon Lisa, le petit pêcheur. Coup de cœur de votre radio ici, Pays de Savoie. C'est l'heure de la sélection sortie de votre radio durant cet été. Que faire en Pays de Savoie? On va parler d'un événement qui a lieu ce samedi 4 et dimanche 5 juillet avec la Clique du Rock qui organise au lac de Vallon, sur la commune de Bellevaux, le premier Harvifest. Un festival qui associe musique locale, savoir-faire local, échange, partage. Samedi 4 juillet, concert entre 18h et 23h. Et puis dimanche, il y aura un vide-grenier et un marché artisanal. Candice Chantrier du comité d'organisation La Clique du Rock est avec nous. Bonjour Candice.
1: Bonjour.
0: Alors quel est l'objectif de ce premier Harvifest?
1: Alors nous en gros ce qu'on veut faire c'est faire rayonner le territoire, montrer toute sa richesse. On veut mettre en lumière en fait les artistes, les artisans, les producteurs, tous les acteurs locaux en fait pour faire développer le tourisme, montrer aux gens que notre montagne elle est fabuleuse, qu'il y a des gens chaleureux, accueillants, dynamiques. Voilà, c'est vraiment un moment de rencontre et de partage, de convivialité qu'on veut créer.
0: Alors c'est vrai que ce festival, c'est un trait d'union entre les générations. Et en plus, j'ai envie de dire, le lieu s'y prête bien parce que au fond du lac de Vallon, il y a un ancien village, là où habitaient les anciens de Bellevaux.
1: Exactement. En fait, il y a vraiment ce lieu qui a été choisi absolument pas par hasard. Nous, dans notre association déjà, on est intergénérationnel. On a des anciens, on a des très très jeunes. Et en fait, on a pour vocation à la base de faire vivre le petit village de la Chèvrerie qui est en amont du lac de Vallon. Mmh. Et ce lac, c'est vraiment un lieu qui est fabuleux et on s'est dit, il faut vraiment l'exploiter et il faut faire connaître l'histoire du lac. Parce que pour la petite histoire, et je vais vous la faire courte, ce lac, il n'existait pas, il a 80 ans et il a été créé suite à un glissement de terrain. Et en fait, il y avait effectivement un village à cet endroit-là. Et les gens ont 15 jours en fait pour évacuer le village, démonter les maisons, les remonter plus bas. Enfin, c'est vraiment une histoire incroyable qu'on veut faire partager aux gens.
0: Et d'ailleurs, je sais qu'on a un rendez-vous avec nos accompagnateurs en montagne qui va être diffusé tous les soirs à 18h45. Et le 17 juillet prochain, on a une accompagnatrice qui nous parlera de ce lac de Vallon. Et il paraît que quand on s'approche, on voit d'ailleurs au fond de l'eau les vestiges de ce village.
1: Oui, tout à fait, tout à fait. C'est ce que je vous disais. En fait, les gens, ils ont eu le temps de démonter les maisons, mais bon, les fondations sont restées. Il y a encore des choses qu'on peut voir qui, au travers de l'eau, on voit des ruines effectivement de toute cette histoire qui s'est passée.
0: Alors pour ce premier Harvifest, on l'a dit, un samedi soir, samedi 18h-23h, il y a deux concerts. Il y aura tout d'abord Miss Good Bliss, et c'est ça.

0: C'est un groupe qui fait des reprises, des covers, Miss Good Bliss. Ils sont d'ailleurs originaires de la région, Candice ?
1: Oui, exactement. Ils sont quatre. On a Vanessa au chant, Chris à la guitare, Fred à la batterie et Matt à la basse. C'est des gens qui sont incroyables, qui ont une passion pour la musique, mais qui ont un projet quand même artistique. En fait, ils veulent reprendre des musiques connues, mais ils créent leurs propres arrangements. Il y a vraiment cette originalité-là.
0: Et puis, il y a un autre concert. Alors, Anova, lui aussi, c'est un enfant du pays.
1: Alors, lui, c'est carrément un balavo. C'est un jeune qui a monté un projet génial, qui a fait vraiment un énorme boulot, qui a déjà sorti de nombreux titres et fait des concerts. Il est

0: arrivent vraiment à reprendre du frais, et notamment dans les logements.
1: En tout cas, la bonne nouvelle, c'est que Météo France annonce une baisse significative des températures, notamment la nuit en Pays de Savoie et en plaine, avec des températures plus respirables autour des 20 degrés. Mais ça va rester quand même chaud, hein, avec un thermomètre qui ne redescendra pas en dessous de la barre des 30 degrés cette semaine. Des orages sont attendus aussi en montagne. Et pour le moment, difficile de savoir si on va être confronté à de nouveaux épisodes caniculaires dans les prochains jours. Bastien Châtelon, prévisionniste de Météo France à Bourg-Saint-Maurice.
2: On reste juste au-dessus des normales de saison. Hein. Les normales de saison, à cette époque-là, c'est de l'ordre de 27 à 29 degrés en pleine. Et on sera en début de semaine plutôt sur 30-32 degrés et plutôt sur 28 à 30 en fin de semaine. Donc on reste juste au-dessus, mais cette fois sans excès. Pour le moment, il n'y a aucun signal de vague de chaleur claire pour le reste du mois de juillet. Les projections à plus long terme ont toujours tendance à donner des étés très chauds dans le contexte du réchauffement climatique. Et il n'est pas impossible qu'il y ait d'autres vagues de chaleur ou canicules dans l'été qui est encore long, puisqu'on n'est que fin juin actuellement. Mais le signal est flou et devra être affiné dans les prochains jours et semaines.
1: Et pour dresser le bilan de cette vague de chaleur inédite, le Premier ministre convoque une cellule interministérielle de crise cet après-midi. Objectif affiché, anticiper les prochains épisodes caniculaires, justement. Et avec les orages liés à la canicule, les pompiers sont intervenus hier soir sur un départ de feu dans le secteur du Planet, en Tarentaise. Environ un hectare a déjà brûlé. Un hélicoptère bombardier d'eau a pu venir en soutien. Il reprend ses rotations ce matin. Aucune habitation n'est menacée, précise la préfecture de la Savoie.
3: Des tribunaux ralentis aujourd'hui un peu partout en France.
1: Magistrats et avocats manifestent contre la réforme de la justice portée par leur ministre Gérald Darmanin. Ils dénoncent notamment le manque de moyens et les conditions de travail qui se dégradent. Le projet de loi doit être examiné à l'Assemblée nationale à partir de demain. À Chambéry et Thonon, les avocats ont prévu de se rassembler à midi devant les palais de justice. Trois personnes éjectées d'un tracteur hier soir en Haute-Savoie. L'accident s'est produit à Vacheresse vers 17h40. Le tracteur a quitté la route et termine sa course dans un champ. Deux femmes de 36 et 55 ans ont été gravement blessées. Elles ont été héliportées à Annecy et Genève. Un homme de 50 ans a été plus légèrement touché.
3: 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Attention aux fourmis charpentières. Elles peuvent faire de gros dégâts dans les maisons.
1: C'est l'alerte lancée par la mairie de Tresserve au bord du lac du Bourget. Ces fourmis charpentières à tête rouge aiment creuser le bois. Et quand elles font leur nid dans les charpentes des maisons, ça tourne au cauchemar pour les particuliers. Ces dernières années, Thibault Leroy de l'entreprise de désinsectisation Savoie anti-nuisible voit se multiplier les fourmis charpentières, et ce de plus en plus tôt dans la saison à cause du réchauffement climatique.
4: Le réchauffement, c'est pas une légende aujourd'hui. L'hiver fait plus son job de régulation vis-à-vis de toutes les espèces de nuisibles. Hein. Là, on parle de fourmis, mais ça peut être le cas aussi pour tout ce qui est cafards, blattes, les guêpes, enfin tout ce qui peut enquiquiner la vie des gens, quoi. Et du coup, ce qui fait qu'on se retrouve à avoir des problèmes de tout type de nuisibles de plus en plus précoces. Les fourmis, moi, j'ai commencé à en traiter depuis le mois de fin mars. Voilà, et ça a vraiment attaqué au mois d'avril. C'est pas forcément l'insecte le plus grave parce qu'elle est pas porteuse de maladies comme pourrait l'être une blatte ou quelque chose comme ça, mais par contre c'est un insecte qui peut être vraiment pénible et difficile à traiter. Ouais. Ça peut tout à fait se traiter en une fois, mais des fois on tombe sur des couvains qui sont relativement très gros et ça peut nécessiter qu'on revienne plusieurs fois pour justement arriver à un traitement efficace.
1: Et depuis le début de l'année, cette société a réalisé près d'une centaine d'interventions pour des invasions de fourmis en Savoie, en Haute-Savoie, en Isère et dans l'Ain. Un cocorico en natation, Johan Doy-Brouard a été sacré champion de France du 200 mètres d'eau hier à Saint-Étienne. Le Haut-Savoyard conserve son titre et est qualifié pour l'Euro cet été à Paris. Aujourd'hui, c'est au tour de Léon Marchand de disputer le titre pour le 200 mètres brasse. Et nous, Sébastien, on fait un petit tour sur la route.
3: Comme chaque jour, on est avec vous sur la route pour vous informer sur le trafic en Pays de Savoie. Évidemment, les trois points sensibles du territoire que vous connaissez. La zone frontalière avec le passage à la douane de Bardonnay, comptez 15 minutes. Le contournement d'Annecy du côté de Mété, Crangevrier, allez, 10 petites minutes environ, tout comme la traversée d'Annecy. Et enfin, le contournement de Chambéry par la voie rapide, où là, pas de problème majeur. Si vous êtes témoin d'un ralentissement inhabituel ou d'un accident, appelez-nous au 0806 00 10 10, ici Pays de Savoie, tous les jours à vos côtés.
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3: Les meilleurs moments de bienvenue chez vous avec un aller-retour sur le thème du covoiturage. Est-ce que vous le pratiquez en voiture, Marty McFly et le Doc et tous les autres aussi?

0: Pour une begin avec toi, Marc Lavoine. On respire enfin aujourd'hui, la calicule s'éloigne. En Savoie, le thermomètre qui baisse avec 30 à 32 degrés en pleine. Attention toutefois des orages fréquents qui éclatent dès l'après-midi sur les reliefs, pouvant déborder en pleine en soirée avec de fortes pluies et de la grêle. En Haute-Savoie, le temps est un peu moins chaud avec 29 à 30 degrés en pleine. Le soleil du matin qui va céder la place à des cumulus menaçant à la mi-journée, suivi d'averses orageuses d'abord en montagne puis en vallée. Prenez garde aux rafales sous les orages.
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0: Les meilleurs moments de Bienvenue chez vous avec un retour vers le futur du passé de Bienvenue chez vous. Vous n'avez rien compris, moi non plus. Chaque jour, un thème et vos témoignages. Et ce matin-là, la question était covoiturage. Est-ce que vous le pratiquez? Alors attachez vos ceintures, j'ai encore plein de place à l'arrière. Montez donc.
3: Bonjour Caroline, Simon Pavliuk.
4: Bonjour.
3: Merci d'être avec nous ce matin. Vous êtes la directrice générale de l'agence Écomobilité Savoie-Mont-Blanc, l'organisme de référence en ce qui concerne les mobilités pour les communautés de communes et des agglomérations qui ont la charge de cette compétence. Comme veut la tradition de ce rendez-vous, on est en Savoie, nous sommes à La Rochette et on va retrouver Marianne. Marianne, bonjour. Vous êtes une covoitureuse, vous, hein ?
5: Oui, tout à fait. Bonjour.
3: Vous êtes venue au covoiturage de quelle manière ?
5: Eh bien, j'ai vite fait le tour des moyens de transport que j'avais pour me rendre au travail. À pied ou en vélo, bah, je suis pas une grande sportive. Même en vélo électrique, les structures actuelles sont pas encore suffisamment sécurisées pour être tranquille. Donc, il me restait les transports en commun et puis la voiture. Et bah pareil, aujourd'hui, les transports en commun, c'est pas encore très au point. J'espère qu'un jour ça le sera, mais c'est pas le cas. Donc, du coup, restait la voiture. Et quand on fait le point sur la voiture, on voit le matin, on est très nombreux à avoir fait le même constat que moi, c'est beaucoup plus pratique en voiture, mais on est tout seul dans notre voiture, tout seul dans les embouteillages, tout seul pour gérer les problèmes de parking, mais on est plein de voitures à avoir le même problème. Je trouvais que le covoiturage pouvait être une solution, mais je pensais qu'il n'était pas du tout adapté à ma situation, parce que je n'ai pas les mêmes horaires tous les jours, je ne travaille pas de la même façon toutes les semaines. Et du coup, j'étais assez sceptique. Et dans le cadre de mon entreprise, pour justement tout ce qui était plan de déplacement et aussi écologie, on nous a proposé de nous inscrire sur un site de covoiturage. Et j'ai dit, on y va. Et je ne le regrette pas. La première demande de covoiturage que j'ai eue, effectivement, ne convenait pas. C'était des personnes qui avaient des horaires fixes, très peu de flexibilité, qui étaient très bien organisées d'ailleurs. Et la deuxième demande de covoiturage que j'ai eue, c'est une personne qui a les mêmes problématiques que moi, où on se donne le minimum de contraintes, où on sait qu'on covoiture 2 jours par semaine, les autres jours, c'est si on peut on covoiture, et en fait c'est grosso modo du jour pour le lendemain, on voit si le lendemain on covoiture ou si on covoiture pas. Et ça permet du coup de garder cette liberté tout en covoiturant quand même une bonne partie du temps.
3: Votre motivation, elle est économique, environnementale ?
5: Elle était environnementale, et puis aussi pour environnementale dans tous les sens du terme, c'est-à-dire pour l'environnement du point de vue simplement pollution, mais aussi du fait que on se retrouve coincé dans les embouteillages, donc on pollue encore plus. Et puis derrière, les voitures se garent n'importe où parce qu'on n'a pas les moyens de garer les voitures correctement. Donc ensuite, on a aussi des questions, les pompiers peuvent plus passer, enfin bon, plein de choses qui font que je me dis faut limiter le nombre de voitures sur les routes. Et en plus, c'est vrai que c'est très convivial de pouvoir être à deux. Si on est coincé dans les embouteillages, à deux, c'est mieux.
3: Ça pourrait être un beau slogan. C'est pas ce que vous en pensez, Caroline. Alors, des réactions par rapport à ce témoignage de Marianne?
4: Elle dit beaucoup de choses et c'est encourageant d'entendre ce témoignage, de montrer que le covoiturage, effectivement, même si au début on peut avoir des réticences, on se dit que ça va être compliqué, que ça va pas fonctionner. Et ben, en fait, quand on teste et quand on est accompagné pour covoiturer, ça fonctionne. C'est qu'en fait, elle a été accompagnée par son employeur pour covoiturer. Et ça, c'est un point important sur lequel on travaille à l'agence Écomobilité avec les employeurs qui sont implantés sur les territoires des différentes collectivités pour lesquelles on travaille. On accompagne ces employeurs justement pour mettre en place des outils, des solutions à destination de leurs salariés et bien pouvoir s'identifier entre eux et covoiturer ensemble.
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0: Retour et aller de vos témoignages sur le covoiturage dans un instant avec à suivre pour la musique toute cette heure Pink Floyd, Marine, Madonna, Stevie Wonder et tout de suite Amel Bent. Tout ce joli monde dans vos oreilles.

0: Ici Pays de Savoie avec Amel Bent et son titre « L'amour, ça se donne ». 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
0: 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À suivre pour la musique, sa raison d'être et Stevie Wonder.
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0: imparable, ça le fait à chaque fois. Stevie Wonder, I just called to say I love you, et elle m'appelle juste pour me dire qu'elle m'aime. C'est Graziella de Montvalzan. Bonjour Graziella.
1: Bonjour.
0: Je prends mes désirs pour des réalités, Graziella, parce que je pense surtout que vous m'appelez pour le passeport. Hein, soyons honnêtes.
1: Un petit peu quand même.
0: J'apprécie votre honnêteté. Merci, Graziella. Allez, on va jouer à plein tube. Je vais vous donner d'ores et déjà l'année de référence avec laquelle on joue ce matin. 2005. Vous faisiez quoi en 2005, Graziella?
1: Oh là là.
0: Oh là là. Non, ne répondez pas à cette question idiote. On va écouter un extrait, là, tout de suite, maintenant. La question, elle est simple. Est-ce que c'est sorti avant ou après 2005? Est-ce que vous êtes prête?
1: Je suis prête.
0: C'est parti.

0: Alors déjà, qui chante Gardiella?
1: Vous reconnaissez? Gaëlle Lame?
0: Non. Non, non, c'est l'autre. Non. Comme on dit, c'est La Rousseau.
1: Pas La Rousseau.
0: Oui, c'est vrai qu'elle se ressemble un petit peu. La Rousseau, Tu m'oublieras. Alors, ce titre est sorti avant ou après 2005?
1: Je dirais avant.
0: Et vous faites bien de dire avant. Yes. 1999. Ah, ben je sens votre bonheur, Gardiella. Ça fait plaisir à entendre.
1: Ah, mais il est génial ce passeport. Franchement,
0: ah bah oui.
1: Il est trop bien. J'ai déjà gagné une fois. Il est vraiment, c'est trop top.
0: Exactement. 27 destinations exceptionnelles qui vous tendent les bras. C'est un passeport, c'est-à-dire c'est un petit livret. À l'intérieur, plein de fiches. Une multitude de destinations et le tout gratos aux frais de la princesse. Alors, vous êtes plutôt grotte, parc aquatique, safari, Gardiella?
1: Ah bah, ou
0: à Libye
1: déjà.
0: Ah, je le sentais venir. Vu les chaleurs qui s'annoncent, hein, c'est parfait comme destination.
1: Par contre, après, grâce au passeport de l'été, j'ai découvert les jardins secrets.
0: Oui.
1: Et ben, c'est super beau.
0: Eh ben, merci pour vos recommandations. Parfait.
1: Ah ouais.
0: Vous pouvez nous laisser vos messages sur notre WhatsApp, c'est le numéro habituel, hein, pour raconter un petit peu votre aventure, Gardiella. J'ai une toute dernière question. Quelle est votre radio locale en Savoie et Haute-Savoie?
1: Ici, Pays de Savoie.
0: Je vous embrasse. Bel été, Gardiella, et merci pour votre fidélité. Salut.

0: Sa raison d'être, le titre écrit par Pascal Obispo dans le cadre de la lutte contre le sida.
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0: À vos côtés avec les stations essence les moins chères du coin. Les voici pour aujourd'hui du côté de Chambéry à la station Esso du Grand Verger. Le gazole est à 1,82€, le samplon 95 est à 1,82€ également. Du côté d'Aix-les-Bains à la station Esso rond-point des hôpitaux, le gazole est à 1,83€, le samplon à 1,92€. Du côté d'Annecy à la station Leclerc, précisément à Crangevrier, le gazole à 1,83€, le samplon à 1,85€. Enfin, du côté d'Annemasse, à la station Super Ubonne, le gazole est à 1,83€ et le samplon 95 à 1,84€. Tout ça dans un mouchoir de poche.
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0: Eh ben ça y est, on y est, c'est l'été, on chante et on danse avec Marine, Bill Baxter et tout de suite c'est Madonna. Ce matin, on prend la route des vacances. Retour sur les meilleurs moments de bienvenue chez vous avec vos témoignages sur la question. Est-ce que vous pratiquez le covoiturage pour aller par exemple au Groenland ?

0: Holiday, c'était Madonna.
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0: On ouvre la boîte à archives pour un voyage temporel quotidien, un thème, vos anecdotes et beaucoup de souvenirs. Ce matin-là, la question qui agitait nos neurones était simple, covoiturage, adepte ou pas du tout, entre les rois timides du silence, les chanteurs et ceux qui parlent sans arrêt pour ne rien dire. Retour sur les meilleurs moments de Bienvenue chez vous, avec vous et nos invités spécialistes en plateau.
2: On est à Saint-Alban-l'Est avec Laurent qui a souhaité être avec nous ce matin. Bonjour et bienvenue Laurent.
3: Oui, bonjour Karine.
2: On vous écoute Laurent, vous covoiturez vous ?
3: Alors ça m'arrive, oui, je le fais, mais sur des grands déplacements, alors pas sur du quotidien tous les jours, parce que j'y ai pas des horaires, on va dire, qui sont les mêmes qu'un peu tout le monde, hein, parce que je commence très tôt le matin, je finis très tard le soir, par rapport à mon habitude, parce que je suis même conducteur d'autocar, donc on commence souvent très tôt le matin, donc compliqué de trouver des personnes qui vont dans la même direction que moi très tôt le matin. Néanmoins, sur des grandes distances, quand je traverse la France, là, prochainement, le week-end prochain, week-end du 16, je monte sur Calais. Et effectivement, je vais proposer des places dans mon véhicule, parce que j'aurai de la place. Et effectivement, je vais proposer une, deux ou trois places pour pouvoir remonter des personnes qui souhaiteraient effectivement aller dans cette direction-là. Donc, je fais du covoiturage. Je ne prends pas souvent, ça m'est arrivé une fois, moi, pour aller à Genève, de monter à bord d'un véhicule d'une demoiselle qui m'a déposé à l'aéroport. Mais sinon, effectivement, je propose des places quand c'est possible, une, deux, trois fois par an, on va dire. Je propose des places sur des grands trajets, des grandes distances, donc au-delà de 300-400 km, ne pas monter déjà moi tout seul et puis faire profiter de ces places dans le véhicule.
2: Tout à fait. Et puis, ça vous coûte moins cher aussi le trajet, parce que sur des grandes distances, avec effectivement la flambée des prix du carburant aujourd'hui, c'est intéressant, en tous les cas, davantage.
3: Alors oui, en fait, je fais, et puis honnêtement, je ne le fais pas pour l'argent. Hein. Alors je suis inscrit sur le site connu français, hein, le leader, on va dire, du transport en covoiturage. Hein. Donc effectivement, je passe par cette plateforme. Principalement, je ne fais pas pour l'argent, parce que je sois seul dans le véhicule ou qu'on soit deux ou trois, c'est plus de voyager avec des gens sympathiques et puis de se rapprocher et puis de profiter de ces places qui sont libres. Dans la voiture, on s'arrête, on prend un café, on déjeune sur l'autoroute ou on passe par des routes, on découvre la France et puis on passe par d'autres routes et on passe un bon moment, on fait des connaissances tout simplement. Et puis c'est aussi ce côté-là du covoiturage qui est sympathique. Ça n'est pas seulement le covoiturage en lui-même, le transport, mais aussi de s'ouvrir à d'autres horizons et de voir d'autres personnes. C'est toujours agréable.
2: Mais tout à fait, vous avez bien raison de pointer aussi cela. Caroline, des réactions ?
4: Oui, alors effectivement, Laurent utilise le covoiturage pour le grand déplacement. Effectivement, vous disiez que sur vos horaires, vous avez des horaires un peu décalés. Il n'y a pas forcément de personnes qui covoiturent en même temps que vous. Après, c'est finalement un retour qu'on a souvent, dire bah, « moi, je pars tôt le matin, donc il n'y a personne qui covoiture ». C'est quand même, je pense, une bonne idée de s'inscrire sur les plateformes de covoiturage qui existent sur les territoires, donc BlaBlaCar Daily, Movici, qui est la plateforme de la région. Et on s'inscrit, et ça permet de voir bah, si jamais il y a une autre voiture qui fait le même trajet
2: ça
4: que vous.
2: Ça se trouve.
4: Bah, en fait, ça se trouve. et en fait, même des personnes qui partent très tôt le matin, bah, finalement, pour le covoiturage du quotidien, même en horaire décalé, ça se trouve. Alors, pas, comme le disait Marianne au tout début, pas forcément tous les jours, parce qu'effectivement, il n'y a pas tous les jours quelqu'un qui fait le même trajet que vous si vous ne partez pas toujours à la même heure. Mais voilà, même ponctuellement, ça peut être une solution simple via les applis qui sont quand même très bien faites et très ergonomiques.
2: Et puis, ça peut aussi nous mettre nous donner, je dirais, du cœur à l'ouvrage. Exactement. Lorsqu'on se réveille très tôt et lorsqu'on se traîne un peu la papate.
4: Hein, oui.
2: Pas tous les jours drôle.
0: À suivre, j'ai une idée de petit déjeuner exceptionnel à vous soumettre. Vous m'en direz des nouvelles. Miam, miam. Et Bill Baxter pour la musique. Embrasse-moi, idiot, mais te colle pas trop, hein, j'ai chaud.
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0: Bill Baxter, embrasse-moi, idiot. Cette semaine et tout cet été, on rouvre les capsules temporelles de Bienvenue chez vous. On rembobine le fil de l'histoire autour d'un thème et de vos témoignages de l'époque. Le covoiturage, c'était la question. Est-ce que vous le pratiquez? Retour sur les meilleurs moments de Bienvenue chez vous, avec vous et nos invités spécialistes en plateau.
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3: Avant, on faisait du stop. Aujourd'hui, on covoiture. Et vous, vous avez peut-être changé vos habitudes, des souvenirs de trajets partagés, comme on l'a entendu tout à l'heure avec un très beau témoignage dans ce sens-là. Vous n'étiez pas là? Ici.fr, comme ça, vous allez pouvoir réécouter ce rendez-vous consacré au covoiturage. Caroline Simon-Paveluc, vous êtes la directrice générale de l'agence Écomobilité Savoie-Mont-Blanc. Et beaucoup de réactions ce matin, ça fait plaisir d'avoir de beaux témoignages comme ça. Peut-être encore un autre pour terminer, Alex. On n'est pas très loin d'Annecy avec Paul qui a souhaité aussi être avec nous. Bonjour.
4: Oui, bonjour.
3: On vous écoute, Paul.
4: Bonjour aux auditeurs. Alors, deux points. J'organise une fois par semaine des randonnées.
3: Oui.
4: Et nous avons pris le choix du covoiturage.
3: C'est bien.
4: Maintenant, je ne sais pas si je suis vraiment dans les bons tarifs. Aujourd'hui, je compte 50 centimes du kilomètre. 5 personnes dans la voiture, ça leur coûte 10 centimes du kilomètre. Oui. Est-ce que votre invité peut me préciser si je suis bon ou pas?
3: Alors.
4: Le deuxième point, vous parliez d'organisation d'entreprise.
3: Oui.
4: Il se trouve que dans nos Arabies, là, il y a, je ne sais pas, entre 200 et 400 moniteurs de ski qui tous les matins montent tout seuls dans un gros SUV ou dans un van.
3: Mm-hmm.
4: Je ne vais pas me faire des amis. Mais rien n'est organisé pour qu'il soit en covoiturage. C'est un exemple assez flagrant dans nos montagnes, dans nos deux départements.
3: Et c'est bien dommage. Évidemment, on est bien conscient de ça, parce qu'en plus, dans ces gros SUV, il y a de la place. Bon, alors ça, on ne peut pas refaire le monde. On ne peut pas parler à la place des gens qui conduisent. Ça, c'est déjà une chose. Concernant le tarif, c'était intéressant. Est-ce qu'il est dans les clous ou pas?
5: Alors oui, Paul, vous êtes dans les clous, parce que si vous passez par des applications qui mettent en relation conducteurs et passagers pour covoiturer, effectivement, on est dans ces ordres de prix-là, 10 centimes le kilomètre pour le passager, 10 centimes par kilomètre pour le passager. Et ce que j'évoquais tout à l'heure, c'est qu'on a certains territoires, typiquement sur Métropole Savoie ou Rue Militaire de Savoie, qui vient de lancer son dispositif de gratification covoiturage au passage.
3: Ah oui, c'est bien ça.
5: Où les collectivités incite financièrement, donc elles apportent une subvention et c'est même gratuit pour le passager. Mais les 10 centimes, vous êtes dans les clous. Sur votre deuxième question, alors effectivement, comme vous le disiez justement, Karine, après c'est chacun
3: voilà, midi à sa porte.
5: fait comme il le peut et comme il le souhaite. Après, il faut quand même savoir que sur les territoires de montagne, on constate vraiment des pics de covoiturage pendant les saisons hivernales. Donc les saisonniers utilisent beaucoup le covoiturage, les dispositifs de covoiturage. Donc c'est un dispositif qui fonctionne très bien sur les territoires de montagne. Alors peut-être charge à nous, agence Écomobilité, de faire connaître encore mieux ces dispositifs que les collectivités accompagnent pour faire en sorte que le nombre d'utilisateurs réguliers augmente encore et le nombre de trajets covoiturés de même.
3: Voilà, merci Paul de votre intervention.
0: À suivre, chose promise, chose due, on parle gastronomie. Pourquoi certains chiens mangent-ils leur crotte? Oui, ici, on ne recule devant aucun sujet. Tout, vous saurez tout sur le caca de Toutou. Et après Marine.

0: Le cœur maladroit est très attachant de Marine.
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0: C'est un comportement vraiment déroutant, même complètement dégoûtant, on peut le dire, pour tous les propriétaires d'animaux. Le chien qui mange ses propres crottes. Docteur Pierre Fabingue, alors comment expliquer cette habitude vraiment répugnante?
3: Alors, on appelle ça de la coprophagie. Il faut savoir que dans la nature, c'est un comportement tout à fait normal pour la chienne qui nettoie, par exemple, le nid de ses chiots. Mais chez un chien adulte, c'est un signal d'alarme. La première piste, ça va être d'ordre médical ou alimentaire. Si vous lui donnez des croquettes de mauvaise qualité, qui sont bourrées de céréales, son estomac n'arrive pas à tout digérer. Les excréments qui sortent sont alors encore pleins de nutriments qui sentent la nourriture. Votre chien les mange simplement pour récupérer ce qu'il a raté au premier passage. Ça peut aussi venir d'une grosse invasion de vers intestinaux qui lui vole son énergie de l'intérieur. Donc la première étape, c'est toujours de vermifuger et de vérifier la qualité de ce que vous mettez dans sa gamelle.
0: Ok, et si la gamelle est de très bonne qualité et qu'il est bien vermifugé, est-ce que le problème, c'est pas dans sa tête?
3: Et oui, absolument, l'aspect psychologique est énorme dans ces cas-là. Le cas classique, c'est le chien qui fait ses besoins dans votre salon, en votre absence. Quand vous rentrez, vous criez et vous ramassez la crotte devant lui. Dans la tête de votre chien, il associe l'excrément à votre colère. La fois suivante, pour éviter de se faire gronder, il va tout simplement faire disparaître la preuve en la mangeant. Il y a aussi la recherche d'attention. Un chien qui s'ennuie tout seul au jardin a vite compris une chose. S'il touche à sa crotte, vous accourez à la fenêtre en criant. Pour lui, bingo, il a capté votre attention. Même si c'est pour se faire fâcher, c'est toujours mieux que d'être ignoré. C'est pour ça qu'il ne faut jamais courir vers lui en hurlant.
0: Du coup, concrètement, comment on réagit à la maison pour casser cette mauvaise habitude une bonne fois pour toutes?
3: S'il s'oublie dans la maison, isolez-le dans une autre pièce avant de nettoyer pour qu'il ne vous voie surtout pas ramasser. Ensuite, travaillez le détournement. Quand vous sortez en balade et qu'il fait ses besoins, appelez-le immédiatement avec une voix très enjouée et donnez-lui une friandise irrésistible. Le but, c'est de lui prouver que ce que vous avez dans la main est mille fois meilleur que ce qui est par terre. Enfin, la petite astuce de grand-mère qui fonctionne très bien, mettez un peu de piment ou de poivre sur une de ses selles pour que la prochaine fois, il y pense à deux fois avant de réessayer cette mauvaise habitude.
0: Merci beaucoup, docteur. À suivre les infos de 10h et Pink Floyd.
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0: en anglais est mis à rude épreuve ce matin. Another Brick in the Wall, c'était Pink Floyd. À suivre après les infos de 10h, bienvenue chez vous, continue jusqu'à 11h, tour d'horizon de ce qui vous attend. On est à votre service, formule all inclusive, l'auditeur est reine, l'auditeur est roi. Il y a qu'à demander, je vous le sers sur un plateau radio, toutes les solutions, conso, arnaque, juridique, paperasse, jardin, pouf, vous saurez tout. Et dès maintenant, deux idées de sortie, parce qu'on est tous les jours à vos côtés. Je vous propose de la culture et du grand air, vous finirez sur la paille, sans dépenser un rond. D'abord, du 4 au 6 juillet, le festival Les Petits Baroudeurs à Saint-François-de-Sales, au programme des animations nature, des activités de plein air et des découvertes à partager en famille, avec de nombreux rendez-vous gratuits ou à tarif réduit. Et si vous cherchez une idée de sortie originale, alors direction Valloire, où débute le 30 juin le concours de sculpture sur paille et foin. Les œuvres prennent forme tout au long de la semaine et le spectacle vaut vraiment le détour en famille comme entre amis.
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0: Bienvenue chez vous et bel été, il est 10h. Les infos, Isabelle Baudin.
2: Et d'abord, cette bonne nouvelle, la Savoie et la Haute-Savoie ne sont plus en vigilance orange canicule. Météo France annonce la fin de cette vague de chaleur la plus intense jamais mesurée en France. On va donc perdre quelques degrés cette semaine et notamment la nuit. Sébastien Lecornu va réunir une nouvelle cellule interministérielle de crise sur la canicule cet après-midi. Objectif, faire le bilan de cette vague de chaleur historique et anticiper de nouveaux épisodes. Et avec les orages liés à la chaleur, les pompiers sont intervenus hier soir sur un départ de feu dans le secteur du Planet en Tarentaise. Environ un hectare a déjà brûlé. Un hélicoptère bombardier d'eau a pu venir en soutien. Aucune habitation n'est menacée, précise la préfecture de la Savoie. Ce matin, les pompiers effectuent des reconnaissances aériennes avec un drone. Ils restent en surveillance sur cette zone difficile d'accès. Des tribunaux au ralenti aujourd'hui un peu partout en France. Magistrats et avocats manifestent contre la réforme de la justice portée par leur ministre Gérald Darmanin. Ils dénoncent notamment le manque de moyens et les conditions de travail qui se dégrade. Le projet de loi doit être examiné à l'Assemblée nationale à partir de demain. À Chambéry et Thonon, les avocats ont prévu de se rassembler à midi devant les palais de justice. Trois personnes éjectées d'un tracteur hier soir en Haute-Savoie.

0: sera reconduite le 16 juillet et le 4 août prochain. Sébastien, on fait un petit point sur vos conditions de circulation.
1: Eh bien, rien de particulier à vous signaler à cette heure-ci. Du coup, si vous êtes témoin d'un ralentissement inhabituel ou d'un accident, vous nous appelez. La météo, on respire. Enfin, aujourd'hui, la canicule s'éloigne et surtout ne revient pas. En Savoie, le thermomètre baisse avec 30 à 32 degrés en plaine. Attention toutefois, des orages fréquents éclatent dès l'après-midi sur les reliefs, pouvant déborder en plaine en soirée avec de fortes pluies et de la grêle. En Haute-Savoie, le temps est un peu moins chaud avec 29 à 30 degrés en plaine. Le soleil de ce matin qui va céder la place à des cumulus menaçants à la mi-journée, suivi d'averses orageuses d'abord en montagne, puis en vallée. Prenez donc garde aux rafales sous les orages.
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1: On pense à vous toute cette heure. Une heure de conseils et de solutions sur tous les sujets du quotidien. Et pour la musique, pour Sister Sledge, Isabelle Pierre, Bruno Mars. Et là, c'est Francis Cabrel.

0: Tout est question d'équilibre dans la vie. C'était le philosophe Francis Cabrel.
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0: Bienvenue chez vous jusqu'à 11h. Toutes les solutions, conso, arnaque, juridique, paperasse, vous saurez tout, la question et les réponses du jour. Est-ce que je peux venir travailler en débardeur, short et ton patron? Oui. Sympa, merci. Cet été, on ouvre aussi les placards de grand-mère pour y trouver des astuces simples et ultra

efficace qui sauve la vie. Et ce matin, je vous promets une vie sans plis. Eh oui. Enfin, je parle des vêtements, hein, pas de la tête du matin. Et côté jardin, ça vous dit des magnifiques et presque éternels iris? C'est comme si c'était fait. Et je ne vous dis pas tout, j'en ai encore plein sous le micro. Ce sera la surprise. Jusqu'à 11h, on fait le plein de bonne humeur, de musique et d'astuces avec votre radio locale, ici Pays de Savoie. Oh,

0: c'était Bruno Mars. À suivre pour la musique toute cette heure, Maxime Le Forestier, Taylor Swift, Patricia Cass, Souchon et François Valéry, entre autres. Hein. Tout ce joli monde dans vos oreilles.
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0: Chaque jour, Sylvia Depierre nous raconte ses galères de la vie quotidienne et interroge des spécialistes pour partager des solutions. Quand il fait très chaud, est-ce que je peux venir travailler en débardeur, short et tongs? La réponse avec Béatrice Renard-Marcilly, juriste savoyarde spécialisée en droit social.
3: Alors, oui et non. Le principe est que les salariés sont libres de porter les vêtements qu'ils souhaitent, donc au nom des libertés individuelles, mais, car il y a toujours un mais, l'employeur peut apporter des restrictions à la liberté vestimentaire à condition qu'elles soient justifiées par la nature des tâches à accomplir, par les fonctions exercées et qu'elles soient proportionnées au but recherché. Donc par exemple, le port du short ou du bermuda peut être interdit pour un commercial ou un poste en contact direct avec la clientèle, dans les commerces, les banques, etc., dès lors que la bonne image et l'intérêt de l'entreprise sont en jeu. Le port du maillot de bain, évidemment, peut être interdit pour des raisons de décence et de respect des bonnes mœurs. Il faut savoir que donc, certains salariés ont l'obligation de porter un uniforme, hein, par exemple le personnel de réception hôtelier, un agent de sécurité, etc. D'autres salariés ont l'obligation de porter un vêtement spécifique pour des raisons d'hygiène. La blouse obligatoire, par exemple, en milieu médical ou une tenue spécifique dans les cuisines de restaurant. Et certains équipements aussi doivent être portés obligatoirement pour des raisons de sécurité. Le casque et les chaussures de sécurité dans le BTP, par exemple. Il faut savoir que donc, sur les chantiers de BTP, notamment, l'employeur doit même imposer le port des équipements de sécurité à ses salariés, y compris en cas de forte chaleur. Et donc, il doit leur interdire le port du short, des tongs ou de chaussures ouvertes qui met leur sécurité en danger. Il est donc interdit de troquer le casque pour la casquette. Il faut savoir que si une tenue de travail est imposée aux salariés, cela doit être formalisé dans le règlement intérieur de l'entreprise ou par une note de service. Enfin, l'employeur ne doit pas commettre de discrimination en tolérant par exemple le port du short ou du bermuda pour les hommes et en l'interdisant pour les femmes, ou encore moins en interdisant le port des boucles d'oreilles pour les hommes et en acceptant pour les femmes. Et le mot de la fin, tout salarié qui estime que ses conditions de travail sont dangereuses pour sa vie ou sa santé, ce qui peut être le cas en cas d'exposition à des fortes chaleurs, a le droit d'exercer ce qu'on appelle son droit de retrait.
0: Merci Béatrice Renard-Marcilly, juriste savoyarde spécialisée en droit social, mais aussi en short et en tong. L'avantage de la radio, c'est qu'on peut venir travailler en maillot, nananananère. Allez musique, le temps est bon. Bon entendeur et Isabelle Pierre.

0: Votre cravate est froissée et vous n'avez pas de fer à repasser. Oh non ! Dans un instant, vous saurez. Oui, vous saurez tout. L'astuce magique et sans risque pour un nœud impeccable en un temps record. Adieu les plis. Bonjour l'élégance. Ça, c'est du teasing. Et pour la musique, qu'est-ce qu'on va écouter ? Petit extrait. Ici, nous sommes une famille. La musique de Sister Sledge, juste après ça.
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0: Ici, Pays de Savoie, 10h22, c'était We Are Family avec Sister Sledge. Cet été, découvrez les astuces de ma maman avec Pierre Nus. Un retour aux solutions simples et efficaces puisées dans nos placards et la mémoire de nos grands-mères. L'été, c'est la période des mariages, Pierre.
1: Et ils se font de plus en plus loin de la commune de résidence. Ça ressemble très souvent à un départ en long week-end, sans les shorts. Et d'ailleurs, pour ces messieurs, ça implique de trimballer votre costume trois pièces en entier. Et s'il existe des sacs pour les costards, c'est vrai, rien. Rien pour la cravate qui, froissée, détruit votre look savamment préparé. Si vous n'avez pas de fer à repasser sous la main, ou si vous craignez de brûler la soie avec une semelle trop chaude, bah oui, c'est délicat, pas de panique. Ma grand-mère alsacienne, ma mamama, vous partage un secret tout simple, efficace et sans aucun risque de faux pli. La bouteille d'eau chaude, elle va vous servir de défroisseur nomade. Remplissez une bouteille, en verre de préférence, c'est pour une meilleure diffusion de la chaleur, avec de l'eau très chaude, mais pas bouillante, on ne sait jamais. Assurez-vous que la bouteille soit parfaitement sèche et bien fermée. Enroulez délicatement votre cravate autour de la paroi de la bouteille, en veillant à ne pas créer de nouveaux plis pendant l'opération. Mettez ensuite la bouteille sur le flanc bien calé, pour qu'elle ne roule pas. Laissez la magie opérer pendant une dizaine de minutes, le temps de se préparer. Pour un mec, d'accord? La chaleur émise par le biais du verre va agir comme un fer à lisser naturel. Contrairement au repassage classique qui peut écraser les fibres de la cravate et lustrer le tissu, ici, la légère tension de l'enroulage, associée à la température constante, permet à la cravate de retrouver sa forme originelle, tout en douceur. C'est une des méthodes des commerciaux en déplacement. Le temps de vous préparer, elle sera prête à être nouée, fraîche et parfaitement lisse. Bon, maintenant, il faut juste encore faire le nœud, ça c'est compliqué, mais bon, là j'ai pas d'astuce. Celle-là, elle est écologique et ça fonctionne même sans électricité, alors merci ma maman.

0: Elle danse Marie, c'était le tube de François Valéry. À suivre, vous avez un jardin, est-ce que vous avez des iris mais qui ne sont pas vraiment au top de leur forme? Dans quelques instants, des gestes simples pour conserver des iris magnifiques pendant des années. C'est le conseil jardin, comme chaque matin, qui arrive juste après l'ICI Express.
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0: Je vous propose de la musique et du cinéma en plein air pour un plein gratuit et à tout petit prix de divertissement. Si vous aimez la musique, notez bien deux rendez-vous. Les Estivales en Savoie à Chambéry, c'est le 4 juillet. Près d'un millier de musiciens célèbrent les 100 ans de la Fédération musicale de Savoie lors d'un grand concert gratuit en plein air. Une ambiance festive qui promet de lancer l'été en beauté. Et puis jusqu'au 5 juillet, c'est les rencontres musicales d'Evian qui font vibrer les bords du Léman avec une programmation de très haut niveau. Si certains concerts sont payants, plusieurs rendez-vous, animations et temps forts sont accessibles gratuitement ou à petit prix autour du festival. Une autre idée, à Annecy cette fois-ci, avec du cinéma en plein air. Oui, ça reprend tout cet été. Vous installez votre plaid, enfin s'il fait 25 degrés la nuit, pas besoin de plaid. Vous profitez d'une projection sous les étoiles et vous passez une soirée conviviale sans vous ruiner. La sortie idéale entre amis ou en famille.
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0: Quand je serai KO, Alain Souchon.

0: Est-ce qu'on l'aimera encore, Alain Souchon? Évidemment, quand je serai KO.
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0: Parmi la multitude des fleurs printanières, il y en a une facile et magnifique et qui pousse presque à toutes les altitudes. Avec Christophe Garnier, on parle des iris ce matin dans le Rendez-vous Jardin. Christophe, bonjour.
3: Bonjour Sébastien, bonjour à tous. Ouais, vous avez raison, l'iris, enfin je devrais plutôt dire les iris, ce sont des plantes faciles de culture et d'entretien, mais pour autant, il y a quelques interventions à faire chaque année. La première, c'est maintenant, après la floraison. Parce que si elle est passée depuis longtemps en plaine, elle se termine tout juste en montagne. Alors pour en parler, je suis allé rejoindre Jean dans son jardin de Manigaud, où justement il a de grands massifs d'iris et de nombreuses variétés différentes.
4: Oui, les anciennes tiges, celles qui ont fleuri au printemps, il faut éviter de les conserver parce que ça pompe de la sève, de la nourriture.
3: Si on laisse la plante faire ses fruits jusqu'à maturité, elle prend moins de réserves pour elle, elle s'épuise.
4: Et il vaut mieux les supprimer parce qu'elle nourrit cette tige de fleurs à fond perdu, on va dire.
3: Et alors, il faut, un peu comme les plantes à bulbes, surtout laisser le feuillage se développer parce que ce sont les réserves de l'année prochaine.
4: Oui, le soleil va faire sa photosynthèse, ça va constituer la réserve pour la naissance des fleurs de l'année suivante. Donc moi, je laisse toujours jusqu'à ce que les feuilles soient sèches. Tout l'automne, tant qu'il y a du vert, je laisse. Et par contre, je coupe assez court. Tout ce qui est fané, tout ce qui a donné dans l'année, je supprime.
3: Donc les deux boulots principaux et qui sont à renouveler tous les ans, c'est d'enlever les tiges florales et de tailler les feuilles à l'automne quand elles sont fanées.
4: Et puis, il faut savoir que les rhizomes, ils poussent toujours d'année en année. Et au bout d'un certain nombre d'années, 5-6 ans, ils peuvent ne plus produire.
3: Puis ça fait des massifs qui sont extrêmement denses. Alors, là, il y en a un, par exemple, il est possible que cet été, vous soyez obligé de travailler dessus.
4: Alors oui, déjà l'été dernier, j'en ai déterré. J'ai séparé le jeune rhizome. Tout ce qui est vieux, les vieux, on les supprime. Hein. Il a bien donné, merci, place aux jeunes. Je coupe la partie qui a déjà donné depuis 2-3 ans. On voit bien quand on déterre qu'il n'y a plus de naissance de petites pousses. Donc, je garde que le bout du rhizome et je vais les planter ailleurs où je les donne. Alors, j'essaye de donner des rhizomes d'iris. J'en ai plein à donner.
3: Oui, parce que je pense que la plupart, quand on parle d'iris, on pense tout de suite à cette iris un peu mauve, la violet clair, qui est le plus classique. Mais il y a des teintes absolument phénoménales, des tailles aussi très différentes.
4: Alors, des teintes, moi, j'en ai 12, 13, 14 couleurs différentes. Il y a des jolies couleurs.
3: Bon, et donc, on les divise pendant l'été, hein, juillet, août, selon les endroits.
4: Moi, je le fais tous les 3 ans, 4 ans. Hein.
3: Mais tous les ans, vu que vous avez des massifs d'iris un peu partout, tous les ans, vous en avez à distribuer.
4: Ah oui, tous les ans, j'en ai à distribuer. Ils sont par massif, par couleur. Donc, je sais que telle couleur est là. Tout ça. J'ai des personnes, là, ils voulaient que des bleus. Alors, je lui ai donné 4-5 couleurs de bleu. Bleu foncé, bleu clair, bleu très clair, bleu avec du blanc, blanc avec du bleu. Enfin bon, cette dame est très contente d'avoir ça. Bon. Mais bon. C'est une plante très facile. Hein. Il n'y a pas 36 manipulations. On taille, on supprime les vieux rhizomes et c'est tout.
0: Merci beaucoup Christophe. Ah, t'as de beaux yeux, tu sais, enfin plutôt des beaux iris. Hein. À suivre, on a testé pour vous une sortie rafraîchissante. Alors non, c'est pas dans le congélateur, c'est ailleurs et c'est ici. Vous saurez tout après la musique. On écoute quoi du coup? Et si je me trompe pas, je crois qu'elle s'appelle Patricia Cass. On vérifie ça juste après ça.
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0: Elle voulait jouer cabaret, Patricia Casse.
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0: Il est 10h42. Laure Béchat, journaliste spécialiste du tourisme et des expériences insolites sur le territoire, nous raconte chaque jour une de ses expériences vécues. Ce matin, Laure, tu as testé une belle sortie rafraîchissante.
3: C'en est une belle à s'offrir au moins une fois dans sa vie, celle-ci, sur le lac d'Annecy avec le soleil. C'est irrésistible. J'ai testé une croisière en vedette. Je vous raconte. Alors, en vedette, oui, une croisière sur les eaux cristallines du lac d'Annecy à bord d'un petit bateau historique bien différent des gros navires de croisière classiques. Cette fois, c'est à bord d'un petit bateau en bois que je me la suis coulée douce à bord d'un Riva. Le départ se fait du quai Jules sur le canal des petites barques. Sur le ponton, j'y retrouve Néol, un prénom prédestiné, tiens. Bon, l'embarquement se fait sous les conseils de Dorian, le cofondateur de Greenwater, pour plonger dans une échappée tout en volupté et volupté d'entrée avec le passage sous le bien nommé pont des Anemours. À notre passage d'ailleurs, ceux qui sont sur le pont nous font coucou, faut dire que le pilote klaxonne, hein, c'est pas discret. On joue un peu les vedettes directes. On met cap sur la baie de Verrier, on file cheveux au vent et c'est assez grisant. Et le pilote nous abreuve avec passion d'informations. Moi je trouve ça excellent de savourer l'instant et en même temps de redécouvrir ce lac. Là au loin, le mont Verrier, hein, c'est la petite rando touristique par excellence ici à Annecy, nous dit-il. Et puis, il nous donne des conseils pour faire le tour du lac en vélo, incontournable. Le skipper guide nous parle aussi des eaux du lac les plus pures d'Europe, du panorama, des trésors cachés et historiques, des petits poissons aussi du lac, de ses oiseaux avec sa star, le grèbe huppé, que l'on croisera d'ailleurs en chemin sur les flots. Une belle escapade lacustre de 30 minutes, insolite et délicieuse.
0: Alors, capitaine Laure, qu'as-tu ressenti au juste ?
3: Alors déjà, cette sensation d'être une princesse, hein, d'être privilégiée, naviguer sur un bateau historique des années 30, d'époque donc, même si rénové bien sûr, eh bien ça fait quelque chose quand on y aime son patrimoine, comme moi. Ensuite, j'ai eu cette sensation de jouer ma vedette à bord, dans cette vedette justement, cheveux au vent, en filant sur les eaux claires du lac, comme sur un lagon, à bord de cet élégant bateau tout de bois et de vernis, flottait comme un air de Dolce Vita. Une croisière romantique à souhait que je vous conseille donc de partager et de vivre, vous l'aurez compris, avec ceux que vous aimez, parce qu'on n'a qu'une vie et c'est ici et maintenant que je la vis.
0: Laure, cheveux au vent, mais du coup, bien décoiffé. Le temps de se recoiffer, on a testé et on approuve le nouveau titre de Taylor Swift, Uplight. Et juste après, par ici, les économies. Une aide pour rester autonome à la maison, en écoutant ici Pays de Savoie, évidemment.

0: Tout ce qu'elle touche se transforme en disque de diamant. Taylor Swift et son nouveau titre, Hoplite.
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0: Notre Taylor Swift à nous, Valère Coréard, ou presque. Hein, chaque jour avec vous, un bon plan pour notre pouvoir d'achat. Aujourd'hui, Valère, vous vouliez nous parler autonomie.
3: Si vous constatez qu'il va devenir nécessaire de faire des aménagements chez vous pour continuer d'y vivre dans de bonnes conditions, sachez qu'il existe des aides pour effectuer ces travaux, ces aménagements. C'est très peu connu, ça s'appelle Ma Prime Adapt. Ma Prime Adapt permet de financer les travaux pour continuer de vivre chez soi plus longtemps, hein, lorsqu'on avance en âge ou en cas de handicap, de perte d'autonomie. Concrètement, elle peut servir, cette prime, à remplacer une baignoire par une douche de plein pied, installer un monte-escalier, des barres d'appui ou encore élargir des portes pour faciliter les déplacements. Alors l'aide est réservée aux ménages aux revenus modestes et très modestes, mais elle est aussi accessible aux propriétaires bailleurs. Selon les ressources du foyer, elle peut prendre en charge jusqu'à 50% ou même 70% du montant des travaux, dans la limite, bien sûr, des plafonds prévus.
0: Alors, quelle est la marche à suivre pour bénéficier de cette aide ou d'une aide?
3: Allez voir sur le site france-rénov.gouv.fr et vous allez dans la rubrique « Aide ». Alors, le parcours est simple. D'abord, il faut se renseigner auprès de France Rénov, un CCAS, une maison France Service. Et puis, il faut ensuite vérifier si vous entrez dans les critères de l'aide pour vous assurer que vous êtes bien éligible. Et là, c'est parti pour le dossier qui peut aussi bien être fait en version papier ou en ligne. Vous serez alors orienté vers un assistant à maîtrise d'ouvrage, habilité autonomie, qui validera avec vous les besoins que vous avez. Et si vous avez un accord, c'est parti pour la demande de subvention, les devis, les travaux. Et vous pouvez vivre dans de meilleures conditions avec un logement adapté. Bon, quand j'ai dit que c'était simple, je suis peut-être allé un petit peu vite. Mais enfin, c'est accessible, c'est méconnu, mais ça peut rendre un gros service. Ma Prime Adapt. Est-ce que vous en aviez entendu parler ou vous connaissez peut-être quelqu'un qui a déjà fait la demande? Racontez-moi. Mon mail, c'est parici-les-économies@radiofrance.com.
0: Parici-les-économies, c'est tous les jours sur Ici Pays de Savoie. Avant les infos de 11h. Katy Perry et Maxime Le Forestier, mélange des genres, d'époque et de talent, la playlist intergénérationnelle d'Ici Pays de Savoie. 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

0: I Kissed a Girl, c'était Katy Perry. 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
0: Nous sommes au cœur de la matinée, il est 11h. Le journal Annabelle Galotti.
2: Et pour se donner du courage en ce début de semaine encore très chaud, sachez qu'on va retrouver des normales de saison au niveau des températures dans les Alpes selon Météo France. C'est aussi la fin de la vigilance orange canicule en Savoie et en Haute-Savoie. Fin d'un épisode de 11 jours historiquement chaud sur toute la France. Maintenant, place au risque d'orage et à la vigilance sanitaire à cause de la crainte d'une forte surmortalité. Le SAMU est toujours en alerte. Sébastien Lecornu réunit une nouvelle cellule interministérielle de crise sur la canicule cet après-midi. Il s'agit de faire le bilan de cette vague de chaleur et d'anticiper de nouveaux épisodes. Rassemblement des avocats ce midi à Thonon et à Chambéry, comme dans de nombreuses villes. C'est une journée justice morte. Magistrats et avocats manifestent contre la réforme de la justice portée par leur ministre Gérald Darmanin. Le projet de loi doit être examiné à l'Assemblée nationale à partir de demain. Par ailleurs, les Robes Noires dénoncent le manque de moyens et les conditions de travail qui se dégrade. Nous entendrons le bâtonnier de Chambéry dans le prochain journal à midi. Un hectare de forêt a brûlé au plané en Tarentaise depuis hier soir. Ce matin, les pompiers effectuent des reconnaissances aériennes avec un drone. Ils restent en surveillance sur cette zone difficile d'accès. Aucune habitation n'est menacée, précise la préfecture de Savoie. Un grave accident de tracteur hier. 3 personnes ont été éjectées d'un engin sur la commune de Vacheresse vers 17h40. Le tracteur a quitté la route et terminé sa course dans un champ. 2 femmes de 36 et 55 ans ont été gravement blessées, héliportées à Annecy et Genève. Un homme de 50 ans a été plus légèrement touché. La belle performance de l'Annécien Johan Endoy-Brouard. Le Haut-Savoyard a été sacré champion de France de natation hier sur le 200 mètres d'eau à Saint-Étienne. Il se qualifie pour les championnats d'Europe cet été. Aujourd'hui, c'est le retour de Léon Marchand dans les bassins. Le quadruple champion olympique est aligné sur le 200.

0: Évidemment. On respire enfin aujourd'hui. Côté météo, la canicule s'est éloignée. En Savoie, le thermomètre baisse avec 30 à 32 degrés en pleine. Attention toutefois, des orages fréquents éclatent dès l'après-midi sur les reliefs, pouvant déborder en pleine en soirée avec de fortes pluies et de la grêle. En Haute-Savoie, le temps est aussi un petit peu moins chaud avec 29 à 30 degrés en pleine. Le soleil de ce matin qui va progressivement céder sa place à des cumulus menaçants à la mi-journée. Ce sera suivi d'averses orageuses d'abord en montagne, puis en vallée. Soyez prudents aux rafales sous les orages.
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0: It's time de jouer. On va s'échauffer un petit peu en compagnie de Daniel Balavoine et Laziza. Et après, on joue. Je vous dis tout, je vous explique tout. Après Daniel Balavoine.

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0: The Pointer Sisters avec I'm So Excited.
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0: On ne perd pas de pan et on dit bonjour à Viviane. Bonjour Viviane.
3: Oui, bonjour.
0: Oula, dites-moi, vous êtes dans une grotte, Viviane?
3: Non, pas du
0: ça
3: tout.
0: Résonne. Ça résonne. Vous nous appelez d'où?
3: Je vous appelle de Beaugève.
0: De Beaugève, parfait. On se sent mieux, hein, Viviane, depuis quelques heures, là, maintenant?
3: Un petit peu, légèrement mieux, oui.
0: Légèrement mieux. Mais du coup, vous êtes restée en mode estival et chaleur, puisque vous préparez, pour moi et mon réalisateur, un gazpacho.
3: Oui. Bah, vous allez tenter, hein, parce que c'est la première fois que je le fais, vraiment.
0: Ah, ok. Bon, et ça se présente comment? Ça, déjà, visuellement, est-ce que ça a l'air plutôt comestible?
3: Ben, je commence juste, alors je suis en train de couper des légumes, je vais les cuire, je vais regarder une partie pour manger cru, et puis voilà.
0: Parfait. Ah ben,
3: et
0: écoutez,
3: puis une fois bien mis au frais, on va mixer tout ça, et ça sera pour ce soir.
0: Ça ne sera que trop bon, c'est sûr. On va se concentrer sur le jeu à présent, Viviane. Le principe est simple, je vous donne tout de suite votre année de référence, 1982. Notez-la dans un coin. Et puis, on va écouter trois extraits. À vous de me dire si ces chansons sont sorties avant ou après 1982. Chaque question vous rapporte des points. Premier extrait, un point. Deuxième extrait, deux points. Troisième extrait, trois points. Évidemment, essayez de faire un carton plein puisque c'est le meilleur des cinq candidats de ce matin qui repartira avec le sésame. Et qui va pouvoir ouvrir la caverne d'Ali Baba grâce au passeport de l'été, 27 destinations. Vous choisissez, vous présentez le passeport à l'entrée et puis vous entrez gratos grâce à votre radio ici, Pays de Savoie. Comme Viviane, vous nous appelez au 0806 00 10 10 pour vous inscrire. Est-ce qu'on est prête, Viviane?
3: Oui.
0: Alors voici le premier extrait. Je vous rappelle votre année de référence, 1982.

0: Elton John et Kiki dit Don't Go Breaking My Heart. Alors, Viviane, avant ou après 1982?
1: J'espère avant.
0: Vous espérez? C'est votre dernier mot, Viviane? C'est votre dernier mot et vous avez raison. 1976. Un point.
1: Voilà.
0: Bravo. Deuxième extrait. On y va.

0: Niagara, quand la ville dort, avant ou après 1982?
1: Je dirais après, sans être complètement sûr non plus.
0: Faites-vous confiance, Viviane. 1987, bravo, 2 points qui s'ajoutent au premier, ça vous fait déjà 3 points. Troisième et dernier extrait, avec à la clé peut-être 3 points et un carton plein. On écoute.

0: The Winner Takes It All, et c'est le groupe ABBA. Avant ou après 1980?
1: Je dirais avant.
0: Wouh! 3 points! 1980!
1: Mais c'est un petit peu plus facile pour moi parce que j'allais danser dans les années en 80, 79-80, et je pense avoir dansé sur ces chansons.
0: Et ça veut dire que vous ne dansez plus, Viviane? Bon, je peux pas le croire.
1: Ben, j'essaye d'y retourner là, mais voilà.
0: Ouais, c'est vachement bien de danser, quel que soit l'âge. C'est parfait pour le corps et pour l'âme. 6 points,
1: donc,
0: Viviane.
1: C'est l'époque où je sortais le plus, alors ça m'a facilité.
0: Parfait, 6 points. Eh bien, écoutez, vous êtes en tête, mais en même temps, vous êtes la première candidate. En tout cas, vous avez un carton plein. Bravo, Viviane. Vous restez bien près de votre téléphone. Le dénouement, c'est en fin d'heure. Et j'espère que vous remporterez ce passeport de sortie. Je vous embrasse et allez finir ce gazpacho.
1: Alors, merci.
0: À tout à l'heure, peut-être.
1: Bonjour à toute l'équipe.
0: Salut, salut. Comme Viviane, appelez-nous au 0806 00 10 10 pour jouer. Voyez, c'est plutôt facile. Tout de suite, le nouveau titre de Zazie. Peu importe.

0: Peu importe le nouveau titre de Zazie et on adore. Bonjour Annie.
1: Bonjour.
0: Comment ça va?
1: Très bien.
0: Ah super. Bon, on va jouer dans un instant ensemble Annie et on va convaincre nos auditrices et auditeurs d'appeler puisque le cadeau, vous le connaissez ce cadeau, hein, ce passeport qui ouvre les portes de 27 destinations et ce gratuitement dans toute la région et pas n'importe quels endroits, vous n'aurez que l'embarras du choix. Le numéro de téléphone, Annie, soutenez-moi. Est-ce que vous êtes en capacité de me donner le numéro de téléphone d'ici Pays de Savoie ?
1: 0806-00-10-10.
0: Parfait, je vous engage. On va se retrouver dans un instant après Cock Robin et on joue. A tout de suite Annie, salut.
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0: And You Heard This Week avec Cock Robin.
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0: Après le gazpacho de Viviane, voici la tarte aux abricots d'Annie. Coucou Annie. C'est bien ça, vous êtes en train de faire une tarte aux abricots.
3: Oui, c'est ça.
0: Du jardin.
3: Du jardin. Non, pas du jardin. La rhubarbe du jardin, mais pas l'abricot.
0: D'accord. Très bien. Vous avez l'adresse d'ici Pays de Savoie pour la livraison de la tarte aux abricots, ma chère.
3: Oui, bien sûr.
0: Parce que moi, j'ai déjà le gazpacho. Maintenant, j'ai besoin du dessert. Vous comprenez?
3: Oui.
0: Allez, trêve de plaisanterie. On se concentre et on joue à plein tube. Votre année de référence, ma chère Annie, c'est 1995.
3: Oui.
0: Vous le notez sur un petit bout de papier. Je vais vous faire écouter trois extraits. À vous de me dire si ces titres sont sortis avant ou après. Allez, on est bon. 1995, votre année de naissance, Annie?
3: Non, pas du tout.
0: Voici le premier extrait pour un point.

0: George Michael, One More Try, avant ou après 1995?
1: Je dirais avant.
0: Avant, bonne réponse, 1988. Bravo, un point. Deuxième extrait, attention, concentrez-vous, c'est parti.

0: vous êtes déhanché là-dessus, Annie, j'en suis persuadé. Despacito de Luis Fonsi, avant ou après 1995?
1: Vite, mais je dirais après.
0: Oui, 2017, très largement après. Bravo, 2 points, ça nous fait déjà 3. Il faut battre Viviane, hein, qui a fait 6 points, carton plein. Ça va être... C'est pas fastoche, hein. Elle nous rend pas la tâche facile, Viviane, ce matin. Voici le 3e et dernier extrait. 3 points pour faire égalité. Je vous expliquerai en cas d'égalité comment on va procéder. Attention, concentrez-vous. Avant ou après 1995? La tribu de Dana par le groupe Mano. Avant ou après 95?
1: Ah là.
0: Vite, 3 secondes.
1: Avant.
0: Eh ben c'est après. Oh, 1998.
1: Ah oui.
0: Bon, Annie, il va falloir retourner à ses abricots, hein.
1: Ben tant pis, pas de tarte pour vous, hein.
0: Vous êtes dans les choux. Celle-là. Va falloir faire un gratin. Bon, merci pour votre sourire, Annie. Et puis surtout, vous n'hésitez pas à rejouer avec nous, hein, parce que tout cet été, le passeport de l'été, il est à gagner.
1: Merci beaucoup.
0: Je vous embrasse très fort. Comme Annie, comme Viviane, mais tentez votre chance. Vous voyez, c'est plutôt facile. Et puis, bon, au pire, hein, qu'est-ce que vous perdez? Rien. Vous gardez le sourire, c'est l'essentiel. 0-806-00-10-10 pour jouer et remporter ce passeport incroyable. 27 destinations, vous présentez le passeport et hop, vous rentrez gratos. 0-806-00-10-10.

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0: Toi et moi, on y va, mais alors quand tu veux, hein. Où ? Bah au lac, pardi.
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0: Grand soleil et ciel bleu au programme. Aujourd'hui, les conditions sont absolument idéales pour piquer une tête ou sortir les paddles. Sortez les maillots, on fait le tour des plages de notre région. On commence par le Géant, le lac Léman, où l'eau affiche une température rafraîchissante et agréable de 23 degrés. Côté pratique, si vous cherchez une baignade surveillée et gratuite avec de grandes pelouses, direction la plage d'Aix-Nevex, la seule plage de sable naturel du lac. Du côté d'Annecy, l'eau oscille autour des 22 degrés. Pour éviter la foule de la plage d'Albigny, poussez jusqu'à la plage de la Brune, à Vaillerie du Lac. L'accès y est gratuit et surveillé. On monte en température au lac du Bourget avec une eau qui frôle déjà les 24 degrés. Pour les familles, la plage municipale d'Aix-les-Bains propose des infrastructures complètes avec plongeoires, zones ombragées et transat en location. Et enfin, la palme de la douceur qui revient sans surprise au lac d'Aiguebelette, véritable lagon des Alpes. L'eau y est mesurée aujourd'hui à 26 degrés.
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0: Oh, le chanteur a abandonné. C'est tout de suite joli. Et ensuite, on joue.

0: Le chanteur abandonné, c'est Johnny Hallyday.
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0: Elle ne cuisine pas, elle, non. Elle va partager un repas en extérieur et elle s'appelle Émilie. Coucou Émilie.
3: Bonjour Sébastien.
0: Comment ça va?
3: Ça va, merci. Et toi?
0: Oui, ça va. Au tutoie, allez, ça marche. Bon, Émilie, vous allez manger où exactement?
3: Je vais manger à la Ravoire. Il y a un foyer qui accueille des adultes en situation de handicap. Et du coup, je travaille là-bas et je rejoins mes collègues ce midi pour partager un repas tous ensemble.
0: Formidable. Vous faites partie de ces aidants et de ces soignants au quotidien, en fait, Émilie.
3: C'est ça.
0: Eh bien, parfait.
3: C'est ça.
0: Bien, je vous félicite et je vous remercie, Émilie, parce que vous faites l'un des plus beaux métiers du monde et certainement l'un des plus difficiles. Voilà, Émilie, bah, écoutez, j'espère que vous serez récompensée. Il va falloir faire 6 points hein, pour être à égalité de Viviane. Je le disais, en cas d'égalité, en fait, on vous a tous posé une question dite subsidiaire dont la réponse, c'est un chiffre, un nombre. Hein, on vous a posé le nombre, voilà. Chacun, vous, chacune, vous avez donné un chiffre. Eh bien, écoutez, c'est la personne qui se rapprochera le plus de la bonne réponse en cas d'égalité qui remportera ce passeport, ce très beau cadeau pour profiter des 27 destinations offertes par ICI Pays de Savoie dans notre belle région. Voilà pour les explications. Okay. Votre année de référence, Émilie, c'est 2009.
3: Ok.
0: Ok. 3 extraits. Et puis à chaque fois, vous me dites avant ou après. Premier extrait pour 1 point. Oui, mais c'est la question à 1 point, donc elle est fastoche, voyez.
3: Ah oui.
0: 1978, John Travolta. You know what I want. Voici le deuxième extrait. Ah, ça se corse un petit peu beaucoup, hein.

0: Adèle, Rolling in the Deep, sorti en 2011.
1: Ouh, ouais.
0: Bravo. 2 plus 1 égale 3. Jusqu'ici, je suis plutôt très bon en maths. La question à 3 points. Attention, ça se corse. Ça peut créer un certain doute. La question à 3 points, la voici.

0: Alors là, j'ai le doute.
1: Année de référence, la vôtre, 2009. Et vous me dites que Bruno Mars, Treasure, s'est sorti avant 2009. Et là, sortie de route. Sortie de route. Vous avez le repas partagé qui va vous rester en travers de la gorge, Émilie.
0: Non, au contraire, ça va me consoler.
1: 2013 pour Bruno Mars. Okay. Ça reste, bah oui, okay. C'est un des artistes quand même, on va dire, relativement jeune. Bon, 2 plus 1 égale 3. Vous êtes à égalité avec Annie. Mais ça ne sera pas suffisant pour détrôner la reine Viviane de Beaugève. Avec ses...
0: Bravo Viviane.
1: Merci à vous Émilie. Encore une fois, je vous remercie pour votre travail, merci. Votre investissement. Et à travers vous, c'est tous les aidants, tous les soignants que l'on embrasse très fort. Et notamment, à chaque fois on le dit, quand c'est le Covid, quand il fait très chaud, tout ça. Ah, heureusement qu'ils sont là. Et puis on a un peu tendance à l'oublier aussi après. Voilà, du coup ici on ne vous oublie pas. Je vous embrasse Émilie.
0: Merci beaucoup, puis merci de nous accompagner au quotidien.
1: C'est un plaisir. À bientôt. Tout comme Émilie, Annie et Viviane, inscrivez-vous pour jouer avec moi, 0 806 00 10 10.
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0: On joue tout ce matin avec vos tubes préférés. Ordinary, Alex Warren.
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0: Notre impératrice Viviane de Beaugève est une reine incontestée avec ses 6 points. Annie et Émilie ont échoué avec 3 petits points. Est-ce que Marie va détrôner Viviane? Bonjour Marie.
3: Bonjour.
0: Vous nous appelez d'où Marie?
3: De Cusy.
0: Cusy, très bien. Alors, je lis sur mon petit papier que vous n'avez rien de prévu pour aujourd'hui parce que vous vous reposez d'un week-end trop chargé. C'est-à-dire,
3: exactement.
0: Marie, qu'est-ce qu'on a fait ce week-end?
3: Oh, on a fait un petit peu la bringue.
0: Oh, tu. Un petit peu avec ou sans modération?
3: Avec modération, bien sûr.
0: Bon, très bien, très bien. Bon, ben alors, ça va. Si vous avez fait la fête et que vous êtes un peu fatigué, c'est une fatigue saine. Parfait.
3: Oui. Il faut de temps en temps faire la fête.
0: Ah oui. Oui, c'est très important. Vu tout ce qu'on se prend dans la tête en ce moment, hein, au niveau de l'actualité, il vaut mieux aller se vider un peu l'esprit et faire la fête avec les amis. Bon, j'ai peut-être un cadeau, un très beau cadeau pour vous. Marie, vous le savez. Mais pour ça, il va falloir faire 6 points et être à égalité avec Viviane. Votre année de référence, vous la notez sur un petit bout de papier, votre année, c'est 2016.
3: 2016,
0: voilà.
3: Ok.
0: Première référence, première question, pour un point, tout de suite.

0: avant.
1: Oh. Rockwell, Somebody's Watching Me, effectivement, c'est avant 1984. C'était très avant. Deuxième extrait très pour avant. Deux points.
0: Je dirais après.
1: Vous l'avez reconnu?
0: Oui.
1: Clara Luciani. Avec le reste, oui. Vous dites après, et vous avez raison, 2021, mm-hmm. 2 plus 1 égale 3. Allez, voilà. Il y en a un qui n'a pas fini. Oui, mais il n'a pas fini de faire la fête de ce week-end, apparemment.
0: Bah, il en reste encore un peu, quoi.
1: Il, il y a des traces encore. Bon, okay.
0: Oui, il y a des traces.
1: Allez, 3 points pour la dernière référence musicale. On croise les doigts. 2016, oui. Avant ou après?

0: Bon, ben, vous allez devoir aller vous recoucher, ma chère amie, avec Marie, avec votre mari, puisque c'était...
1: J'avais une chance sur deux, hein.
0: Après, en 2020, The Weeknd, In
1: ah,
0: Your
1: d'accord.
0: Eyes.
1: Okay.
0: Ouais.
1: Okay.
0: Bon, dommage. Ouais, dommage.
1: Tu voyais plus tôt. Eh ben, tant pis.
0: Après la fête, la défaite. Oh.
1: La défaite. Bon, on va faire la sieste cet après-midi, voilà.
0: C'est ça. Bon, allez, vous et votre mari, je vous embrasse très fort, mais surtout vous, hein. C'est pas que j'aime pas votre mari, mais...
1: D'accord.
0: Voilà. À bientôt, Marie. Salut.
1: Merci, bonne journée.
0: Allez, cinquième et dernier candidat dans un instant.

0: On en rêve d'un soir de pluie. C'était Blues Trottoir. Le tout dernier candidat, c'est Patrick, au milieu de ces dames, Viviane, Annie, Émilie et Marie. Est-ce que Patrick va détrôner Viviane? On le saura dans un instant. Et pour la musique à suivre, ce sera Frérot de la Vega.
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0: Il est collé à son ventilateur, c'est Patrick. Salut Patrick.
3: Oui, bonjour.
0: Ah, c'est ça, c'est votre meilleur ami depuis quelques jours, le ventilateur?
3: Ah, celui-là, on ne le quitte pas. Hein.
0: Ah là là là là, heureusement qu'on l'a, celui-ci, hein, dites-moi.
3: Bon, oui, oui. Allez, c'est celui-là, fini. Il tourne. Hein.
0: C'est fini, on va dire, on va retrouver des températures supportables. Oui. Voilà, et on s'en réjouit.
3: Vous allez dire, on n'est jamais content aussi, hein.
0: Ouais, ouais. Ah, ben ça, c'est bien vrai. Oh, mais là, ceci dit, on avait le droit quand même, hein, Patrick. C'est quand même.
3: Oui, c'est vrai.
0: Là,
3: c'est vrai,
0: franchement.
3: C'est vrai. Je plains, c'est les personnes âgées.
0: Ouais.
3: On
0: le souhaite à personne, ça. Bon.
3: Non, pas du tout. Pas
0: J'espère
3: du tout.
0: Qu'il vous reste un petit peu d'énergie pour jouer avec moi, Patrick. Que ce soleil ne vous a pas mis trop à plat. Voici votre année de référence. C'est l'année 1990. Vous la notez sur un petit bout de papier. 3 propositions de chansons. À vous de me dire si ces chansons sont sorties avant ou après. Alors là, vous n'avez pas le choix. Hein. Viviane, notre championne de Beaugève, elle a 6 points. Il faut faire égalité. Et c'est la question subsidiaire qui, à la fin, vous départagera. On y va, c'est parti pour la première référence musicale pour 1 point.

0: Demandez à votre ventilateur ce qu'il en pense de Human League, Don't You Want Me. Alors dites-moi Patrick, ce titre est sorti avant ou après 1990?
1: Oh là là là là là là. Allez, je connais pas tellement, je dirais avant.
0: Yes. Un point. C'est sorti en 1982. On y va pour le deuxième extrait et pour deux points. Sur des musiques noires. Elle dit donc, un joli bain de broie, le Patrick. De broie, de voix, j'allais dire. Alors, vous avez reconnu, parce que vous l'avez cité, Thierry Pastor, la chanson c'est Musique Noire, sortie avant ou après 90?
1: Avant.
0: Oui, bravo. 1985. 3 points. Tremble Viviane de Beaugève. Patrick de Belay arrive derrière. S'il répond à cette question, eh ben, ce sera une égalité. Attention, ça se complique. 1990 pour la référence. Avant ou après ça ?

0: Rien que de l'eau, Véronique Sanson. Alors, Patrick,
1: je dirais, écoutez, au hasard, avant. Franchement.
0: Vous le sentez comment ? Là, comme
1: ça. C'est pas du tout. C'est du hasard, franchement, là.
0: Ouais, parce qu'en fait, bon, comme je suis un petit peu vicieux, évidemment, je prends une année de référence et puis le dernier extrait, je colle, vous voyez. On est à une, deux, trois années près. Véronique Sanson a sorti son titre Rien que de l'eau en 1992. Aïe.
1: Oh là, c'est pas grave.
0: Je suis désolé, Patrick.
1: J'ai hésité. Et puis ma fille qui me dit, à côté de moi, c'est avant, après.
0: Ah bah voilà.
1: Bah voilà.
0: Bon, je vous embrasse très fort, vous et votre petite fille. Un gros câlin à votre ventilateur également.
1: Oui, bien sûr. Pas de problème.
0: Et puis ensemble, on va dire bravo à Viviane. Bonjour Viviane.
2: Oui. Oui, bonjour.
0: Eh ben voilà. Eh.
2: Eh ben,
0: la championne.
2: Eh ben, je suis très heureuse parce que je l'ai déjà gagné une année. J'en ai bien profité.
0: Alors,
2: puis je vois
0: changements. Parfait. Ben, parlez-en à nos auditeurs justement de ce cadeau parce qu'on n'arrête pas de dire qu'il est formidable, mais en fait, il l'est vraiment.
2: Voilà. Mais j'ai fait tout ce qui était autour de moi, ce qui était vraiment plus loin. Je n'ai pas trouvé quelqu'un pour aller avec moi pour aller, mais bon, voilà.
0: Bon, mais je vous embrasse très fort. On est pressé par le temps, mais je suis ravi. Profitez-en bien. Est-ce qu'il y a la possibilité d'aller voir le chant des sirènes avec ce pass? Eh ben, je ne sais pas.
2: Je l'ai vu déjà.
0: En tout cas, on va l'entendre. Bisous, salut.
2: Voilà, bisous, au revoir.

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2: Le chant des sirènes me dit qu'il est midi. Le journal Annabelle Galotti. Météo France qui promet des températures en baisse cette semaine.
3: Oui, on les attend avec impatience. On parle même de fraîcheur, mais pas franchement en pleine. En tout cas, c'est la fin de la vigilance orange canicule en Savoie et en Haute-Savoie. La fin aussi d'un épisode de 11 jours historiquement chaud sur toute la France. Écoutez les précisions de Bastien Châtelon. Il est prévisionniste à Météo France à Bourg-Saint-Maurice.
4: La semaine à venir est bien différente de celle qui vient de s'écouler, puisqu'on vient de vivre une semaine à 10 degrés au-dessus des normales de saison. Et là, on va retourner beaucoup plus proche des normales de saison avec des maximales plutôt de l'ordre de la trentaine de degrés qui oscillent selon les jours entre 32 et 28 degrés. Le tout avec plus d'instabilité que la semaine dernière, donc des averses parfois orageuses sur le relief en fin d'après-midi, donc dans une ambiance beaucoup plus fraîche. Les secteurs de montagne auront beaucoup plus droit aux précipitations puisque c'est là que se développeront les orages et qu'il n'est pas anticipé pour le moment de dégradation organisée. Donc la sécheresse en plaine pourrait perdurer, contrairement à ce qui se passe en montagne.
3: Et en effet, après la canicule, maintenant place au risque d'orage et à la vigilance sanitaire qui est toujours en place à cause de la crainte d'une forte surmortalité. Le SAMU est en alerte. Nouvelle cellule interministérielle de crise sur la canicule cet après-midi autour de Sébastien Lecornu. Il s'agit de faire le bilan de cette vague de chaleur et d'anticiper de nouveaux épisodes. Le ministre du Travail affirme vouloir s'inspirer des mesures prise en Espagne, comme les journées intensives, on commence tôt, on finit tôt, sans pause déjeuner. Selon Jean-Pierre Farandou, il faut aussi repenser le calendrier de certains événements sportifs, culturels, ainsi que les chantiers.
2: Un hectare de forêt a brûlé au plané en Tarentaise hier soir.
3: Ce matin, les pompiers ont effectué des reconnaissances aériennes avec un drone. La surveillance est maintenant levée. Aucune habitation n'a été touchée par cet incendie de végétation. Un grave accident de tracteur. Hier, 3 personnes ont été éjectées d'un engin sur la commune de Vacheresse avant 18h. Le tracteur a quitté la route. Il a terminé sa course dans un champ. 2 femmes ont été grièvement blessées. Elles ont été héliportées à Annecy et Genève. Un homme d'une cinquantaine d'années a été plus légèrement touché.
2: Ici, Pays de Savoie, midi 2. C'est une journée justice morte dans les tribunaux aujourd'hui.
3: Et ce midi, des rassemblements sont organisés à Tonon.

0: d'une plainte, c'est un certain nombre de constats qui doivent être faits, ce sont des auditions, parfois des confrontations. C'est déjà un dispositif qui est assez complexe. Ce qui est proposé dans ce projet de loi, c'est une prétendue simplification par une solution qui serait proche de la baguette magique, qui permettrait de dire qu'on s'affranchirait d'un certain nombre de vérifications, y compris et surtout dans l'intérêt des victimes, au prétexte d'une accélération de la procédure. Mais sur ce point, la victime elle-même pourrait être victime du dispositif censé la protéger. Ça, c'est pas normal.
1: Jean Boisson, le bâtonnier de Chambéry. Pour ceux qui ont des affaires en cours au tribunal avec cette journée justice morte, il n'y a donc pas d'activité juridictionnelle civile, commerciale, pénale et prud'homale. La belle performance de l'Annécien Johan Ndoye-Brouard. Le Haut-Savoyard a été sacré champion de France de natation hier sur le 200 mètres d'eau à Saint-Étienne. Il se qualifie pour les championnats d'Europe cet été à Paris. C'est le retour de Léon Marchand dans les bassins depuis ce matin. Le quadruple champion olympique est aligné sur le 200 mètres brasse. Les séries, c'est en ce moment et la finale, c'est en fin de journée vers 18h30. La route du col du Galibier va rouvrir aux voitures d'ici quelques minutes. Elle était réservée aux cyclistes depuis ce matin. L'opération Le Galibier au vélo est reconduite. Ce sera le 16 juillet prochain et le 4 août. Et puis, au niveau météo, on l'a dit, ça va se rafraîchir, mais alors un tout petit peu, Sébastien.
2: Un tout petit peu, on va dire, surtout que la canicule s'éloigne. On va voir le verre à moitié plein. Oui. En Savoie, thermomètre qui baisse avec 30 à 32 degrés. L'information, c'est bien évidemment ces orages fréquents qui risquent d'éclater cet après-midi sur les reliefs et qui peuvent déborder en pleine ou en soirée, accompagnés de fortes pluies et de grêle. Voilà, faites attention et prenez garde aux rafales sous les orages, c'est toujours délicat. 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
6: Bonjour la France, j'espère que t'as passé un bon week-end. La France, j'espère que tu démarres bien ce lundi. J'espère que t'as un petit peu moins chaud, la France. Comment ça va, Éric Bastien?
7: Écoutez, ça va, j'ai froid.
6: D'accord, alors il tient des propos incohérents. Céline, est-ce que tu peux appeler quelqu'un de médical? Je ne sais pas, le docteur Kirzek, s'il est là.
7: Mais attendez, on n'est pas habitué. J'ai mis une écharpe ce matin pour aller emmener mes enfants à l'école.
6: D'accord, ok, c'est bien. Bah écoute, c'est super. Moi, j'ai toujours chaud, mais tout va bien.
7: On l'a décongelé. Maria.
6: Mais Maria, elle est là.
7: En toutes circonstances.
6: La glace ne prend pas là avec toute cette chaleur. Alors, je vous rappelle que c'est une nouvelle semaine. Oh, c'est les émissions d'été.
7: C'est vrai.
6: Au taquet, en maillot de bain, sur la plage. 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
7: 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Joe Malango a toujours été inspiré par l'Espagne.
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7: Et Joe Malango a décidé de se rebaptiser Joe Malonga. 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
6: Appelez le docteur Kirzek. Allez, on accueille nos candidats du jour, Pascal et Claire. À tout de suite.
8: Bonjour.
6: Comment ça va?
8: Voilà.
6: Pascal, tu m'entends?
9: Oui, j'entends. Bonjour. Hein.
6: Ça va?
9: Ça va bien, oui, un peu stressé, mais ça va.
6: Oh non, Pascal, tu joues avec moi, déstresse-toi tout de suite, mon petit chat. Tu joues avec ici Roussillon.
9: Exactement.
6: Tu as 66 ans, tu habites à Marquixane, en Pyrénées-Orientales.
9: Oui.
6: Comment appelle-t-on les habitants de Marquixane?
9: Des Marquixous. Charleroi et des Martichoises.
7: Oui, oui.
6: Mon

0: Monsieur Marquichois, alors, tu es marié à Christiane, tu as 4 enfants, 4 petits-enfants. Oui. Du don, ça te fait
1: exactement.
0: Du boulot ou pas? Ils habitent pas loin, ils habitent près de chez toi, tes petits-enfants?
1: Oui. Enfin, il y en a 3 qui habitent près de chez moi et il y en a une qui habite sur Paris.
0: Ah, voilà, d'accord. Il y en a 3 qui ont de la chance et une, malheureusement.
1: Oui, un peu moins.
0: Un peu moins. Alors, tu es retraité et tu as travaillé 35 ans dans la grande distribution. Tu faisais quoi?
1: Oui, j'étais manager de rayon.
0: Eh ben alors, dis donc, t'es content d'être à la retraite et de plus manager les rayons?
1: Oh oui, trop de stress, beaucoup de stress.
0: Oui, c'est trop stressant. Ouais. Surtout que petit, tu voulais être chanteur de variété.
1: C'est vrai, oui.
0: Et voilà. Ouais. Et que ta passion, c'est le chant, que tu vas tout le temps au karaoké. Wow. Et la, ta chanson que tu adores, c'est celle que je suis en train de passer.
1: Oui.
0: J'aurais voulu. Mais je t'entends pas, chante. Pouvoir inventer ma vie.
1: Non, c'est pas ça.
0: Pour pouvoir inventer ma vie. Alors, moi j'adore.
1: J'aurais voulu être un chanteur.
0: Eh oui, voilà. Bon, t'adores chanter, hein, Julien Clerc, Gérard Lenormand, Léo Ferré. Et ton fils est pianiste et il paraît que vous vous entraînez pour chanter un truc pour l'anniversaire de ta fille.
1: Oui, qui s'est passé samedi.
0: Alors, c'était bien.
1: Oh, formidable. On a passé une soirée extraordinaire. J'ai un beau-fils qui avait tout organisé. Il a fait venir un DJ international.
0: Oh,
2: international.
0: Oh là là.
2: Genre David Guetta.
1: Oui,
2: et tout,
1: oui, un DJ international. Je ne peux pas vous dire son nom parce que je ne me souviens plus. Il revenait d'Ibiza.
0: Oh là là.
2: Le mec avait David Guetta dans son salon. C'est
0: et
2: normal.
0: Voilà. Alors, mon petit Pascal, on va chanter, on va danser, on va surtout gagner. Je vais te poser la question, la première question, vrai ou faux. Tiens, je te mets un petit coup de Pink Floyd.
2: Ah, j'aime bien ça.
0: Ah, ça, c'est la chanson préférée de Eric Bastien.
2: Tous les matins.
0: Alors, écoute bien cette question. Les billets d'euros sont fabriqués en coton. Les billets d'euros sont fabriqués en coton. Vrai ou faux? Top chrono, 5 secondes.
1: C'est vrai.
0: Oui, c'est vrai. Ils sont 100% fibre de coton, ce qui leur donne un peu cette texture particulière qui est plus résistante et plus durable. Eh bien, bravo. Premier point pour Pascal.
2: Eh oui, Claire est avec nous. Bonjour, Claire, avec Ici Poitou. Comment ça va, Claire?
3: Bonjour.
0: Hello.
2: Qui habite à Vouillé, dans les Deux-Sèvres. Est-ce que tu es en forme, Claire? Est-ce que tu as passé un bon week-end?
3: Je suis au taquet, j'ai passé un bon week-end, il faisait presque frais, donc ça allait.
2: Ça va mieux ce matin quand même, on respire un petit peu, hein. Quand même, la plupart des départements qui voilà, se sont éloignés de cette canicule. Bon Claire, je te mets pas la pression dès le lundi, mais voilà, moi j'en peux plus. Ça fait quand même des semaines, voire des mois, voire presque des années, que je ne suis pas foutu de gagner ne serait-ce qu'une émission le vendredi, une finale. Ça m'est arrivé une fois, jadis, donc s'il te plaît Claire, puis-je compter sur toi aujourd'hui?
3: Alors, ça met la pression, mais je vais faire ce que je peux.
2: Mais oui, ça va le faire, Claire. Qui est mariée à Guillaume, qui a 2 filles. Comment elles s'appellent, tes petits, parce qu'elles sont petites, comment elles s'appellent?
3: Oui, c'est Louise et Gabrielle. Elles ont 7 et 3 ans.
2: 7 et 3 ans. Bon, bah, c'est les vacances scolaires à fin de la semaine, là.
3: Oui, ça va faire du bien.
2: Oui, d'accord. Vous partez un petit peu? Vous savez déjà ce que vous allez faire cet été ou pas?
3: Alors, on va partir en août sur la Côte d'Azur.
2: D'accord. À quel endroit? On peut savoir ou c'est...
3: Du côté de Saint-Raphaël.
2: D'accord. Donc plutôt dans le Var. Profite bien. Est-ce que tu emmènes toute ton animalerie là? Parce que 2 cochons, alors, des poules et des canards. Tu fais comment?
3: Heureusement, on a les voisins qui sont sympas.
2: Bah merci les voisins. T'as un gros chien. T'as ton mari qui est gérant d'une ferme. Il y a 30 vaches et 6 moutons.
3: Exactement.
2: Et ouais.
3: Exactement.
2: Et vous allez pouvoir vous échapper un petit peu. Ça va aller.
3: Ça va faire du bien. Oui, on a des personnes qui sont chouettes et qui s'occupent bien de nos animaux quand on n'est pas là.
2: Bon, tant mieux. Claire, bienvenue. Allez, un premier point peut-être pour toi qui arrive tout de suite avec un extrait. Écoute.
4: C'est l'histoire de la vie.
2: Ah ouais, c'est ça, c'est le cycle éternel pour moi. L'histoire de ma vie, la lose. Jamais un gagnant. En 2025.
3: Alors si c'est sur le Roi Lion, je suis bien.
0: Oh. Ah, non, c'est pas ça la question.
2: Ouais, c'est pas loin, mais bon. En 2025, il n'y a plus qu'en Afrique où on peut trouver des lions en liberté. Moi, je l'affirme. Est-ce que c'est vrai ou faux? Top chrono, 5 secondes. Les lions en liberté.
3: C'est vrai.
2: Tu dis qu'il n'y a plus qu'en Afrique, tu dis c'est vrai? Non, c'est faux.
3: Oui.
2: Non, c'est faux. Bien que l'Afrique abrite une majorité des lions sauvages, il existe encore des populations, comme par exemple dans la forêt de Gir, notamment en Inde, où on peut encore trouver des lions en liberté. Désolé, Claire.
0: Allez, Pascal, un point. Claire, pas encore de points. Et là, tout de suite, encore une chanson pour Eric Bastien.
2: Ah.
0: Parce que, on a décidé de te faire plaisir.
2: Ah, c'est gentil.
0: On sait que t'aimes l'oseille. Bien allez, sûr. Money, money, money. Vous écoutez ici, vous écoutez à bas, tout de suite, mes chéris.
2: Oh, j'adore.

0: Abba, Money, Money, Money, toujours 16. Oh, qu'est-ce que j'ai aimé cette chanson.
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0: 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C'est
1: tu parles. Allez, jambes. On joue avec Pascal qui joue avec ici Roussillon contre Claire qui joue avec ici Poitou. Pascal qui a 66 ans, qui est marié à Christiane, qui adore chanter. Alors, il pourrait que tu bricoles un petit peu. Tu viens d'emménager dans une maison et alors tu fais quoi dans cette maison? Qu'est-ce que tu bricoles?
3: Oh, bah... Les placards, enfin, beaucoup de bricoles avec mon beau-fils qui est de la partie. Donc, je l'aide et puis on a monté la cuisine. Là, je suis en train de faire le jardin. Enfin bon, le jardin, je le fais à partir de 6h30 le matin jusqu'à 9h parce qu'après, il fait trop chaud.
1: Ah bah oui.
3: Voilà, voilà. Et bon, il y a encore un peu de travail, mais c'est bientôt fini.
1: C'est bientôt fini. Il fait chaud là aujourd'hui dans les Pyrénées-Orientales?
3: Bah là, c'est un peu couvert, mais samedi, quand on a été à l'anniversaire, dans la voiture, il faisait 54.
1: Oula, oula.
3: Et là, toute la nuit, on en a eu jusqu'à 1h du matin, il devait encore faire 32 ou 33.
1: Ah oui, c'était chaud là, ça c'est chaud. Là,
3: ah oui, là c'est chaud, ouais.
1: C'est un petit peu chaud. Alors, tu cuisines un peu, tu cuisines les pizzas, l'omelette,
3: Les raviolis.
1: Ah, c'est bien les raviolis, dis donc.
3: Oui, en boîte.
0: Ah oui.
3: C'est vrai. Oui, en boîte.
1: Ah oui. Oui.
3: Parce que les enfants me demandaient toujours, papa, fais la cuisine, tu vas nous faire quoi? De la pizza, des frites, non, pas des frites, des raviolis.
1: Oh là
3: parce
1: là.
3: Que moi, non, je ne sais pas faire la cuisine. C'est ma femme qui s'en occupe.
1: Alors, qu'est-ce qu'elle sait cuisiner, Christiane?
0: Des raviolis.
1: Non. Tout, c'est-à-dire
3: tout.
1: Ah, elle sait tout faire.
3: Elle sait tout faire.
1: Oh bah dis donc, c'est bien ça.
3: J'ai un cordon bleu à la maison, elle sait tout faire.
1: Ah, c'est magnifique ça.
3: Ça c'est magnifique. Hein. Oui.
1: Bah oui, apparemment, c'est quoi ton plat préféré qu'elle cuisine?
3: Le plat préféré, je sais pas, le cassoulet.
1: Ah oui, d'accord, elle sait vraiment faire des trucs en plus hyper durs.
3: Bon. Couscous.
1: Oh là là. Alors,
3: ouais. Tu
1: es en tête. Tu as marqué un point.
3: Oui.
1: Tu vas en marquer un deuxième tout de suite. Tiens, je te mets un petit coup d'Indochine.
4: J'ai demandé à la lune.
1: Alors, moi j'affirme que l'Australie, le continent, l'Australie est plus large que la Lune. Est-ce que c'est vrai ou faux? Top chrono, 5 secondes. L'Australie est plus large que la Lune.
3: C'est faux.
1: Eh ben non, c'est vrai. La distance d'est en ouest sur l'Australie, c'est 4000 km et le diamètre de la Lune mesuré par la NASA, c'est 3004. Donc l'Australie est plus large que la Lune.
0: Claire, qui pour l'instant n'a pas de points, Claire qui est dans les Deux-Sèvres, à Vouillé, qui a 36 ans et qui est mariée à Guillaume. Dis-moi Claire, alors on découvre un petit peu ta vie avant de jouer, j'ai découvert que tu avais été mannequin chez L'Oréal. Waouh !
5: Oui,
0: mais raconte ça.
5: Dans mes jeunes années.
0: Ouais,
1: dans
0: hier.
1: Mes jeunes années.
0: Mais raconte.
1: Genre comme si t'étais vieille.
0: Bah non, elle est toute jeune. Là. Oh, c'est quoi Claire, raconte.
5: En fait, c'était pour payer mes études et ils cherchaient des jeunes femmes pour aller sur des scènes. Et il y avait le coiffeur qui faisait des coiffures vraiment très particulières, vraiment en mode show,
0: ouais.
5: Avec des coiffures en l'air. Et puis, il y avait aussi la présentation des couleurs. Et donc, avec les copines, on faisait ça. C'était
0: génial.
5: C'était très sympa.
0: Bah, t'as défilé, bah, et surtout, tu as défilé un petit peu partout en France avec ces coupes de cheveux sur,
5: oui.
0: Sur des shows coiffures.
5: Ouais.
0: Donc, c'est une bonne manière de financer les études. Du coup, tu es devenue quoi aujourd'hui? Tu fais quoi dans la vie? Je t'ai pas demandé, Claire.
5: Alors maintenant, je travaille dans tout ce qui est la facturation en EHPAD. C'est un peu moins glamour,
0: ouais.
5: Mais c'est très sympa aussi.
0: Écoute, c'est le métier que tu fais aujourd'hui. Et j'imagine que tu le fais quand même avec passion. Tu es sur un travail un petit peu plus calme. Et petit, tu voulais être vétérinaire. Bon, tu es parti sur l'administration. Ok. Dis-moi, tu cuisines un petit peu ou pas, toi? Parce que j'ai l'impression que autant Pascal, c'est sa femme qui gère, autant toi, c'est l'inverse. Pareil que c'est cauchemar en cuisine avec toi, Claire.
5: Exactement.
0: Ah oui.
5: Non, moi, on m'empêche de passer en cuisine. Et moi, je pourrais tenter, mais moi, c'est on m'empêche de passer en cuisine parce que je n'ai pas les talents de la femme de Pascal. Je suis très, très, très, très nulle. Mais j'ai un mari qui cuisine très, très, très
0: c'est
5: bien.
0: C'est génial, le mari 100% cuisine. Ouais. Parce que plus personne ne veut de ton pâté chinois là, que tu faisais. Là, une espèce de recette, là. Tes amis détestent.
5: Exactement. Bah, oui. Vraiment ma spécialité, oui, personne ne veut y regoûter.
0: Oui, oui, non, mais c'est revenu jusqu'à nous, hein, avec une espèce de recette québécoise et immonde. Tu arrêtes ça tout de suite, Claire. Tu arrêtes.
5: Okay.
0: Allez, voici ta question, elle vaut un point de plus, bonne chance. En parler, tiens, c'est marrant qu'on
1: un
0: parle
1: point
0: de cuisine.
1: Tout court.
0: Oui.
1: Allez, dépêche-toi.
0: En parler de fromage.
6: Le rap du fromage, fromage râpé, on rappe du fromage.
0: Il y a des chercheurs, Claire, qui ont découvert que notre cerveau fonctionne plus rapidement juste après avoir mangé du fromage. Est-ce que c'est vrai ou faux selon toi? Top chrono, 5 secondes.
5: Je pense que j'aurais dit vrai, mais je vais dire faux quand même parce que j'aime le fromage.
0: Eh, t'as raison. Non, c'est totalement faux. Le fromage n'a aucun pouvoir magique. En revanche, il paraît que les Français, ça joue sur leur humeur. Petit verre de vin avec modération, petit morceau de fromage, et on a la patate.
1: Ouais, bah oui, évidemment qu'on a la patate.
0: Je vous ramènerai du Saint-Nectaire.
1: Un point Pascal, un point Claire, et là tout de suite, on va partir avec Florent Pagny, si tu veux, mais c'est... Allez, vous écoutez ici, vous écoutez Florent Pagny, on vous aime, à tout de suite.

0: si tu veux m'écouter, bien sûr, je ne fais qu'écouter Valérie depuis 2 ans. Florent Pagny sur ICI, 12h25.
1: Ah là là.
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0: Encore pour 3 semaines.
1: Et nous sommes au taquet avec Pascal et Claire qui ont un point chacun. Alors, on va faire le quiz musical. Là, ça va être ton moment, Pascal. Donc, je vais juste dire un petit truc avant ce quiz. Alors, comme ça, on est impatients. Faut que ça aille vite.
3: Je vais vite.
4: Ah oui. C'est vrai que je suis très impatient. Oui, il faut que ça aille vite. Bon, c'est pas toujours bien fait, mais bon.
1: Ah oui. Après, t'aimes pas que ça traîne, quoi.
4: Ah non. Puis j'ai mon épouse, elle, c'est complètement le contraire.
1: Ah bah ça.
4: Ils m'ont fait ça aussi, alors comme ça.
1: Oh là là là là là là là. Ça doit être sympa, ça. Tiens.
4: Ah oui.
1: Oh là là. Bon, alors, écoute, c'est le double mix. C'est-à-dire que tu as deux chansons qui vont s'enchaîner. Et il va falloir que tu me dises à la fin quels sont les deux chanteurs ou un groupe ou des chanteurs. En tout cas, qui chantent, qui sont les deux extraits. Écoute bien. C'est parti.
4: Je veux dire à la fin.

0: Tu fais des ravages.
1: Alors, qui c'est qui chante? Allez, c'est parti.
2: Gypsy King et Danny Briand.
0: Oh là là.
1: Gypsy King et Danny Briand. Alors, est-ce que c'est la bonne réponse? Est-ce que... Oui! Yola,
0: les... Je suis quoi, les gypsies? Hein
1: ouais, ça va.
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1: Et voilà, 2 points pour Pascal, bien ça sûr. Fait 3.
0: Ah, mais c'est comme Monaco qui est en France. Hein. Elle fait
1: oui.
0: Quoi, ce
2: Valérie,
1: oui. Oui.
2: Valérie, est-ce que je peux raconter juste une anecdote sur Danny Briand?
1: Alors après, parce non, que après, on est après, à cause.
2: Oui.
0: Non mais allez-y,
1: non,
0: c'est bon.
1: À cause d'Éric Bastien,
0: on est en
1: retard.
0: Je voudrais pas que vous ayez un défaut.
1: Non,
0: allez-y.
1: Mais non, on la racontera après. Dépêche-toi.
0: Bon, alors Claire, qui collectionne les chaussures, Claire. Oui, Claire collectionne les chaussures, sauf que elle n'est pas d'accord avec ça. Son mari lui dit si.
4: Mon Dieu, quel bonheur d'avoir un mari.
0: Mais voilà, t'as combien de paires de chaussures?
5: J'en ai, je pense, au moins 50.
0: Ouais, donc si, tu collectionnes quand même les paires, 50. Toi, t'es convaincu que non, mais ton mari l'affirme. Alors, il est sympa, ton mari, parce qu'il t'a fait un meuble spécial pour tes chaussures.
1: Oh!
5: Oui. Un petit meuble avec des petits casiers pour mettre chaque petite paire de chaussures.
0: Ben oui, des petits casiers avec des lumières. Il lui a mis des petits luminaires et
5: oui.
0: Tout pour ses... Oh.
1: Dis donc, il est sympa, ton mari.
0: Il sait cuisiner, il fait des trucs. Il est génial, ce gars.
1: Eh oui, il est génial. Moi, j'ai pas mon mari, ma pauvre fabriqué des
0: casiers. Et qu'il a des chaussures, ou pas?
1: Bah, j'ai beaucoup de chaussures, oui, ça, c'est vrai.
0: Combien
1: bon.
0: Plus que 50?
1: Oui, plus que 50.
0: Ah oui, quand même, oui. Bah, alors, Régis, faut t'y mettre. Voici ton quiz musical, ça vaut 2 points, il y a 2 artistes
1: au groupe. Calme-toi, tu vas trop vite.
0: Il y a l'anecdote de Danny Briand, moi j'ai hâte de savoir.
1: Oui, vas-y.
0: Allez, Claire.

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1: Allez, on se concentre. 10 secondes, Claire, qui chante?
2: J'aurais préféré l'autre.
1: Oui. Ah, c'est pas la réponse que j'attends, mais.
3: T'en as aucun des deux, là?
2: Non.
4: Alors, et toi, Pascal, tu les as? C'est qui?
5: Oui, c'est Ringo Sheila et François Feldman.
1: Ah, oh, il est trop fort.
4: Voilà.
1: Mais oui.
4: Dans la Venise.
1: Sheila et Ringo, effectivement.
4: Et prends sur la Tamise.
1: La Tamise. Et François Feldman.
4: Que deviennent.
1: Mais Claire. Mais Claire.
4: Et voilà. Ouais.
1: Ah, c'est la chute là.
4: Bah c'est pas, écoute.
1: Ah ça va mal.
4: Alors ça veut dire que Pascal, tu as 3, ça c'est magnifique. Claire, tu as 1. Là on va écouter la réclame et après on écoutera l'anecdote de Patrick sur Dany Briand. Alors c'est la réclame mais pas que, c'est aussi l'actualité dans toutes vos régions.
1: Bien sûr.
4: Tu le sais ça.
1: Il y a 44 stations.
4: 44 stations de votre radio.
1: Ici.
4: Voilà.
1: Jusque là j'ai bon.
4: Jusque là t'as bon.
1: Moi,
4: pour
1: je
4: une fois.
1: En CM2.
4: Et pour une fois que t'as bon.
1: T'as vu.
4: Allez, l'actualité dans vos régions, la pub et on se retrouve après.
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1: Comme ça.
4: Et je rappelle que c'est une nouvelle semaine. Qui dit nouvelle semaine dit nouveau cadeau. Premier prix de la finale de vendredi, un séjour pour 4 adultes à Porte Aventura World. Et donc, c'est 3 jours, 2 nuits en pension complète, hôtel 4 étoiles. L'accès illimité pendant 3 jours à Porte Aventura Park. Un accès à Ferraryland, 100 euros de carburant pour y aller. Si on ne gagne pas ce magnifique cadeau, il y a un deuxième cadeau, magnifique aussi, une machine expresso et eau, fabriquée par Malongo, 32 dosettes, 6 verres en verre. On reprend la compète avec Pascal qui a 3 et Claire qui a 1. Allez Pascal, on va écouter tout de suite Dany Briand et tu vas nous raconter ton anecdote. Tes yeux,
9: je suis amoureux,
4: mais pas. Alors qu'est-ce qui s'est passé avec Dany Briand?
5: Avec Dany Briand, c'était pas moi, c'était mon frère dans les années 2000. Il était technicien dans le sport et il allait lui livrer un vélo elliptique.
4: Ah.
5: Et donc il sonne, Dany Briand, il ouvre et il vient de se lever. Et lui, il était avec un diable et puis le matériel. Et il est rentré dans l'appartement, à Paris. Il est rentré dans l'appartement et il y avait une moquette blanche. Le problème, c'est qu'il avait roulé dans une trotte de chien.
4: Oh, merde.
5: Et donc, sur la moquette blanche, et c'est Dany Briand qui lui a dit, je crois que vous avez roulé dans un... La moquette était dans un état...
4: Mon Dieu.
5: Je ne sais pas s'il nous écoute, mais peut-être qu'il s'en souvient.
1: Je pense qu'il est en PLS, Dany, depuis jour-là.
4: Mais, ah oui, d'accord, je comprends. Hein, c'est un peu compliqué de mettre de la merde de chien sur de la moquette blanche. Oh.
1: C'est moche.
5: Oui, il ne l'a pas vu. Dans la rue, il a roulé sur les pieds, comme ça, dans l'appartement.
4: Oh là là là. Oh, c'est bien, c'est sympa. Dany, si tu nous écoutes, on s'excuse. Alors.
1: En même temps, ça fait briller le sol, hein, Dany.
5: Oui.
4: Ah là là, quand j'entends tes blagues, j'ai envie de crever. Alors, aïe. Bien, alors, nous allons parler du fait que tu veux être un aigle. Si tu étais un animal, tu voudrais être un aigle, un grand aigle qui volerait partout dans les airs.
5: C'est vrai.
4: Ah oui, d'accord. T'aimes les... Ah, tiens, il y a Pascal qui vient de passer. Voilà.
5: Oui.
4: Ok, alors mon petit Pascal...
1: Très, très belle anecdote.
4: Bah, j'aime bien l'idée qu'il veuille être un aigle. Les gens, il y en a, ils veulent être des gorilles, des chiens, des chats. Lui, il veut être un aigle, il veut voler.
1: L'aigle royal.
5: C'est majestueux, un aigle.
4: Ben oui, c'est magnifique. Alors Pascal, tu es en tête avec 3 points. Je te propose de marquer 3 points de plus avec la question à choix multiples. Je vais te poser la question, te faire des propositions. Et à mon top chrono, tu auras 10 secondes pour me donner ta réponse. Alors, aujourd'hui, lundi 29 juin, se poursuivent les épreuves du brevet des collèges. Alors,
1: c'est l'heure.
4: Le BEPC, là. Mais alors, est-ce que tu sais combien de candidats passent chaque année le brevet des collèges en France? Écoute bien. 450 000. 650 000. 850 000. Un seul, Éric Bastien, qui ne l'a toujours pas depuis 40 ans.
1: Ah, non.
4: Alors, combien de Français passent le brevet des collèges chaque année? 450 000, 650 000, 850 000 ou que Éric Bastien? Top chrono, 10 secondes.
5: Je dirais 650 000.
4: 650?
5: Oui, 650 000.
4: Et non, c'est plus, c'est 850 000. Ah. Et oui, et l'année dernière, ils étaient même 849 300. C'est encore, tu vois, très précis. Bon, bah, pas de points, mais voilà, tu as appris un truc.
1: Bon, et bonne chance, évidemment, à tous les collégiens et aux parents qui vont récupérer les collégiens tout à l'heure. La rencontre avec Guillaume, on va s'en dire un petit mot. Claire, à Issy-Poitou, qui habite Vouillé, dans les Deux-Sèvres, elle est mariée à Guillaume. Ça fait combien de temps que vous êtes mariée, d'ailleurs?
0: Ben, ça va être nos 2 ans cette année.
1: 2 ans cette année, donc jeune mariage. On va parler du mariage, mais avant ça, la rencontre. La rencontre, c'est un peu en mode... Eh oui, parce que, si j'ai bien compris, vous travaillez chacun d'un côté, vous habitez chacun d'un côté, et le point commun, c'est que vous êtes tous les deux dans une coloc. Sauf qu'un jour,
0: exactement,
1: tu vas nous le raconter, il y a une soirée intercoloc.
0: Et oui, et là, la soirée intercoloc où nos deux colocs se rencontrent, et bien là, coup de foudre avec le coloc de la coloc d'en face.
1: Ah ouais, toi, t'as eu coup de foudre direct à Guillaume. Tu t'es dit tout de suite, mais c'est quoi un coup de foudre? C'est-à-dire que tu le vois, tu te dis, tu sais que c'est l'homme de ta vie, direct.
0: Ah, c'est lui, oui.
1: Ah ouais, quand même. Ah, c'est impressionnant.
0: Oui.
1: Il t'a parlé tracteur. Et...
0: Oui, il m'a parlé tracteur. Donc, je sais pas, moi qui adore les animaux, la vie à la ferme, et bien ça, plaf. Ça fait l'étincelle.
1: Ben oui, je rappelle que ton mari, il est gérant d'une ferme de 30 vaches et de 6 moutons. Bon, ça a été le gros coup de foudre. Ça, c'était il y a une petite dizaine d'années. Et puis, ben, voilà, ça l'a fait, hein, un moment important. Donc, mais alors, du coup, il y a une histoire de parrainage. C'est quoi l'histoire avec les colocs?
0: Eh ben, on est tous restés amis. Alors, il y en a qui sont aussi mariés entre eux.
1: D'accord.
0: Et puis maintenant, eh ben, les colocs, c'est les parrains, marraines de nos enfants.
1: D'accord. Ah ouais. Donc, une belle histoire. 2 ans de mariage. Alors, vous vous êtes mariés en mode cachotier, vous l'avez dit à personne.
0: Oui, c'était le mariage secret. On était là pour fêter le baptême de ma deuxième.
1: Gabrielle.
0: En fait, on a dit à tout le monde, exactement, on a dit à tout le monde, venez, on va faire une photo dans le parc de la mairie parce que c'est beau.
1: D'accord.
0: Et en fait, il y avait le maire qui nous attendait, qui nous a mariés en direct.
1: Mais tout le monde a dû être bluffé parce que personne n'est au courant. Comme tu dis, ils sont venus pour le baptême.
0: Personne n'était au courant.
1: Et même les parents, si vous avez encore vos parents, je ne sais pas, mais ils n'étaient pas du tout au courant non plus.
0: Non, il n'y avait vraiment personne sauf nos deux témoins respectifs. Ils étaient obligés puisqu'il fallait fournir des documents. Mais sinon, personne n'était au courant. Alors tout le monde a adoré, sauf la belle-mère qui n'a pas trop aimé.
1: Voilà, je savais bien qu'il y avait une histoire. Elle n'a pas aimé, parce que c'est la mère de Guillaume. Elle n'était pas contente de ne pas être au courant. Voilà. Elle s'est détendue ou pas depuis?
0: Oui.
1: Comment elle s'appelle?
0: Elle nous en reparle encore.
1: Ah oui, tu vois, comment elle s'appelle?
0: C'est Marie-Christine.
1: Bon, Marie-Christine, ils sont heureux depuis 2 ans. Allez, cool, Marie-Christine, on t'aime. Allez, voici ta question. Elle arrive à choix multiples. Nous sommes aujourd'hui, et Valérie l'a dit, avec tellement d'aisance verbale.
4: Bien sûr.
1: Que nous sommes le 29 juin aujourd'hui. Alors, ok, c'est les épreuves du brevet. Mais c'est également l'anniversaire de la commercialisation du premier iPhone. Est-ce que tu sais, Claire, en quelle année le premier iPhone est sorti? Voici les propositions. Il est sorti en 2005. Il est sorti en 2007. Il est sorti en 2010. Il est sorti l'année de la création du Damido d'Hollande, c'est-à-dire cette année, il y a quelques semaines encore, grâce à Valérie Damido. Top chrono, 10 secondes. 2005, 2007, 2010, ou bien 2026, Damido d'Hollande iPhone.
0: Je vais dire 2007.
1: Bon, évidemment, Damido d'Hollande, c'est une blague. Tu dis 2007, présenté par Steve Jobs. Oui, c'est en janvier 2007, premier iPhone qui a été mis en vente le 29 juin de la même année. Bah, ça fera 20 ans l'année prochaine. Et figure-toi qu'en 74 jours, c'est-à-dire en deux mois, ils en avaient vendu 1 million d'exemplaires.
4: Magnifique. Allez, Pascal, tu as 3, Claire, tu as 4. Et il reste encore la question cachée, le bingo. Mais là, tout de suite, un jour, j'irai à New York avec toi. Merci, allez, c'est téléphone, c'est Jean-Louis Aubert, c'est New York avec toi. Vous écoutez ici, on vous aime.

0: ici.
1: À jour à New York, d'accord.
0: Bah oui, c'est ici qu'ils nous ont emmenés. C'est Jean-Louis Aubert, enfin c'est téléphone surtout.
1: Ouais,
0: ici.
1: Mais c'est Jean-Louis qui chante.
0: Bah, c'est Jean-Louis, mais il y a Richard Kolinka à la batterie aussi quand même.
1: Oui, d'accord, mais enfin c'est Jean-Louis aussi, Richard,
0: enfin,
1: qui chante.
0: Il y a Louis Martinet qui est à la guitare également. Il y a Corinne aussi.
2: Votre jeu.
1: Oui,
2: de
1: d'accord,
2: midi,
1: ok.
2: C'est
0: ici. Mais toujours me contredire de toute façon.
1: Oui, mais c'est Jean-Louis qui chante.
0: Oui.
1: Allez.
0: Non mais c'est vrai, mais bon.
1: Bisous. Allez, Pascal, tu as 3, Claire, tu as 4. Alors, notre petit Pascal qui joue avec ici Roussillon. Il paraît que toi, si tu avais dû déjeuner avec quelqu'un, tu aurais adoré déjeuner avec le général de Gaulle.
3: Exactement.
1: Alors, et il paraît que ton papa avait le portrait du général de Gaulle et que d'ailleurs, ton papa, il était résistant, il avait voulu le rejoindre en Angleterre. Et qu'est-ce qui s'est passé?
3: Non, il n'a pas rejoint en Angleterre. Il a été arrêté par la police espagnole, ben, ici au Pertus, et ils l'ont ramené en France, et il a été. La police française l'a incarcéré.
1: Sympa. Voilà.
3: Donc il n'a pas pu prendre le bateau pour rejoindre le général de Gaulle. Donc, mais il a été à son enterrement. Il avait dit à ma mère, si le général de Gaulle décède avant moi, on ira à son enterrement. Et il était à son enterrement, et il était à côté du général Massu, dans la foule.
1: Eh ben voilà.
3: À Colombey, les deux églises. Ouais.
1: Ok.
3: Et il est mort deux ans après, mon père.
1: Ah.
3: Après le général de Gaulle, pas lui.
1: D'accord. Ok.
3: Voilà.
1: Eh bien, mon petit chat, je vais raconter une petite anecdote qui parle de mobylette. Et oui, parce que Pascal, quand il a 14 ans, il décide de partir en vacances avec deux copains en mobylette. Voilà, et voilà, ils ont fait le trajet Lille, la Bretagne. Alors, combien de temps pour y aller?
3: 3 jours.
1: Et voilà, ça fait quand même 2500 km en 103 Peugeot, hein.
3: Oui, aller-retour avec là-bas, oui, à peu près 2500 km en Peugeot 103. Oui.
1: Eh ben dis donc, et il paraît que tu t'es même tombé parce que tu t'es endormi en roulant?
3: Oui, dans la nuit, ouais, parce qu'on roulait la nuit aussi et je suis tombé, je me suis endormi au guidon et je suis tombé et les copains m'ont tiré parce que j'étais sur une route nationale, en plus il n'y avait pas de lumière donc, et qu'il y avait de la circulation.
1: Ouais. Eh dis donc, t'as pas intérêt parce que la mobylette ça contient pas beaucoup d'essence, t'as pas intérêt à tomber en panne d'essence parce que les stations...
3: Non. Bon, ça consommait pas beaucoup non plus, il fallait souvent s'arrêter à la pompe à essence pour mettre de l'essence.
1: Ah bah oui.
0: Ça va pas vite, en plus, une mob.
1: Une mob, c'est 50, super, mais il y a 50 ans, pour trouver des pompes à essence sur la route Lille-Bretagne,
3: c'était pas évident, non, c'est sûr. Voilà, c'est un beau souvenir.
1: C'est un beau souvenir.
0: Mais surtout, pourquoi aller jusqu'en Bretagne choisir ça? C'est une folie, 3 jours.
1: Mon père, il a fait la Garenne Colombe, le sud, en vélo avec ses copains. Donc, tu sais, c'était leurs vacances. Mais pas les mêmes vacances.
0: Non.
1: Alors, écoute bien, là, tu as 3. Tu peux marquer 5 points de plus.
3: Oui.
1: Et avec la question cash, tiens une petite chanson.
3: Oui.

0: à la boisson qui est composée de pastis et de sirop de menthe et évidemment de l'eau. Comment ça s'appelle quand on met du pastis et du sirop de menthe et de l'eau? Ça s'appelle, top chrono, 10 secondes.
1: Un perroquet.
0: Et c'est une bonne réponse, bien sûr, un perroquet. Et si on met de la grenadine, c'est une tomate. Voilà, 5 points de plus, tu as 8.
2: Bon, tout ça avec modération, bien évidemment.
0: Oui.
2: Il faut le dire. Claire, comment ça va? Tu veux un petit apéritif? Qu'est-ce que je te sers? Une grenadine, une menthe à l'eau, qu'est-ce qu'on se prend?
3: Limonade. Oui, une petite grenadine.
2: Une petite grenadine pour les gamines, comme on dit. Eh ben Claire, moi je suis bien content, parce que là t'es en tête, sauf que là il a marqué. Il a marqué. Et donc,
0: il a 8.
2: Oui, il a 8. Donc, Claire,
0: il a 8, ouais.
2: Ouais, ouais, Claire.
0: Ça, sinon, ça se passe bien au niveau du magasin de mots, il y a des salles pour la canicule.
2: On y va ensemble après. Nous parlez bien. Non,
0: c'est pas... Moi, je parle bien.
2: Non, parlez bien. Je bien. Ouais, impeccable. Dites-moi.
0: Impeccable, ouais.
2: Oui. Claire aime voyager. Claire, elle a été aux États-Unis, elle a été aux Antilles, elle a été en Australie, en Namibie, au Maroc. Mais elle rêve d'aller au Chili. Pourquoi déjà le Chili t'attire?
3: Alors, c'est les différences entre les paysages. Du fait que peut y avoir des déserts, il peut également y avoir tout au bout des icebergs, tout quoi, ce mélange m'attire et donc j'aimerais bien que ce soit mon prochain voyage.
2: Bon, et tu en as parlé à Guillaume, ton mari?
3: Oui.
2: Et alors, il n'est pas d'accord?
3: Ah si, je pense que ce sera pour l'été prochain, enfin j'espère.
2: Ce qui est fou, c'est que tu nous as raconté que tu étais mariée depuis 2 ans. Et je découvre que ton mari est nul en date et que pour qu'il se rappelle du nombre d'années de mariage, vous faites un voyage chaque année. Mais ton mari ne sait pas compter jusqu'à 2?
3: Non, mais au moins il sait. Pour nos 1 an, on était
2: c'est inquiétant
3: en Autriche
2: quand même.
3: Pour le A,
2: okay.
3: Le B pour les 2 ans au Baléares, et okay. Comme ça le C pour les 3 ans.
2: Ah, génial! Le D, le Danemark, voilà. Le E, l'Éthiopie, F, la Finlande.
0: Ah, tu sais, dis donc.
3: Exactement.
0: C'est bien, Eric connaît son alphabet.
2: Exact. Oh, à passer F, je ne vais pas au-delà. Alors là, c'est juste pour le fun et pour le plaisir. Parce que tu nous as dit que si tu étais un animal, tu serais un canard. Alors on s'est dit, allez.
4: C'est la danse des canards.
2: C'est juste pour le plaisir.
0: Maintenant, ouais, c'est juste pour le plaisir. Oui.
2: Bon, et Claire, faut pas prendre la voiture, hein, Claire. Hein. Faut y arrêter la voiture.
3: Non.
2: Ah oui. Combien d'accidents? Combien d'accidents?
3: 5.
2: Voilà. Donc le Ferrari Land, on va peut-être pas y aller. À Barcelona, en Espagne. 5 accidents et à chaque fois, c'est pas de ta faute.
0: Bien sûr.
3: Non.
0: Évidemment.
3: C'est les autres.
2: Bien sûr, c'est les autres. Voilà. Bon, enfin, ton mari t'a demandé d'arrêter. T'as quand même passé 2 fois ton permis, hein.
3: Oui.
2: Bon.
3: Non, allez. C'est pas très compliqué.
2: Oui, c'est pas grave. Non, mais sois prudente quand même sur les routes. Voici ta question. Elle vaut 5 points. C'est une question cash. Il n'y aura pas de proposition de réponse. Quel célèbre magazine de bande dessinée fut lancé par le Parti communiste français en 1969? Top chrono, 10 secondes. Un magazine de BD lancé par le Parti communiste français en 69. Très connu.
0: Attends, est-ce que tu sais, Pascal?
1: Charlie Hebdo, non?
0: Non, Pif Gadget.
2: C'est Pif Gadget.
1: Pif Gadget.
2: Et oui, pour accompagner le journal, ils avaient eu cette idée de génie d'offrir un gadget dans chaque numéro. Il y en a beaucoup qui s'en souviennent, hein, d'ailleurs, il y avait plein de petits trucs.
0: Ah bah moi, j'ai eu plein de trucs, quoi. Alors, ça fait 8 pour Pascal, 4 pour Claire. Oh. Et là, tout de suite, vous écoutez ici, on va écouter Le Petit Pêcheur de Manon Lisa. À tout de suite, mes chéris.

0: bah, c'est une nouveauté, Manon Lisa, ça s'appelle Petit Pêcheur et c'est sur ici à 12h52.
1: Et à 12h52, c'est l'heure de la réclame, j'adore.
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0: Ce soir, c'est soirée d'amido.
1: Allez, c'est soirée Pascal et Claire. Alors, Pascal à 8, Claire à 4. Mon Dieu, qui va gagner, qui va l'emporter?
0: Mon Dieu.
1: Alors, une dernière anecdote avant d'encourager mon candidat. Alors, comme ça, Pascal, on part avec tes frères et ton beau-frère à la pêche au brochet. On passe le péage de Saint-Arnoux. Il y a des douaniers, surtout une petite douanière. Il y a un de tes frères qui dit, t'as vu, elle a un sacré pétard. Fenêtre ouverte, qu'est-ce qui s'est passé?
5: Ce qui s'est passé, c'est que mon frère disait un sacré pétard, mais il parlait du pistolet. Mais elle, elle a pris ça pour elle. Donc, ils nous ont arrêtés après le payage. Ils nous ont fait sortir et ils nous ont fouillé. Ils ont fouillé le coffre. J'ai un frère qui a même levé les mains. Il y a un douanier, il a dit non, non, baissez les mains, monsieur. Voilà.
1: Ouais, elle a parce un sac... qu'elle pensait que... Oui, bah, qu'on parlait de son cucu, bien sûr. Bah oui, non, il parlait pas de ça. Ah, oui. Bon, voilà. Bon,
5: bah, non, pas du tout. Non, non, pas du tout. Non, non, non, non. Non, non.
1: Voilà.
5: Voilà, c'est encore une anecdote.
1: Ok. Voilà. Alors, mon petit Pascal, tu es en tête, mais tu sais qu'il y a le bingo. Donc, il va falloir que tu l'emportes. Pour t'encourager, je vais te mettre une petite chanson de Julien Clerc. Tiens.

0: Sache que je ne connaissais pas cette chanson de Julien Clerc, alors que franchement, j'adore Julien Clerc. Hein.
1: Valérie, écoutez, vous ne pouvez pas me faire plus plaisir que de m'avoir passé cette chanson. C'est extraordinaire.
0: Bah, tu remercieras Céline, la réalisatrice, qui a été bien cherchée dans la cave et le grenier de Radio France.
1: Formidable.
0: Écoute bien ton bingo, il est très simple. Tu vas devoir trouver à mon top chrono, et tu auras 10 secondes pour le faire. Tu vas devoir trouver un maximum de mots qui riment comme canicule. Donc des mots qui riment en hule. Voilà, comme canicule en fait. Un maximum de mots qui riment comme canicule. Tout ce qui rime en hule. Allez, top chrono, c'est parti, 10 secondes.
1: Alors, catapulte.
0: Hule,
1: dans un rapport.
0: Non. Ça veut dire que tu n'as rien, hein, parce que opercule, clavicule, ondule, accule, annule, bidule, bascule, calcul. Voilà, tu as zéro, mon chéri. Alors
1: je me suis planté comme une grosse buse.
0: Ça m'arrange pas bien, ça.
2: Bon, alors.
1: Je me doute bien.
2: Claire, tu as 4, il a 8. Mais là, il n'a rien fait du tout dans notre bingo.
0: Ouais, c'est pas la peine de le rajouter.
2: Non, je lui réexplique juste là.
0: Oui, ça va.
2: Claire, il suffit de marquer, comment dire, un point. Ouais. En un point, tu encaisseras les 10 points que valent le bingo chaque jour. Et tu reviendras vendredi. Ce qui fait
0: Que moi, j'avais encore plein d'anecdotes sur Pascal à rencontrer.
2: Oui, c'est bien dommage, tant pis.
0: Quoi?
2: Vous ne pourrez pas les raconter vendredi.
0: Oui, c'est vrai, mais bon.
2: Je sais pas, appelez-vous, prenez son numéro de portable.
0: Allez, ça suffit.
2: Passez le voir cet été. Claire! Claire! Claire, ça va?
3: Oui,
0: j'ai cru que tu faisais un malaise.
2: Tu vas bien, rassure-moi, Claire. Ça va ou pas, là?
3: Non, je suis très concentrée.
0: Parce que c'est pas gagné encore. Hein, tu peux faire zéro. Hein.
2: Et on a déjà vu, Madame Damido, des situations comme ça.
0: Oui, nous avons déjà vu.
2: Où l'autre a fait zéro. Hein. Donc attention.
3: Mais c'est pour ça, là, j'ai vraiment l'impression.
2: Oui. Alors, pour t'encourager, te détendre un petit peu, on va te faire écouter une artiste que tu adores. Tu vas d'ailleurs la voir en concert au mois de mai. C'est Céline Dion.
0: Est-ce que vous avez remarqué, vous qui nous écoutez, que dès que cette chanson passe quelque part, dans un baptême, un mariage, un anniversaire, que sais-je, toutes les filles hurlent « Ah, j'adore !» Et elles vont toutes sur la piste chanter ça. Je n'ai jamais vu ça, une chanson qui provoque ça. C'est un truc de malade.
2: Ça, c'est Jean-Jacques Goldman.
0: C'est super!
2: C'est l'effet Jean-Jacques Goldman.
0: Oh là là là là.
2: Mais t'as tes places pour mai 2027, alors. 2027, hein?
3: Oui.
2: Ouais,
3: c'est 2027,
0: C'est 2026, c'est foutu.
2: Et oui, parce qu'en mai, je sais plus où elle passe, mais elle vient. En septembre, elle est à Paris.
0: Mais en mai, c'est parti, là. C'est fini, on est fin juin.
2: Ah, on est fait. Oui, en mai 2027.
0: Oui, voilà.
2: Il sera passé plein de choses en mai 2027.
0: Oula, ma bonne dame.
2: Bon.
0: On y va.
2: On est chaud.
0: On est chaud, cacao.
2: Claire, on a besoin d'un point.
0: Ouais.
2: Claire, qui connaît toutes les dates par cœur. Elle connaît la date d'anniversaire de sa voisine, par exemple.
0: Oui,
2: on n'a rien à faire. Claire, dont la fête est le 11 août, rappelons-le. Moi aussi, je le sais.
0: Bon, allez, sans plus attendre.
2: On a le temps, on n'a qu'un point à marquer.
0: Oui.
2: Allez, on y va. Maximum de rimes en heure. En heure, comme le mot fraîcheur. Tu vois, fraîcheur, c'est fini par heure. Top chrono, on y va. 10 ans.
3: À la bonne heure, une fleur. Bonne humeur.
2: Bien sûr. À la bonne heure.
3: Acteur.
2: Oui. Petit dernier. Allez.
0: Elle a marqué 4.
2: C'est gagné. Bravo.
0: Bon, eh bien, c'est toi, ma petite chérie, qui sera avec nous vendredi pour tenter de remporter le séjour à Port Aventura World. Mon petit Pascal, je suis désolée.
2: Désolé, Pascal.
0: Bravo d'avoir joué avec nous quand même. Hein?
1: Je gagne rien.
0: Non, mon cœur, tu gagnes rien, je suis désolée. Tu gagnes des bisous virtuels. Voilà, qu'est-ce que tu veux que je te dise? Bon, je remercie Céline à la Réal, je remercie Cricri à la Technique, je remercie Alex au Standard, Maître Coupez au Savoir, Eric Bastien à la Vanne.
2: Et d'un candidat.
0: Allez, stop. Et je vous dis tous que je vous aime, prenez soin de vous, faites attention à vous, et on se retrouve dès demain pour Au Taquet.
2: Bonjour Wendy Bouchard, bienvenue.
0: Oh là, Wendy Chouchou.
4: Bonjour chers amis, tous
2: ça
4: les
2: va?
4: Deux, vous avez bien,
2: oui.
4: Vous êtes rafraîchis comme il fallait ce week-end oui. à peu près, vous
5: oui,
4: avez trouvé cette fraîcheur.
5: Oui, j'ai passé le week-end dans la piscine de ma belle-mère.
4: Bon, voilà. Alors ça c'est bien, nous allons continuer dans cette grosse séquence à interroger les responsabilités et surtout notre avenir avec Corinne Lepage, notre invitée notamment.
5: Bonne émission
4: dans
5: chérie.
4: Les amis. À demain.
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2: Allez, bienvenue, la France qui respire un petit peu mieux aujourd'hui. Vous écoutez ici.
5: Il est 13h, je vous aime, faites attention à vous. Et c'est ma France.
2: Belle journée, et ma France est avec Wendy Bouchard.
0: Yes.
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4: Bonjour à tous, merci d'être à l'écoute de Ma France, une France qui respire davantage, oui, même s'il ne faut pas baisser la garde et continuer de surveiller les plus fragiles qui ont été profondément secoués par cette canicule. Le gouvernement réunit une cellule de crise, 14 ministres convoqués en fin de journée pour faire le bilan, notamment humain. 1000 morts de plus en 4 jours sous des températures à 40 degrés. Face au procès en impréparation, les ministres réagissent alors qu'une nouvelle vague de chaleur pourrait être attendue. Mais attention, vous l'entendrez à ce que vous lisez sur les réseaux sociaux. En Lorraine, au lendemain de la mort de 11 personnes dans un crash d'avion sur l'aérodrome de Nancy, les enquêteurs tentent de comprendre les raisons de ce drame. Le retour du projet de loi d'urgence agricole au Sénat, la réintroduction d'un pesticide controversé notamment, soulève la colère des médecins. Et puis les Français entrent dans un nouveau tournoi avec des matchs à élimination directe au Mondial de foot. France-Suède à suivre demain 23h pour les 16e de finale et le journal du Mondial arrive dans ma France. 13h15 pour réagir à cette séquence caniculaire inédite. J'accueille l'ancienne ministre de l'Environnement, Corinne Lepage, avocate spécialisée dans ces questions écologiques. Elle publie un petit plaidoyer formidable pour lutter contre la régression environnementale. Elle veut remettre la santé et les Français au cœur du projet. Nous l'avons tous ressenti, cette sensation d'air frais que nous avions oublié, une respiration plus facile, une meilleure récupération. De Granville à Châteauroux, de Lille à Auxerre, plus aucun département n'est en vigilance rouge. Cette vague de chaleur a donc perdu en intensité avec des températures qui toutefois restent en moyenne jusqu'à 3 degrés au-dessus des normales de saison. On revit, la nature aussi, c'est un répit salutaire après cette canicule éprouvante. L'ambiance est plus détendue, par exemple au marché de Panazol. Nous sommes près de Limoges, avec vous Garance Caillé.
7: Entre les étals, les clients ne parlent que de ça.
8: Le moindre souffle d'air, on se sent revivre. Là, on prend le temps de flâner, de regarder, de discuter.
7: Ce grand bol d'air soulage aussi les commerçants. Exemple avec l'Inéré Saint-Yves. Il est traiteur et devant lui, d'énormes marmites.
9: Alors, on fait tout ce qui est paella, couscous. Et après, on fait de la rougaille saucisse, spécialité de la Réunion.
7: Ce matin, ça va. Il est à l'ombre. Mais ces derniers jours, il a dû s'adapter.
9: Une vraie catastrophe. Moi, j'arrive sur les marchés assez tôt, vers 5h, pour cuisiner. Parce qu'après, il fait très très chaud.
7: Mais pendant la canicule, ses clients ne sont pas venus. Ses couscous et ses paillas ont donc fini à la poubelle.
9: J'ai jeté au moins une quinzaine de plats, quoi. C'est des journées perdues. Vaut mieux rester à la maison que d'avoir des pertes.
7: Il fera entre 28 et 30 degrés tous les jours cette semaine sur la majeure partie de l'Hexagone. Un vrai défi pour Johan Desblés qui vend des produits laitiers sur les marchés.
10: Tous les équipements froids, comme nous, on fait des lactiques et réussissent pas à suivre les températures. Les remorques frigo, c'est pas fait pour des différentiels de 50 degrés, on ne peut pas réellement monter de cendre.
7: Et sur les marchés, les commerçants vont continuer à subir. Selon Météo France, la vague de chaleur s'étendra jusqu'à la mi-juillet.
4: Ouais, car à peine sommes-nous sortis de cette canicule qu'une nouvelle vague de chaleur est annoncée. Donc, scénario qui reste possible si un anticipateur

0: faux. Hein. Aucune prévision officielle n'annonce une telle température la semaine prochaine. Et comme le répond la chaîne Météo à l'un de ses posts sur Instagram, affirmer aujourd'hui qu'une canicule sera plus chaude et plus longue, c'est impossible. Météo France annonce tout de même qu'un scénario avec de fortes chaleurs est très probable la semaine prochaine. On sera sans doute autour des 30 degrés selon les prévisions actuelles. Mais l'intensité précise reste, elle, incertaine. Les prévisionnistes utilisent un indice de confiance, une note sur 5 qui grimpe à mesure que l'échéance approche. Par exemple, pour la semaine du 14 juillet, l'indice de confiance est de 2 sur 5.
1: Merci Antoine. Avant les projections, il y a le temps présent et le bilan de cette canicule que le Premier ministre dressera à 18h place Beauvau en cellule interministérielle de crise. Rendez-vous orchestré aussi pour anticiper au mieux d'éventuels épisodes, dit le Premier ministre. Le ministre de l'Intérieur le redit, lui, face aux accusations d'impréparation de l'opposition. Ce n'est pas un fiasco. Nous étions préparés. Voilà ce que souligne Laurent Nunez. En attendant, car il ne s'agit que d'un bilan, les premiers chiffres, Morgane Guillaumard, sont cruels.
2: Rien que depuis mercredi, on dénombre un millier de victimes supplémentaires par rapport à d'habitude dans notre pays. Un premier bilan dressé par Santé publique France qui va, à coup sûr, s'alourdir dans les jours qui viennent. Et les victimes, ce sont surtout des personnes âgées, seules, isolées, à la maison. La sécurité civile note une augmentation de 40% des décès à domicile. Constat dressé aussi par ceux qui s'occupent des défunts. Véronique Bertrand est la directrice de deux entreprises de pompes funèbres à Paris. Ce week-end, elle a pris en charge une quinzaine de personnes décédées contre 45-50 en moyenne en un mois.
3: Beaucoup de sollicitations de décès à domicile, en fait, et puis la complexité de la situation, puisque nous n'avons plus de place dans nos chambres funéraires sur Paris, Île-de-France. Donc, on est parti, en fait, faire des transferts sur des départements voisins, donc, qui ont pu nous accueillir, en fait, dans d'autres chambres funéraires, notamment à Voves, dans le département du 28. On a adapté, en fait, dans les domiciles des défunts, afin qu'ils ne soient pas laissés en l'état, en fait, et que le corps puisse être mis dans un lieu un peu plus sécurisé.
2: Et elle ajoute que les places qui vont se libérer aujourd'hui pour des départs en obsèques seront malheureusement vite reprises par d'autres victimes des fortes chaleurs.
1: Oui, malgré la baisse des températures dont nous parlions, Morgane Guillaumard, il faut rester vigilant.
2: Oui, c'est pas parce qu'il n'y a que les températures redescendent qu'il faut baisser la garde. Ces derniers jours, les corps ont été mis à rude épreuve, on dort mal, on récupère moins bien. Il risque donc d'y avoir un contre-coup de cet épisode de chaleur, surtout pour les personnes les plus fragiles. Il faut profiter de ce court moment de répit pour se reposer, continuer à bien s'hydrater. Les hôpitaux, eux, s'attendent d'avoir arrivé un flux de patients très important cette semaine, surtout des personnes âgées déshydratées ou très fatiguées. Et d'autres victimes seront à déplorer aussi parce que leurs corps vont être découverts en ce début de semaine avec le retour des aides à domicile, des aides ménagères chez leurs patients. Philippe Juvin, le chef des urgences de l'hôpital Pompidou à Paris, alerte. On va rouvrir les portes des maisons et découvrir des personnes en très mauvais état ou encore mortes à cause de la chaleur.
1: Image tragique, merci Morgane. Après ces grosses chaleurs, des orages violents ont éclaté ce matin. En conséquence, 20 000 foyers restent privés d'électricité selon Enedis. Après le passage de vents de grande intensité samedi soir dans les Hauts-de-France, dans le centre Val-de-Loire et l'ouest de l'Île-de-France. Alors que les collégiens de 3e continuent les épreuves du brevet et que les enfants du primaire terminent leur cours vendredi, eh bien, à quelques jours des départs pour les grandes vacances, ces chaleurs accablantes ont poussé certains Français à revoir leur programme de vacances. Repréciser l'hébergement, la destination et pour être certain de trouver de la fraîcheur dans les réservations, Alexis Morel, c'est très clair, ses critères de recherche sont présents ces derniers jours.
4: Elle a beaucoup souffert ces derniers jours dans son petit appartement bordelais. Alors pour cet été, Alice est en train de revoir ses plans, fini la plage.
5: Là, je voudrais bien aller à la montagne, quoi, de l'air frais là et de l'eau.
4: Et elle n'est pas la seule, les réservations de logements en montagne bondissent de 9% par rapport à l'an dernier sur le site de location entre particuliers, PAP Vacances. Mais les plus fortes progressions sont ailleurs, explique sa PDG Corinne Joly.
6: Toute la façade nord-ouest du pays, avec des progressions de 13% sur la Manche, 13% aussi en Bretagne.
4: Mais des régions réputées plus fraîches, même si ça n'a pas forcément été le cas la semaine dernière. Et quand ce n'est pas la destination qui change en fonction des températures, c'est le choix du logement, avec un critère devenu prioritaire pour Claire de région parisienne.
7: C'est climatisation automatiquement, quitte à payer un peu plus cher, impératif. On ne veut pas souffrir la nuit, sinon c'est plus des vacances.
4: Même si certains hésitent pour des raisons écologiques, oui, la clim s'impose à la dernière minute, confirme Xavier Rousselou de la plateforme Hôtel.com.
8: Les recherches d'hôtels avec climatisation ont bondi de 110% par rapport à la période précédant les vagues de chaleur que l'on a connues récemment.
4: Avec donc une pression à s'équiper pour les hôtels qui ne le sont pas encore, sous peine de perdre des clients.
1: Enfin, la LPO déplore un

0: drame pour la faune sauvage et la saturation de ces centres de soins avec des milliers d'oisillons, en particulier des hirondelles et des martinets qui ont sauté du nid terrassés par les fortes chaleurs. Le centre de soins du zoo de Beauval, pour les mêmes raisons, lance sur ICI Touraine, et c'est un appel que nous relayons, un appel aux bénévoles pour venir nourrir au zoo les oiseaux en souffrance. Ils ont besoin de bras pour les aider, notamment pour les 3 semaines qui viennent. En Lorraine maintenant, au lendemain de la mort de 11 personnes dans le crash d'un avion sur l'aérodrome de Nancy qui a fait de ce drame l'accident d'aviation légère le plus meurtrier en France, les investigations se poursuivent. L'appareil décollait pour un baptême de parachutisme avec 5 moniteurs et leurs élèves. Alexis Arad, vous suivez cet accident tragique ces dernières heures avec l'équipe d'ICI Lorraine. 2 enquêtes ont été ouvertes, l'une par le bureau d'enquête et d'analyse, l'autre par la justice, pour chercher à déterminer les éventuelles responsabilités dans ce drame. Cela dit, Alexis, les enquêteurs ne pourront pas se fier à des outils qui sont d'importance dans de tels accidents.
1: Lors des crashs d'avions, des boîtes noires, ces enregistreurs de vol qui permettent de retracer les données de vol et les dernières paroles prononcées dans le cockpit avant les catastrophes. Mais pour cet avion, le Pilatus, les boîtes noires ne sont pas obligatoires. Et en leur absence, il faudra donc surtout trouver des témoignages, ceux des personnels de la tour de contrôle de l'aéroport et des riverains et des familles qui étaient présentes sur place au moment du crash. Il va falloir aussi analyser des vidéos qui auraient pu être tournées lors du décollage, que ce soit depuis le sol ou depuis la cabine de l'appareil avec des caméras embarquées ou des téléphones que les enquêteurs vont chercher dans la carcasse.
0: Et quelles informations pourraient apporter ces vidéos dans cette enquête, Alexis ?
1: Eh bien, des détails très précieux comme la position des passagers. On sait que l'avion était à pleine capacité. Il pourrait y avoir eu un problème d'équilibre, ou bien voir si certaines paroles prononcées peuvent éclairer sur les circonstances de l'accident. D'autres données seront étudiées comme la trajectoire de l'avion dont le transpondeur a transmis des coordonnées. Les restes du moteur seront examinés et puis les registres techniques de l'avion seront consultés pour savoir si toutes les maintenances nécessaires avaient bien été effectuées. Toutes les pistes sont ouvertes, de la défaillance matérielle à celle du malaise du pilote alors qu'il faisait encore très chaud hier à Nancy.
0: Merci Alexis Arad pour ICI Sud-Lorraine et toutes les informations dans la précision apportée aussi sur la page ICI Lorraine sur les réseaux sociaux et sur ICI.fr. Dans l'actualité encore, le retour aujourd'hui, lundi, du projet de loi d'urgence agricole au Sénat. Le gouvernement est d'ores et déjà en désaccord avec la volonté des sénateurs d'imposer un droit prioritaire à l'eau pour les usages agricoles. Dans ce texte, il est aussi question de la politique d'abattage du loup, un texte modifié notamment par les députés avec un amendement qui autorise la réintroduction à titre dérogatoire de 2 insecticides très controversés, notamment l'acétamipride. Plusieurs médecins et associations de patients sont vent debout, Victor Delande, et ils publient une tribune dans Le Monde pour dénoncer cette nouvelle régression coupable pour l'environnement et pour notre santé.
2: Dans cette tribune, les médecins rappellent d'abord des faits scientifiques. Ces produits phytosanitaires sont dangereux pour la biodiversité et pour la santé humaine. Pierre Sujobert est professeur d'hématologie aux Hospices Civils de Lyon.
3: L'acétamipride diffuse dans l'eau. On en retrouve dans à peu près tous les liquides humains qu'on peut prélever. Dans le sang, dans les urines, dans le sperme, dans le liquide céphalorachidien qui baigne le cerveau. C'est un produit qui est toxique pour les neurones et qu'on retrouve dans le cerveau des enfants. Plus une femme a été exposée à l'acétamipride pendant sa grossesse, moins le périmètre crânien de son enfant un être sera grand, ce qui traduit des troubles du neurodéveloppement.
2: Sans oublier que de plus en plus de travaux scientifiques suggèrent un effet perturbateur endocrinien de l'acétamipride. Pour les signataires de cette tribune, ce vote au Sénat est donc extrêmement important.
3: L'enjeu, il est également démocratique. Est-ce qu'on croit encore que les choix politiques sont fondés, guidés par une évaluation rigoureuse, scientifique ? Là, c'est vraiment un cas d'école. Si les sénateurs votent cet amendement, malgré le consensus absolu, alors je suis très inquiet en fait sur les perspectives démocratiques.
2: Les médecins qui ont signé cette tribune rappellent enfin que les sénateurs ne peuvent ignorer la mobilisation exceptionnelle l'été dernier de millions de citoyens en faveur d'un environnement plus sain.
0: Ouais, mobilisation autour de la loi du plomb, c'était en juillet dernier. La régression et de la protection de l'environnement et donc les atteintes à la santé publique, on en reparle dans quelques instants avec notre invitée, ancienne ministre de l'écologie, Corinne Lepage. Les choses très sérieuses commencent demain pour la France en Coupe du Monde. Les Bleus rencontrent la Suède en 16e de finale. C'est un autre tournoi qui commence, une défaite et ce sera l'élimination directe. Les joueurs le savent et ils font confiance à Didier Deschamps pour le leur rappeler.
4: La première compétition, elle est finie. Là, il y en a une deuxième pour ceux qui, il y en a quelques-uns qui ont déjà fait Coupe du Monde. Là, on bascule. C'est la même compétition, mais c'est une autre compétition. Il y a le coup près après chaque match. La confiance, vous l'avez, on est capable et vous avez été capable de faire de très bonnes choses. Il y a des choses qu'on peut améliorer, bien évidemment. on avance, et plus on avance, hein, on monte hein, la montagne. Donc en face, on aura de plus en plus de répondants aussi, ok ?
0: France-Suède, 16e de finale, demain 23h, le journal du Mondial à suivre dans quelques instants. Enfin, avis aux professionnels, si vous voulez aller travailler en Bretagne, la région manque de maîtres crêpiers, c'est un métier en tension dans une région où les crêpes et les galettes sont incontournables. Difficulté pour les propriétaires de crêperies à trouver des pros avec le bon tournement, vous l'avez constaté à Auray, dans le petit port de Saint-Goustan, où il y a précisément plusieurs crêperies, Jean-Michel Naga.
5: Isabelle Montfort a ouvert sa crêperie en novembre et elle a eu beaucoup de mal à trouver une crêpière.
6: J'ai regardé sur France Travail, niveau crêpier, il n'y avait rien du tout. Et sur Indeed, rien. Le crêpier est très demandé. Dès qu'il y en a un de disponible, il est très rapidement pris.
5: Et forcément, ils sont plus exigeants sur le salaire.
6: Ah bah c'est 2500. Moi, je viens de m'installer, donc je ne peux pas me permettre de donner ce qu'ils demandaient.
5: Et tout le monde a autant de difficultés à trouver.
6: Ah oui. J'ai eu d'autres professionnels crêpiers qui m'appelaient demandant, t'as trouvé quelqu'un, enfin, ils trouvent pas. Ça fait 2 ans que c'est comme ça, que c'est compliqué.
5: Basile est crêpier, justement, dans l'établissement voisin, et il reconnaît que son métier est très recherché.
7: Un bon crêpier, c'est pas évident. Le problème, c'est le logement aussi. Toutes les crêperies qui logent, ils ont des crêpiers. Ici, ils logent.
5: 4 logements réservés aux saisonniers et en priorité aux crêpiers. C'est une stratégie gagnante pour Juliette, la responsable de salle.
8: Les personnes se déplacent de Paris ou d'autres que s'il y a un logement. Donc c'est vrai que là-dessus, on y travaille depuis plusieurs années parce que c'est vrai que c'est de plus en plus compliqué. C'est 2-3 dernières années, on va dire, de post-Covid, quoi. Depuis que les logements sur Saint-Goustan ont un peu flambé, quoi.
5: Les crêpiers sont en position de force, mais ils font souvent un autre choix, celui d'ouvrir leur propre crêperie en Bretagne.
0: Merci. C'est Jean-Michel, il est 13h15.
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0: Et dans Ma France, alors que nous sortons douloureusement de cette nouvelle canicule éprouvante et meurtrière, les urgences et les questions de fond se remettent à plat alors que le vivant, alors que la nature viennent de vivre un terrible préjudice. Avec nous, une femme qui voue sa vie à la défense de cet environnement si fragile, et l'actualité nous le rappelle. Bonjour Karine Lepage.
10: Bonjour Wendy Bouchard.
0: Merci d'être avec nous.
10: Merci de l'invitation.
0: Qui publiait un livre formidable, qui est sorti il y a quelques jours et qui tombe, si j'ose dire, à point nommé pour nous faire réagir. C'est le discrédit écologique dans la collection Tract de chez Gallimard. C'est un petit livre de 70 pages qui se lit très vite et dont vous souhaiteriez finalement que chaque Français s'empare pour dire plusieurs choses. D'abord, c'est un filigrane de votre ouvrage. Au commencement, chers auditeurs, était la santé. Quand on vient de vivre ce qu'on a éprouvé, on le sait très bien, Corinne.
10: C'est-à-dire, je pars de... Ma réflexion, elle est très simple. Il y a un discrédit écologique. Pourquoi ? Première partie du bouquin, c'est une analyse, donc oui. Je ne vais pas rentrer dans les détails, mais simplement, je renvoie dos à dos les écophobes, souvent à l'extrême droite, et les wokistes, de l'autre côté, qui, à mon sens, ont oublié l'écologie, parce que l'intersectionnalité et le fait qu'on mélange toutes les luttes fait que l'écologie en est une parmi beaucoup d'autres, et donc, ça passe à l'as. Et plus ça monte à l'extrême gauche et plus ça monte à l'extrême droite et ainsi de suite. Et donc, l'écologie est la victime de tout cela. Alors que, et c'est ma thèse, c'est un sujet qui devrait être totalement consensuel, désidéologisé, tout simplement parce que c'est notre vie. Et donc, c'est la raison pour laquelle je me dis comment est-ce qu'on fait pour que les gens se réapproprient le sujet et comprennent que c'est vraiment leur intérêt. Et je crois que la meilleure manière, c'est de parler de la santé. Parce que la santé, c'est quelque chose qui est compris par tout un chacun, qui, certes, peut revêtir des aspects différents si vous habitez à la campagne ou dans une grande ville, si vous êtes très aisé ou au contraire si vous vivez contre le périphérique. Tout ça, c'est vrai. Mais il n'empêche que les maladies que nous avons du fait de la pollution de l'air, de la pollution de l'eau, de la pollution des sols, elles touchent tout le monde. Et donc, c'est la raison pour laquelle je propose de repartir de la santé en posant une question très simple. Qu'est-ce que chacun peut faire pour sa santé ? Très vite, on se rend compte qu'il y a des limites. Je peux faire attention à ce que j'achète, même si acheter bio, par exemple, c'est plus cher. Donc, il y a un problème de pouvoir d'achat. Alors qu'à mon sens, ça devrait être moins cher, mais ça, c'est un avis personnel. Et mais, pour l'eau et pour l'air, très franchement, on atteint très vite les limites, parce que l'air, on peut rien faire du tout, et l'eau, pas grand-chose. Donc, on voit bien qu'on a un besoin de réglementation. Et donc, on se rend compte qu'on remonte la chaîne des causes et que partant de ma vie quotidienne et de ma santé, je pose des questions de base.
0: C'est ça.
10: Qu'est-ce qu'il faut faire pour avoir une eau propre, un air respirable et des aliments qui sont bons pour la santé, non pas mauvais. On parlait des néonicotinoïdes il y a un instant et de la réflexion des médecins. Pour moi, aujourd'hui, le sujet de la pollution chimique est un sujet aussi important que le sujet climatique.
0: Et ça, c'est formidable, parce que vous dites, vous repartez de la base, vous posez des questions de base, et les citoyens, on entendait en effet ces patients, ces médecins, brandissent ces sujets. Mobilisation à 2 millions de pétitionnaires pour la loi Duplomb. Ça repart ici avec ce sujet sur la loi d'urgence agricole. On reparle, et vous l'évoquez, le cadmium, l'épiphase, tout ça, c'est notre vie quotidienne. Et ce que nous venons de vivre avec ces organismes éprouvés, ces 1000 décès supplémentaires, on est dedans, Corinne Lepage.
10: On est complètement dedans. On est complètement dedans, et avec une forme de déni quand même, parce que quand on nous dit c'était pas prévisible, si, je suis désolée, les scientifiques le disent depuis très longtemps. Mm-hmm. Moi j'avais publié un papier dans Le Monde en 2003, au moment de la canicule, en disant changement climatique, la révolution ou la mort. J'avais déjà la certitude que c'était bien lié au changement climatique. Quant à l'adaptation, très franchement, on en est loin. Oui, bien sûr qu'on a besoin de climatisation, parce qu'il faut éviter que les gens meurent. Mais c'est pas ça qui va résoudre le problème de l'adaptation. Il va falloir faire beaucoup d'autres choses.
0: Mais déjà là-dessus, on est en retard, cela dit.
10: Déjà, on est très en retard là-dessus. Ouais. Mais il va falloir faire beaucoup d'autres choses qui concernent notre vie quotidienne, l'aménagement de nos villes, nos horaires de travail, le type d'aliments que l'on va consommer, etc. etc. Et on voit bien que tout ça est lié, concerne la santé, mais aussi l'environnement, parce qu'il ne faut pas oublier que ce qui est mauvais pour la nature, généralement, n'est pas terrible pour l'homme.
0: Oui, mais vous le dites d'ailleurs, au commencement était la santé, vraiment, ça c'est un slogan qu'il faut soutenir. Vous ajoutez le sujet de la sécurité à la santé, Corinne Lepage, oui. Également sujet de préoccupation prioritaire des Français, et sur l'antenne d'ici, on le sait bien. Il s'agit, écrivez-vous, de les persuader que l'environnement en fait aussi intégralement partie de notre sécurité quotidienne.
10: Écoutez, on en a eu une illustration formidable avec ce qui vient de se passer sur la canicule. Quand les trains ne circulent plus, quand les réseaux d'EDF, ou plutôt d'Enedis et de RTE, ne parviennent plus à satisfaire, quand les hôpitaux sont complètement submergés, c'est pas un problème de sécurité ? Bien sûr que c'est un problème de sécurité. La question climatique et la question sanitaire, c'est des problèmes de sécurité, et derrière, c'est aussi des problèmes de souveraineté.
0: Oui.
10: C'est-à-dire avoir la capacité de s'organiser de telle manière qu'on puisse faire face.
0: Comment vous expliquez que ces sujets ont été confisqués ? Vous citiez ces extrêmes, à la fois donc le backlash dont on parle beaucoup, cette régression environnementale, il y a ce courant trumpiste, mais en France, on y est aussi. Dans cette loi Duplomb, avec les députés, les sénateurs, on y est aussi. Pourquoi ça a été confisqué alors que c'est essentiel à notre survie ?
10: Parce que c'est devenu un sujet de polarisation politique comme l'immigration. Pas pour les mêmes raisons, mais le même sujet de polarisation politique.
0: On oppose les
10: contraire,
0: plus pauvres.
10: T'es pour l'environnement, t'es de gauche, t'es contre l'environnement, t'es de droite. Ouais. Ben c'est complètement crétin. Ouais. Tout le monde devrait être pour l'environnement.
0: Et ça fait 40 ans que vous dites ça. Hein.
10: C'est notre santé, c'est notre vie, c'est celle de nos enfants. J'entendais hier Luc Ferry, qui est quand même pas un grand écologiste, hein, c'est le moins qu'on puisse dire, dire le sujet majeur aujourd'hui, c'est celui des générations futures. Ce qui nous préoccupe tous, c'est comment nos gosses vont vivre quand même, en ce qui me concerne, mes petits-enfants. Comment vont-ils vivre ? On a tous ce sujet derrière la tête. Et on en est co-responsables. Non pas forcément dans les gestes quotidiens qu'on va faire, même si chacun peut essayer de faire au mieux, mais dans les choix politiques qu'on va faire pour exiger de nos politiques qui sortent de cette idéologisation qui est mortifère et qui s'intéresse enfin au vrai sujet.
0: Oui, et même quitte à être cynique, parce que vous citez les politiques qui le sont souvent, on peut y voir un intérêt personnel ou collectif dans l'écologie. Et vous revenez sur la flambée des prix en pleine du carburant, en pleine guerre contre l'Iran, l'engouement pour la voiture électrique. Il faut, voilà, mais pas que les crises seulement créent un sursaut et s'éteignent.
10: Et puis avoir, alors on est dans une dèche budgétaire calamiteuse, ça, tout le monde est d'accord là-dessus, mais on a des choix à faire. On a des choix. Il y a peut-être des choses, des sujets qu'il faut, pour le moment, peut-être un peu réduire et puis investir dans toute cette transformation qui, en plus, est économiquement intéressante. Mmh. Parce que quand vous faites de la transformation, vous faites bosser les entreprises, vous créez des emplois, bien vous sûr. Avez des activités économiques, vous faites rentrer de l'argent dans les caisses de l'État puisqu'il y a des impôts, de la TVA et tout le tremblement. Donc, c'est une autre vision. Toujours de dire ça va coûter. Oui, mais ça va vachement rapporter. Et le coût de l'inaction est absolument colossal. Je renvoie à la Cour des comptes.
0: 16 à 22% du PIB mondial d'ici 2100.
10: Parce que vous dites. Je renvoie à ce que dit la Cour des comptes, oui. Très benoîtement sur la France, oui. Hein, rapport de janvier 2026, où elle dit le coût de l'inaction est 5 fois ou 6 fois supérieur au coût de l'action.
0: En quelques secondes, Corinne Lepage, à 18h, Sébastien Lecornu réunit pour une énième cellule interministérielle de crise ses ministres pour faire le point, le bilan et se projeter. Quelle formule, quel plaidoyer avez-vous envie de lui livrer ?
10: reprenez le sujet, non pas dans l'urgence et dans la com, parce que c'est quand même de ça dont il s'agit, mais dans la prévention, dans la préparation. On a un plan national d'adaptation au changement climatique. Qu'est-ce que vous en avez fait? Qu'est-ce que vous en avez fait? Et pour le moment, rien du tout. C'est quand même le troisième, je rappelle, plan. C'est pas le premier. Les deux premiers, c'était zéro. Il y avait rien dedans. Celui-là, il y a quelque chose, mais en fait, il y a rien. Le fonds vert pour les communes, qui permettent effectivement des actions très concrètes, immédiates. Ratiboiser. Est-ce qu'il n'y a pas d'autre chose à ratiboiser plutôt que le fonds vert des collectivités locales? C'est pas. C'est des choix à faire. Et qu'ils nous donnent de l'espoir sur la manière dont ils vont continuer à s'en occuper, même quand il fera moins chaud.
0: Sur la base de ce que vous dites, qui est très beau et très juste, l'amour de ses enfants, l'inquiétude quant à leur avenir doit être un puissant moteur. Merci beaucoup Corinne Lepage pour ce discrédit écologique contre le backlash chez Gallimard, collection Tract. C'est un plaisir de vous avoir avec nous.
10: Merci Corinne. Wendy Bouchard. Merci de l'invitation.
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0: Le journal de la Coupe du Monde, cher Bruno, bonjour Salomon.
11: Bonjour Wendy.
0: Alors que les choses sérieuses ont commencé hier soir, Bruno, on est passé à la phase à élimination directe et donc un premier qualifié.
11: Effectivement, on rappelle Wendy qu'avec cette Coupe du Monde à 48 équipes, on a le droit à des 16e de finale en Coupe du Monde. Il y a donc eu hier soir à Las Vegas, alors pas le 16e de finale le plus sexy, on va être très clair, Afrique du Sud, Canada, match techniquement moyen, mais scénario plutôt sympa puisque les Canucks canadiens l'ont emporté dans les derniers instants. On se met en mode télévision canadienne anglophone. Installez-vous, c'est du velours. In the final moments of the game, here's Jacob Schaffelberg. Schaffelberg's ball into the box, headed away by Ocon. It's Eustachio! Et de Vancouver à Toronto et même du côté de Montréal.
0: On dirait Bruno Salomon.
11: Ouais, c'est ça, au pays du hockey sur glace habituellement. Eh ben, le soccer est en train de fédérer. On a vu de nombreuses vidéos montrant des fanzones en liesse et des manifestations même populaires dans les rues. Le but du milieu de terrain Eustachio a donc permis de l'emporter 1-0 et de voir le Canada se qualifier pour la première fois de son histoire en 8e de finale de la Coupe du Monde. Au prochain tour, le Canada affrontera, ça risque d'être un tout petit peu plus difficile, les Pays-Bas ou le Maroc. Là, ça risque d'être un peu compliqué.
0: En tout cas, belle ambiance aux États-Unis pour un pays qui n'aime pas le foot. On est content. On prend des nouvelles des Bleus dans ce journal de la Coupe du Monde.
11: Une équipe de France qui a récupéré déjà son sélectionneur Didier Deschamps. Et ça, c'est une bonne nouvelle. Et qui a pris aussi la direction de New York où les Bleus sont arrivés hier soir. C'est là, dans le New Jersey, c'est en face de New York, au MetLife Stadium, qu'affrontera et que la France affrontera la Suède demain en 16e de finale de la Coupe du Monde de football. Match à 23h, mais avant cela, les Bleus ont un entraînement de prévu aujourd'hui. En tout cas, cette équipe de France a un sacré soutien. C'est en tout cas ce qu'ont vu les reporters de Radio France. Reportage Xavier Monferrand.
12: Les Bleus ont la cote et ça se voit. Avant de monter dans le bus pour New York, des dizaines de supporters sont venus les attendre comme chaque jour à la sortie de leur hôtel au cœur de Boston. Parmi eux, Ethan, maillot de Barcola sur le dos, il est en vacances avec ses parents et il est venu encourager les Français avant le match contre la Suède.
13: Et Agui, Stéphane et Dédé, ils m'ont dit bonjour, je suis content. C'est aussi grâce à eux, hein. Pas de coach, pas de victoire, plus c'est la dernière de Dédé. Et puis, ouais, il y a Mbappé, il y a Ryan, il y a Mike Maignan aussi. Bah, c'est cool, au moins je les ai vus, je n'ai pas eu de signature, mais c'était cool. On va aller chercher la troisième étoile.
12: La troisième étoile, elle est au bout du chemin, mais il est encore long pour François, venu de Vichy pour vivre la Coupe du Monde au plus près des Bleus, confiant pour la France mais prudent.
14: Alors il faut, si on veut être champion du monde, il faut battre la Suède. Bon, faut toujours se méfier d'être trop optimiste avec la France, c'est le risque. Mais voilà, après on a une belle équipe donc faut être confiant.
12: Et difficile de ne pas se projeter, tous les supporters des Bleus ont déjà en tête le prochain tour et ne parlent que de ça, le choc attendu face à l'Allemagne.
11: Ouais, France-Suède, incertitude, juste un petit point médical, incertitude autour de la présence de Marcus Thuram, remplaçant habituellement l'attaquant milanais, est touché au mollet. Un geste sympa, c'est le geste sympa du jour chez les Bleus en arrivant à l'hôtel à New York dans sa chambre d'hôtel. Ryan Cherki a passé c'est le nez à la fenêtre, il a vu des supporters français qui lui faisaient des grands signes, il est descendu de la chambre d'hôtel et il est allé leur apporter des maillots, il leur a offert un jeu de maillots, c'est plutôt sympa. J'ai bien aimé le geste, on le rappelle, France-Suède, c'est demain à 23h à suivre en intégralité sur notre antenne et la chaîne YouTube ICI ICI, on vous attend nombreux avec Pierre Clément, Charlotte Lorgeret et Nicolas Perronnet.
0: pas mal cette version.
11: Ah, c'était pour vous, je l'avais promis jeudi.
0: Là.
11: C'est Sheila quand même. Ah, l'hymne américain par Sheila.
0: Bon, ben voilà, avec Nicolas Perronnet et l'hymne américain. Comment va notre reporter de l'autre côté de l'Amérique?
11: Eh ben écoutez, il va bien, très bien quand même. Après deux grosses semaines de travail intensif et de déplacements en tout genre, Nicolas a fait un mini break ce dimanche, donc hier, et il a pris la mer.
15: Salut les amis, journée off pour moi hier, bah oui, en faut hein, aussi, je me suis mis en mode touriste du coup à Boston et j'en ai profité. Et alors vu que je commence à bien connaître hein, quand même le Boston sur terre, je suis allé faire un tour en mer au large des côtes du Massachusetts. Et ici on est en pleine saison baleine, il y a un sanctuaire, une zone maritime protégée par le gouvernement fédéral américain qui est situé en fait à l'embouchure hein, de la baie du Massachusetts entre Cape Ann et Cape Cod, et c'est l'un des meilleurs sites au monde tout simplement pour observer les baleines à bosse notamment, car leur migration traverse bah, pile le golfe du Maine, donc c'est assez facile en fait de les trouver en ce moment dans cette zone. Elles passent leur temps à s'alimenter, ces baleines, donc il y a des bateaux qui emmènent les gens au large de Boston pour voir ce spectacle qui est quand même assez magnifique. Petite pause touristique donc pour moi avant de repartir dans le New Jersey où les Bleus sont déjà arrivés hein, pour leur 16e face à la Suède. Allez, 3, 4, 5 heures de route peut-être, ça dépend des bouchons, et nous on y est aussi. À demain.
11: Ça a soufflé sur le bateau pour Nicolas Perronnet, que l'on retrouve donc demain à New York pour France-Suède en live. Et tiens Wendy, avant de dévoiler le programme du jour, je vous rappelle, hein, le programme du jour c'est Brésil-Japon ce soir à Houston, 19h, Allemagne-Paraguay et Pays-Bas-Maroc. Voilà.
0: Merci
11: pour le programme.
0: Merci beaucoup cher Bruno Salomon, et voici à l'écoute de la belle humeur de la proximité sur ICI.
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16: Vous allez pouvoir plonger dans l'univers des vins de Savoie, un héritage de plus de 2000 ans avec l'événement Chambéry by Wine qui a lieu ce samedi 4 juillet. Le vin est à consommer avec modération. Vous allez pouvoir déguster gratuitement 36 vins encadrés par des sommeliers, des passionnés du club de dégustation, en présence du musée de la vigne et du vin de Montmélian et du comité interprofessionnel des vins de Savoie. Vous découvrirez les différents cépages comme l'Altesse, la Jacquère, la Mondeuse ou le Pinot Noir, avec aussi une ambiance et des concerts jazz et pop de l'Apège entre 18 et 21h. Voilà, c'est assez convivial. Les commerçants, les cafés, les hôtels, les restaurants et les cavistes locaux participent aussi à ce rendez-vous. C'est Chambéry by Wine samedi 4 juillet prochain. Je vous rappelle que le vin est à consommer avec modération. Et je vous rappelle aussi que si vous souhaitez annoncer vos manifestations sportives, festives et culturelles, vous pouvez envoyer un message vocal au 04 79 265 333.
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0: Jerry Rafferty avec Baker Street sur votre radio ici. Quel plaisir de vous accompagner où vous soyez. Vous êtes tous les bienvenus sur votre radio, au programme de votre après-midi. Actu locale, musique, bonne humeur, on s'occupe de tout. Vous vous laissez guider et on démarre ce lundi après-midi, entre autres avec le groupe Coldplay. Et tout de suite, la voix de Louane avec la chanson Conduire. Très bel après-midi.
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1: Et l'avantage des petits matins, c'est de pouvoir généralement se retrouver presque seul et profiter largement des endroits qui sont très fréquentés la journée. Donc j'ai choisi le plan d'eau de Saint-Jean-de-Chevelu. Alors il y a déjà des nageurs, là j'en ai vu deux là, qui faisaient la traversée du lac. Et puis sur la plage, aux surprises, un tracteur. Alors je m'attendais à tout sauf à ça. Et quand je croise comme ça un engin inattendu, mon exercice préféré c'est de réussir à monter. Donc je vais tenter ma chance. Bonjour, je peux venir avec vous?
2: Pas trop de place.
1: Il n'y a pas trop de place, mais je vais essayer quand même. Regardez, on va y arriver. Je vais faire gaffe de ne pas tomber.
2: Oui.
1: Merci de m'accueillir. Vous faites quoi?
2: Eh bien, je vais nettoyer un peu la plage, je vais mettre un peu de niveau, boucher les trous.
1: Oui, on dirait qu'il y a eu un chantier ici.
2: Oui, à peu près, oui.
1: Mais alors, qu'est-ce qui s'est passé?
2: Eh bien, voilà, depuis quelques temps, il fait beau et beaucoup de personnes viennent à la plage. Beaucoup de gamins, donc ils s'amusent, font des petits trous, font des chapeaux des fois.
1: Et donc vous venez casser les jouets des enfants alors?
2: Voilà. Ou bien qu'ils recommencent le lendemain, faut qu'ils s'occupent. Hein.
1: Qu'est-ce que vous avez à l'avant du tracteur?
2: J'ai un petit godet pour niveler, boucher les trous. Et puis derrière, j'ai une herse pour après que j'ai passé la herse pour niveler.
1: Ah ouais, en gros, vous allez damer la plage, quoi.
2: Pas tout à fait damer, mais enfin, essayer de la mettre bien de niveau. J'essaye de remonter un peu le sable aussi en même temps, parce qu'il s'en va tout dans le lac.
1: C'est du sable naturel ou du sable
2: non,
1: qui a été apporté?
2: Du sable importé.
1: Ah oui, oui, oui, d'accord.
2: Ouais. Avec la pente, il s'en va, il se bat dans le lac.
1: Là, je disais, le petit matin, on est tranquille. J'ai vu qu'il y avait déjà des nageurs, mais sur les belles journées ensoleillées, c'est blindé ici, la plage.
2: C'est plein. On a eu jusqu'à 700 personnes ici, dans la journée.
1: Ah oui, dans la journée, pas tous en même temps, parce que la plage n'est pas très grande.
2: Ben, ils sont les uns sur les autres. Je sais pas comment ils peuvent rester au soleil comme ça.
1: Vous, c'est quoi, là? Vous faites ça, c'est votre métier?
2: Non. Moi, je suis à la retraite depuis un bon moment. Je travaille à la commune avant.
1: Et donc, vous faites encore un peu de bénévolat pour le bien commun?
2: Voilà, exactement.
1: Et ça, c'est votre tracteur?
2: Oui, il est comme moi, il est vieux, mais enfin, il marche encore.
1: Ouais, en tout cas, ça a l'air de fonctionner, ouais.
2: Ça fonctionne.
1: C'est ça.
2: Là, je suis venu parce qu'on m'a demandé, mais normalement, je viens pas avant fin juin, du moment où la plage est gardée. Donc, quand la plage est surveillée, en principe, je viens tous les 2-3 jours, à peu près. Donc, c'est une belle plage.
1: Bon, et vous en profitez un peu de la plage, des fois?
2: Non, moi, non. Au chaud. Mais bon, j'adore le coin, c'est magnifique. J'habite ici, à côté, moi, là, et vraiment, on trouve pas mieux ailleurs.
1: Hein. Bah, je peux vous demander votre prénom?
2: Jacques.
1: C'est quoi le dernier petit bonheur de Jacques, s'il vous plaît?
2: Oh, petit bonheur de Jacques, c'est de se lever tous les matins, voilà, et avoir du soleil qui brille, tout simplement.
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0: C'était Coldplay sur votre radio ici. Coldplay, le groupe de tous les records. Leur dernière tournée a réuni quand même 13 millions de fans. 13 millions, ça représente toute la population de la Belgique. Et ce n'est pas une blague. À suivre les infos de 14h. Et tout de suite, on retrouve les voix de France Gall et Elton John. Donnez pour donner sur votre radio ici.
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1: Merci d'avoir choisi votre radio ici. Il est 14h. C'est l'heure de retrouver toute l'info en France et dans le monde en 90 secondes avec Marine Legénie.
2: La canicule et une nouvelle cellule de crise prévue à Matignon à 18h en fin d'après-midi. Même si le mercure a baissé qu'on respire enfin, il s'agit de faire un retour d'expérience selon le Premier ministre. Tirer les leçons de cet épisode caniculaire historique de 11 jours qui fait craindre une forte surmortalité. Attention, dans certains départements, le risque feu de forêt reste très élevé. C'est du orange aujourd'hui pour les Pyrénées-Orientales, l'Aude, l'Hérault, le Gard, les Bouches-du-Rhône, la Drôme et le Var, le Vaucluse est en vigilance rouge. À cause des orages, cette fois la circulation des trains est perturbée en Normandie. Jusqu'à lundi prochain, plus d'une dizaine d'arbres sont tombés, provoquant d'importants dégâts. Selon la SNCF, perturbations donc à prévoir sur les lignes Paris-Rouen-Le Havre, Paris-Caen-Cherbourg ou encore Paris-Trouville-Deauville. Des orages qui ont entraîné aussi de nombreuses coupures d'électricité. 20 000 foyers privés de courant à 9h ce matin dans les Hauts-de-France, le centre Val-de-Loire et l'ouest de l'Île-de-France. Malaise humain ou problème technique, le temps de l'enquête à Nancy après le crash d'un avion lors d'un baptême de parachutisme hier. 11 personnes sont mortes dans cet accident qualifié de rarissime par le président de l'aérodrome. Cette grosse panne chez Orange, un incident technique perturbe les connexions à la 4G et à la 5G depuis ce matin. Des perturbations qui n'ont pas entraîné de coupure totale chez les utilisateurs, précise l'opérateur. Et puis en rugby, le demi de mêlée Antoine Dupont déclare forfait pour le championnat des nations. La nouvelle compétition entre hémisphère nord et sud se déroule en juillet.
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4: Votre météo dans les Pays de Savoie, il fait moins chaud aujourd'hui. Enfin, les températures restent quand même plus hautes que les normales de saison. À Annecy, il fait 30 degrés, Chambéry 30. Les températures minimales à Morzine, 26 degrés. Et à Ladaille, 23 degrés. De l'orage cet après-midi, les premières gouttes tombent en montagne et gagnent les plaines d'ici la fin de journée. Il peut y avoir de forts cumuls jusqu'à 30-50 mm. Des risques de coulées de boue et de grêle. Ça se calme dans la nuit, les températures seront entre 16 et 18 degrés et demain on devrait avoir un scénario similaire, ensoleillé le matin, risque d'orage l'après-midi.
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0: C'était le groupe Electra Light Orchestra sur votre radio ici. Et merci de nous faire confiance et de passer l'après-midi avec nous. Chaque jour, votre radio sélectionne les meilleures musiques pour rythmer votre journée. Tout de suite, on vous propose trois chansons françaises à la suite. Bim, ça tombe, c'est pour moi. Bandolero avec Paris Latino. À suivre également la gagnante de la Star Academy, Marine, avec la chanson Escroc. Et tout de suite, un classique avec Maxime Le Forestier. Ambalaba, le ton est donné. Bel après-midi.
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0: Très bel après-midi à l'écoute de votre radio ici, la radio proche de vous. On s'occupe de tout dans les prochaines minutes, les infos de 15h. Mais avant, on va écouter ensemble Joe Dassin avec l'été indien, Charlotte Cardin et l'indémodable Étienne Daho avec le titre Mon manège à moi. Bel après-midi.
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1: Merci pour votre fidélité à votre radio ici, il est 15h. 15h, c'est l'heure de retrouver toute l'info en France et dans le monde en 90 secondes avec Marine Le Génie.
2: Cette fusillade en Allemagne, près de Hambourg, dans la ville de Stade, des coups de feu ont éclaté dans un centre d'aide pour jeunes. Bilan, 5 morts, plusieurs blessés, 2 arrestations. Pas plus de détails sur les circonstances pour l'instant. Une vigilance rouge au feu de forêt dans le Vaucluse. Le niveau de danger est très élevé dans le département. 7 autres du pourtour méditerranéen sont en orange. Vous avez la carte sur ici.fr. Dans le sud-est, où il fait encore très chaud, aujourd'hui, les deux départements corse, les Alpes de Haute-Provence, le Var, les Alpes-Maritimes sont en vigilance orange canicule. Mais sur la majeure partie du pays, on respire tout de même mieux. Une nouvelle réunion se tient à Matignon à 18h avec 17 ministres autour de Sébastien Lecornu pour tirer les leçons de cet épisode caniculaire historique de 11 jours que l'on vient de traverser et qui fait craindre une forte surmortalité. Avocats, magistrats et plusieurs associations appelées à se mobiliser aujourd'hui pour demander le retrait de la réforme de la justice criminelle portée par le garde des Sceaux, Gérald Darmanin. Elle doit être examinée par l'Assemblée nationale demain. Et puis pour le 4e lundi consécutif depuis la mort de Liana, la mobilisation se poursuit à l'appel d'associations pour réclamer une loi intégrale contre les violences sexuelles, des rassemblements devant les tribunaux partout en France. Léon Marchand déclare forfait pour la finale du 200 mètres brasse prévue ce soir en championnat de France de natation à Saint-Etienne. Le nageur, athlète le plus décoré des Jeux de Paris, a senti une gêne à un adducteur.
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4: Votre météo dans les Pays de Savoie, il fait moins chaud aujourd'hui. Enfin, les températures restent quand même plus hautes que les normales de saison. À Annecy, il fait 30 degrés, Chambéry 30. Les températures minimales à Morzine, 26 degrés. Et à Ladaille, 23 degrés. De l'orage cet après-midi, les premières gouttes tombent en montagne et gagnent les plaines d'ici la fin de journée. Il peut y avoir de forts cumuls jusqu'à 30-50 mm, des risques de coulées de boue et de grêle. Ça se calme dans la nuit, les températures seront entre 16 et 18 degrés et demain on devrait avoir un scénario similaire, ensoleillé le matin, risque d'orage l'après-midi.
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0: C'était la voix de Zucchero sur votre radio ici. En tout cas, c'est un véritable plaisir de passer l'après-midi avec vous. Toute la journée, l'actu locale près de chez vous, de la bonne humeur et bien sûr de la musique à suivre. Trois titres français à la suite, Jane Birkin, Indochine et Alain Chamfort. Et tiens, j'ai une anecdote sur Alain Chamfort qui est complètement dingue. En 2018, il a une idée assez unique. Pour un de ses clips, il a confié des caméras à des chats et les a laissés filmer eux-mêmes la vidéo. Oui, oui. Et devinez quoi ? Chat a bien marché. Ah, mais il est fort. Bah normal, c'est Alain Chamfort. Il est ici, sur votre radio.
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1: Vous allez pouvoir plonger dans l'univers des vins de Savoie, un héritage de plus de 2000 ans avec l'événement Chambéry by Wine qui a lieu ce samedi 4 juillet. Le vin est à consommer avec modération. Vous allez pouvoir déguster gratuitement 36 vins encadrés par des sommeliers, des passionnés du club de dégustation, en présence du musée de la vigne et du vin de Montmélian et du comité interprofessionnel des vins de Savoie. Vous découvrirez les différents cépages comme l'Altesse, la Jacquère, la Mondeuse ou le Pinot Noir, avec aussi une ambiance et des concerts jazz et pop de l'Apège entre 18 et 21h. Voilà, c'est assez convivial. Les commerçants, les cafés, les hôtels, les restaurants et les cavistes locaux participent aussi à ce rendez-vous. C'est Chambéry by Wine, samedi 4 juillet prochain. Je vous rappelle que le vin est à consommer avec modération. Et je vous rappelle aussi que si vous souhaitez annoncer vos manifestations sportives, festives et culturelles, vous pouvez envoyer un message vocal au 04 79 265 333.
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0: Merci d'être à l'écoute de votre radio ici. Dans un instant, les infos de 16h. Mais avant, on va retrouver les voix de Daniel Balavoine, Shakira avec l'hymne de la Coupe du Monde, Dai Dai, qui cumule déjà plus de 220 millions d'écoutes sur YouTube. Et tout de suite, Eddy Mitchell, Monsieur Eddy Mitchell, avec Couleur Mentalo sur votre radio ici.
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1: Merci d'avoir choisi votre radio ici. Il est 16h. 16h, c'est l'heure de retrouver toute l'info en France et dans le monde en 90 secondes avec vous, Marine Legénie.
2: Le Conseil d'État valide définitivement la légalité du chantier de l'A69. L'autoroute Toulouse-Castres doit entrer en service d'ici la fin de l'année. Il s'agissait de l'une des dernières étapes de l'opposition juridique à ce projet, au cœur, on le sait, d'une vaste contestation des associations environnementales depuis le printemps 2023. La canicule et une nouvelle cellule de crise prévue à Matignon à 18h en fin d'après-midi, même si le mercure a baissé, qu'on respire enfin, il s'agit de faire un retour d'expérience. Selon le Premier ministre, tirer les leçons de cet épisode canicule historique de 11 jours qui fait craindre une forte surmortalité. Attention, dans certains départements, le risque feu de forêt reste très élevé. C'est du orange pour les Pyrénées-Orientales, l'Aude, l'Hérault, le Gard, les Bouches-du-Rhône, la Drôme et le Var. Le Vaucluse, lui, est en vigilance rouge. À cause des orages, cette fois, la circulation des trains est perturbée en Normandie. Jusqu'à lundi prochain, plus d'une dizaine d'arbres sont tombés, provoquant d'importants dégâts selon la SNCF. Perturbation donc sur les lignes Paris-Rouen-Le Havre, Paris-Caen, Cherbourg ou encore Paris-Trouville, Deauville. Au moins 5 morts et plusieurs blessés en Allemagne après une fusillade dans un centre d'aide pour les jeunes à Stade, c'est près d'Hambourg. 2 suspects ont été arrêtés, dont le tireur présumé. Essayer d'enrayer l'essor de la mode éphémère incarnée par le géant asiatique Shein. Le Parlement devrait définitivement adopter une loi contre l'ultra fast fashion, alors que le secteur textile représente près de 10% des émissions mondiales de gaz à effet de serre.
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4: Votre météo dans les Pays de Savoie, il fait moins chaud aujourd'hui. Enfin, les températures restent quand même plus hautes que les normales de saison. À Annecy, il fait 30 degrés, Chambéry 30. Les températures minimales à Morzine, 26 degrés. Et à Ladaille, 23 degrés. De l'orage cet après-midi, les premières gouttes tombent en montagne et gagnent les plaines d'ici la fin de journée. Il peut y avoir de forts cumuls jusqu'à 30-50 mm. Des risques de coulées de boue et de grêle. Ça se calme dans la nuit, les températures seront entre 16 et 18 degrés et demain on devrait avoir un scénario similaire, ensoleillé le matin, risque d'orage l'après-midi.
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C'était le baiser d'Alain Souchon sur votre radio ici. Ravi de partager en tout cas cet après-midi avec vous. Si vous nous découvrez pour la première fois, eh bien soyez les bienvenus sur votre radio. Au programme l'actu de votre région, de la musique et de la bonne humeur, avec entre autres l'humour en tube de Fred Ballard. Elle évoquera la dernière semaine de stress pour les maîtresses d'école. Mais avant, on écoute Amel Bent avec la chanson L'amour ça se donne. Eh bien ça tombe bien, car on en donne toute la journée à n'importe quelle heure de l'amour. C'est pour vous.

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2: Bonjour Laurent, bonjour à toutes et à tous.
3: Alors ce matin, on va aller à fond sur les pistes, autant le dire tout de suite. 140 km/h à ski. À 63 ans, cette histoire?
2: Eh bien, il faut le faire. Hein. Eh bien, on a rencontré l'homme qui a eu ce record du monde. Hein, on vous dit bien, alors le record précisément, c'est 138,888 km/h. On va pas bricoler, on va pas chipoter. Et nous sommes là à Saint-Paul en Chablais. On n'est pas loin de Thonon-les-Bains, dans le Chablais. Et on est là au bord du lac de la Beune. Ça s'écrit Benaze. Et c'est André Caza, c'est l'homme qui est un vrai sportif, il a 80 ans quand on le croise, chemise à fleurs et barbe blanche, un peu comme Antoine le chanteur.
3: Il a surtout fait quelques élucubrations en faisant ça aussi.
2: Hein. Et il nous parle de ce lac de la Beune.

0: Et quand il l'a découvert, bah, il trouve que c'est formidable. Et il dit que c'est un lac surnaturel. Et plus que naturel, même si lui-même est naturel, ce lac. C'est un petit lac de 200 mètres de long. Il fait 80 mètres de large, mais de profondeur. C'est pas un très, très grand lac. Mais qu'est-ce qu'il est beau avec sa roselière. Et lui, il y tient à nous parler de sa roselière. Il nous parle également des nénuphars. Il en a compté les fleurs, 2000 fleurs. Et puis, on en vient à son parcours sportif, hein, André. Parce que il a fait du ski, certes, mais il a fait aussi du plongeon. Il a été champion de plongeon. Il a même entraîné une grande championne olympique de plongeon, Maddy Moreau, et il a même plongé, parce qu'il y a un plongeoir au lac de la Beune, il l'a créé. Mais le ski, alors ça lui a pris un peu sur le tard, à peu près à 35 ans, et il va être coaché par, c'est Émile Allais quand même,
1: ah oui.
0: Et il va commencer sur le tard, et à 50 ans, il devient champion du monde de ski vétéran, et il le sera plusieurs années de suite, c'est pas rien, mais surtout à 63 ans, on se bonifie avec l'âge aussi, hein. Il va atteindre ce chiffre record, 138,858 km à l'heure, bien mesuré précisément, alors qu'aujourd'hui, on rappelle bien, aujourd'hui, c'est 255 km à l'heure, mais pas pour les vétérans, on dit bien, c'est pour les plus jeunes. Donc, ça galope, ça va vite, ça à fond dans le dré, dans le pendu, comme on dit. Et il nous explique que c'est un gage de longévité, puisque faire du ski, faire du plongeon et vivre dans un coin absolument incroyable, et il se porte à merveille. Il faut savoir qu'il a été aussi journaliste, caricaturiste à l'équipe et à l'auto, donc c'est quelqu'un qui est intégré dans le monde du sport. Il a créé aussi la station de Bernex, et aussi donc l'aménagement de ce plan d'eau qu'on peut connaître aujourd'hui avec cette base de loisirs est un remarquable, c'est l'héritage d'André Cazat.
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0: à l'écoute de votre radio ici. Merci de nous avoir choisi à suivre l'actu locale près de chez vous. Mais avant, on va écouter Michel Sardou avec Les Lacs du Connemara. D'ailleurs, Les Lacs du Connemara, c'est la chanson la plus diffusée en fin de soirée, hein, surtout dans les mariages en France. Nous allons écouter aussi Manon Lisa et tout de suite Marc Lavoine et Catherine Ringer. Qu'est-ce que t'es belle sur votre radio ici.
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2: 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Explorer l'univers avec des séances immersives qui sont proposées pour tous les âges, avec des films d'animation pour les 4-6 ans, comme Noisette à la recherche de la planète idéale, tous les mercredis de 9h15 à 10h15. 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Je vous rappelle que si vous souhaitez annoncer vos manifestations que vous organisez dans votre commune, vous n'hésitez pas, vous pouvez nous envoyer un vocal par l'intermédiaire de notre WhatsApp au 04 79 265 333 et on se fera un plaisir de les diffuser sur votre radio ici Pays de Savoie.
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1: C'était la voix de Zao de Sagazan, la symphonie des éclairs sur votre radio ici. Allez, il est l'heure de se détendre et de rire avec l'humour en tube de Fred Ballard. C'est le dernier lundi, voilà, avant les vacances. Et Fred Ballard a souhaité rendre hommage à toutes les maîtresses de France ainsi qu'à toutes les équipes pédagogiques.
2: Non, Colombe, il ne faut plus enlever vous-même les manteaux des enfants quand ils arrivent. Non, Colombe, n'avez-vous pas reçu les dernières directives gouvernementales? Il faut désormais... Cette journée me fatigue déjà.
3: Ah, on comprend, mais il y en a plus que 4. Et après, c'est la libération pour toutes les maîtresses qui vont vivre 2 longs mois de calme et d'arrêt total d'injonctions pédagogiques émanant du ministère de l'Éducation, expert en consignes complexes et alambiquées.
2: Il faut laisser l'enfant quitter de lui-même le vêtement venu de l'extérieur afin qu'il s'engage dans son entrée en groupe classe. Ceux qui n'arrivent pas, ils crèvent de chaud, Colombe. Ah, il crève de chaud s'il le faut, mais moi je me retape pas une réunion avec l'inspecteur d'académie, hein. Cette espèce de gros, encore un beau dessin.
3: Voilà, bah Elodie Pou a bien fait de bifurquer vers une autre voie, hein, parce que c'était limite, hein, dans ces cas-là. Il faut pas forcer. L'abnégation c'est bien, mais parfois ça ne suffit pas, car il en faut de la patience pour être professeur des écoles, surtout quand on a la peau noire.
4: C'était mon rêve de petite fille, j'ai toujours rêvé d'entendre des blancs m'appeler maîtresse. Il y a des parents qui arrivent à me dire, attendez, est-ce que L-A, ça se prononce bien Lala? Non. L-A, ça se prononce Kirikou?
3: Ah oui, il n'y a pas qu'aux enfants hein, qu'on apprend le B-A-B-A. La Lasagna doit aussi apprendre le L-A-L-A à certains parents. Sa façon d'enseigner est moins académique, mais beaucoup plus marrante. Et puis un peu d'autodérision en attendant, ça fait des vacances.
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0: C'était Julien Doré sur votre radio ici. Et pour info, ce jeudi à 20h, Julien Doré sera au cinéma avec votre radio pour la diffusion de son concert Le Dernier Pestacle, projection unique à ne pas louper. Toutes les infos, bien sûr, sont regroupées sur le site de votre radio ici. Les infos de 17h arrivent juste après Jean-Louis Aubert et Alex Warren. Bel après-midi.
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1: Vous êtes à l'écoute de votre radio ici, il est 17h. Tout de suite les infos avec Marine Legénie.
2: Et on respire mieux aujourd'hui sur une large partie du pays. 5 départements du sud-est restent tout de même en vigilance orange canicule. Plus aucune vigilance rouge. Alors, quelle première leçon en tirer? Le gouvernement va faire un point dans une heure maintenant lors d'une nouvelle cellule interministérielle présidée par le Premier ministre dans la salle de crise du ministère de l'Intérieur. Alors, que peut-on attendre de cette réunion, Audrey Tison?
3: Un bilan détaillé pour mieux préparer les prochaines crises. Voilà l'objectif. Chacun des 17 ministres convoqués doit présenter des données sur les conséquences de la vague de chaleur. À commencer par Stéphanie Rist pour la santé. Le premier chiffre est tombé hier. Au moins 1000 décès supplémentaires sur la semaine passée, d'après Santé publique France. Ce chiffre va forcément encore évoluer dans les prochains jours. Le premier ministre souhaite obtenir un retour d'expérience dans tous les domaines. Travail, transport, sécurité, logement, sport. Plusieurs points préoccupants ont déjà été identifiés et doivent être traités, estime Matignon, comme la solidité de nos réseaux d'eau, d'électricité ou réseau SNCF, mais aussi le rafraîchissement des hôpitaux. 3000 climatiseurs sont en train d'être commandés. À noter que les dégâts sur l'agriculture feront l'objet d'une réunion spécifique ce vendredi.
2: Audrey Tison pour ici. Plus de vigilance rouge à la canicule, mais une vigilance rouge au feu de forêt pour le Vaucluse. Le niveau de danger est très élevé dans ce département. 7 autres du pourtour méditerranéen sont en orange, carte sur ici.fr. Le Conseil d'État valide définitivement la légalité du chantier de l'A69, l'autoroute de Toulouse-Castres, décriée par les associations environnementales. Il s'agissait de l'une des dernières étapes de l'opposition juridique à ce projet. Selon le ministre des Transports, Philippe Tabarot, la décision du Conseil d'État permettra l'achèvement des travaux de l'autoroute et son ouverture en octobre prochain. Les enquêteurs du BEA, Bureau d'enquête et d'analyse de l'aviation civile, sont à Tomblaine, près de Nancy, pour travailler sur les causes du crash d'un avion hier matin, peu après le décollage. Les 11 personnes à bord sont mortes, 5 moniteurs de parachutisme, leurs 5 élèves et le pilote. Aucune piste n'est privilégiée pour le moment. La carcasse de l'avion est en cours d'évacuation. Ce modèle d'avion ne dispose pas de boîte noire. Pour le 4e lundi consécutif depuis la mort de Liana, la mobilisation se poursuit à l'appel d'associations pour réclamer une loi intégrale contre les violences sexuelles faites aux femmes et aux enfants, avec des rassemblements à 19h devant les tribunaux de France et place Vendôme à Paris, devant le ministère de la Justice. Une fusillade en Allemagne, près de Hambourg, cet après-midi dans la ville de Stade. Des coups de feu ont éclaté dans un centre d'aide pour jeunes. Bilan 5 morts, plusieurs blessés et 2 arrestations, dont le tireur présumé. Léon Marchand déclare forfait pour la finale du 200 mètres brasse, prévue ce soir au championnat de France de natation à Saint-Étienne. Le nageur, athlète le plus décoré des Jeux Olympiques de Paris 2024, avec 4 médailles d'or, a senti une gêne à un adducteur. Détails sur ici.fr.
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5: 17h03, votre info route ici Pays de Savoie. Un gros bouchon un peu avant la frontière suisse, c'est entre Compezières et le Bas de Collonges. Vous êtes à l'arrêt, hein, il y a 33 minutes de plus sur votre trajet. 13 minutes de retard aussi entre Coponnet et Cruseille. Et puis le long du lac d'Annecy pour arriver au port, vous avez 13 minutes de retard. Vous êtes également à l'arrêt. On fait la route ensemble. Vous constatez quelque chose d'inhabituel sur votre trajet, vous nous appelez 0806 00 10 10, et c'est Evelyne à l'accueil qui vous répond.
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5: Et c'est parti pour Kim Wilde. On fera la météo juste après, mais en tout cas voilà, de l'orage, beaucoup d'orage. Des averses un peu plus rares sur Chambéry, on a de la chance, mais on écoute Kim Wilde, Kim Ping, Angenau.

0: Kim Wilde, You Keep Me Hanging On sur Ici Pays de Savoie.
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0: Belle fin d'après-midi sur Ici Pays de Savoie, c'est votre radio en Savoie et Haute-Savoie. On vous accompagne pour la fin d'après-midi, sur la route, encore au boulot ou déjà à la maison. De l'actu locale, de la musique et de la bonne humeur, c'est la recette de notre fondue savoyarde. Et je vous promets, ça vaut le détour. Avec moi aujourd'hui, Nicolas, Evelyne à l'accueil qui prend vos appels. Et puis on va retrouver dans quelques minutes Laure Béchade qui a testé une nouvelle expérience pour vous. Mais ça, ce sera juste après. Une nouveauté musicale, une artiste qu'on adore déjà chez ICI, c'est Oria, Soirée mondaine.

0: Et quelque part entre Jacques Brel et Édith Piaf, c'est Oria qu'on adore déjà sur votre radio, ici Pays de Savoie.
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0: De nouvelles découvertes chaque jour, c'est avec Laure Béchade et sa chronique J'ai testé. Aujourd'hui Laure, vous avez testé une belle sortie rafraîchissante, juste ce qu'il nous faut en ce moment.
3: C'en est une belle à s'offrir au moins une fois dans sa vie, celle-ci, sur le lac d'Annecy avec le soleil, c'est irrésistible. J'ai testé une croisière en vedette, je vous raconte. Alors en vedette, oui, une croisière sur les eaux cristallines du lac d'Annecy à bord d'un petit bateau historique bien différent des gros navires de croisière classiques. Cette fois, c'est à bord d'un petit bateau en bois que je me la suis coulée douce à bord d'un Riva. Le départ se fait du quai Jules sur le canal des petites barques. Sur le ponton, j'y retrouve Néol, un prénom prédestiné, tiens. Bon, l'embarquement se fait sous les conseils de Dorian, le cofondateur de Greenwater, pour plonger dans une échappée tout en volupté et volupté d'entrée avec le passage sous le bien nommé pont des Anemours. À notre passage, d'ailleurs, ceux qui sont sur le pont nous font coucou. Faut dire que le pilote klaxonne, hein, c'est pas discret. On joue un peu les vedettes directes. On met cap sur la baie de Verrier, on file cheveux au vent et c'est assez grisant. Et le pilote nous abreuve avec passion d'informations. Moi, je trouve ça excellent de savourer l'instant et en même temps de redécouvrir ce lac. Là, au loin, le Mont Verrier, hein, c'est la petite rando touristique par excellence ici à Annecy, nous dit-il. Et puis, il nous donne des conseils pour faire le tour du lac en vélo, incontournable. Le skipper guide nous parle aussi des eaux du lac les plus pures d'Europe, du panorama, des trésors cachés et historiques, des petits poissons aussi du lac, de ses oiseaux avec sa star, le grèbe huppé, que l'on croisera d'ailleurs en chemin sur les flots. Une belle escapade lacustre de 30 minutes, insolite et délicieuse.
0: Ah oui, c'est magnifique les grèbes huppés. Et alors, qu'est-ce que vous avez ressenti, Laure ?
3: Alors déjà, cette sensation d'être une princesse, hein, d'être privilégiée, naviguer sur un bateau historique des années 30, d'époque donc, même si rénové bien sûr, eh bien ça fait quelque chose quand on y aime son patrimoine, comme moi. Ensuite, j'ai eu cette sensation de jouer ma vedette à bord, dans cette vedette justement, cheveux au vent, en filant sur les eaux claires du lac, comme sur un lagon, à bord de cet élégant bateau tout de bois et de vernis, flottait comme un air de Dolce Vita. Une croisière romantique à souhait que je vous conseille donc de partager et de vivre, vous l'aurez compris, avec ceux que vous aimez, parce qu'on n'a qu'une vie et c'est ici maintenant que je la vis.
0: Merci beaucoup Laure, on vous retrouve donc dès demain pour une nouvelle activité à tester. Et puis en attendant, on écoute vos chansons préférées. Celle-là, vous l'avez déjà reconnue, j'imagine, c'est Renaud, Miss Maggie sur Ici Pays de Savoie.

0: Damiano David, Next Summer sur ICI Pays de Savoie. C'était le tube de l'été dernier. On attend son prochain tube avec impatience. Il est 17h21 sur ICI Pays de Savoie. Un point sur les routes. Donc, pour vous rappeler, ce beau bouchon là qu'on a en direction d'Annecy. Donc, quand on longe le lac pour aller vers le port, 16 minutes en plus sur votre temps de trajet. Vous êtes à l'arrêt jusqu'au quai Napoléon, quasiment. Et puis, de l'autre côté d'Annecy, là c'est plutôt pour sortir d'Annecy, donc 7 minutes de route, c'est sur la D1508, je ne sais pas si ça parle à grand monde ce chiffre, mais donc c'est pour quand on passe Épagny, Metz, Tessy, voilà, là. Sur cette route-là, 7 minutes de retard sur votre trajet. Et puis, sinon, c'est principalement à la frontière suisse que ça bloque. Donc, je le signalais tout à l'heure, sur la route des Hospitaliers, entre Compézières et Collonges-sous-Salève. Là, vous avez, ça s'est un tout petit peu résorbé par rapport à tout à l'heure, vous avez 28 minutes de retard sur votre trajet. Vous êtes à l'arrêt. On continue avec de la bonne musique, vos chansons préférées, et puis on va retrouver une nouvelle chronique estivale dans quelques minutes, et Rose Laurence juste après ça.
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0: Rose Laurence, Africa, sur Ici Pays de Savoie, vos chansons préférées toute la journée. Je suis sûr que ça vous a mis de bonne humeur, savoir ça, ça vous a peut-être même un peu fait danser dans votre salon.
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0: Où c'est-il qu'on paye le moins cher? La question qui vous taraude, qui nous taraude tous et toutes en ces temps où tout est trop cher. Alors pour vous aider à alléger la facture, Ici Pays de Savoie traque pour vous les meilleurs prix des carburants. Alors si vous êtes du côté de Chambéry, je vous conseille d'aller à la station Avia de Saint-Alban-Lès, 1,88 le litre de sans-plomb 95. Si vous cherchez du gasoil dans le même coin, allez plutôt au relais de l'Aravoir, 1,825 le litre. À Annecy, pour le gasoil, allez à la station Esso, rue de République, 1,84 le litre, oui, donc de gasoil. Et pour le sans-plomb 95, c'est à la station rue de Genève, 1,96 le litre. Si vous êtes à Albertville, là, privilégiez avenue Général de Gaulle pour le sans-plomb, 1,98 le litre, et rue Raymond Bertrand pour le gasoil, 1,92. Tous ces prix, je les sors pas de nulle part, évidemment. Et tous ces prix et bien d'autres, vous les retrouvez avec la carte interactive sur notre site ici.fr. Prix des carburants, trouvez la station-service la moins chère près de chez vous.
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0: Vos chansons préférées toute la journée sur Ici Pays de Savoie. Et tout de suite, petite pépite années 80, c'est Annick Kershaw.

0: Nick Kershaw, Wouldn't It Be Good sur ICI Pays de Savoie. Et tout de suite, une nouveauté sur votre radio. Dans ma valise, j'ai un maillot de bain, une serviette de plage, des mots fléchés, un livre de poche et cet été, Perrine Clément ouvre la valise des vacances et décortique les objets incontournables de nos étés. C'est notre chronique estivale dans ma valise. Petit clin d'œil à ce jeu de mémoire où on doit retenir tous les objets qu'on ajoute au fur et à mesure dans une valise imaginaire. Et on commence cette série avec la star de nos vacances, justement.
1: Dans ma valise, il y a...
2: Mais il n'y avait pas d'autocollant sur la mienne ?
3: Oui, vu ce qu'elle contient, c'est vraiment pas la tienne.
1: Une valise.
2: Remarque, une valise de représentant remplie de costumes à paillettes et à plumes et un petit slip kangourou. J'aime beaucoup.
4: Je ne pouvais pas commencer sans elle. C'est la vedette de nos vacances. La valise. Que l'on perd, que l'on oublie, que l'on pèse, que l'on mesure, que l'on porte et sur laquelle on s'assoit. Cette idée, commercialisée à partir des années 1970, on la doit à Bernard Sado, qui un jour, dans l'aéroport de Porto Rico, observe un individu déplacer un objet volumineux sur un chariot à roulettes. Il imagine faire la même chose avec sa valise. Les ventes de la valise à roulettes décollent réellement en 1987, avec Robert Plath, qui la modifie légèrement en rajoutant une poignée télescopique. Ses premiers clients, ses collègues. Pilotes, stewards, hôtesses de l'air se déplacent à toute vitesse d'un hall d'aéroport à un autre, avec une valise à 2 ou 4 roues. Une visibilité qui va susciter l'intérêt des voyageurs. Et vous, avez-vous une valise ?
5: Ma valise, elle est rouge, elle est sur 4 roues assez grande. Tout dans la simplicité, mais rouge quand même, on la remarque bien.
6: Ma valise, souvent, c'est une valise qu'on peut mettre en soute dans l'avion.
7: On est sur du 4 roues pour qu'on puisse la prendre à côté de nous tranquillement, qu'on soit obligé de la traîner derrière. Et elle est rigide, elle est grise, classique. Je mets un petit élément distinctif dessus pour que je puisse la reconnaître si jamais je suis amenée à prendre l'avion, comme ça je la vois de loin. Mais c'est tout.
8: Ma valise, elle est rouge et elle a 4 roues. Et
9: elle passe dans les compartiments cabine.
10: Ce qui est très pratique, ça évite de payer la soute.
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0: Une nouvelle chronique de Perrine Clément pour l'été. Et demain, on vous retrouve, Perrine, avec un autre objet qui nous est crucial quand on part en vacances. C'est évidemment la trousse de toilette. Avant ça, on va continuer cette heure ensemble en écoutant vos chansons préférées. Et puis, en jouant. Vous jouez avec nous pour gagner votre passeport de l'été. Vous savez, c'est cette réunion de lieux fantastiques de la région Auvergne-Rhône-Alpes où vous pourrez découvrir donc 27 lieux. À chaque fois, il y a deux places offertes pour ces lieux. Ça vaut un bon petit paquet, hein, ce passeport de l'été 2026. Et vous nous appelez pour jouer avec nous au 0806 00 10 10. C'est Evelyne à l'accueil qui prend vos appels. Allez, à tout de suite. On écoute Louane maintenant.
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0: Axel Red, Ma prière, vos chansons préférées toute la journée sur ICI Pays de Savoie. De la bonne musique, mais aussi de l'info pratique et notamment de l'inforoute. À la frontière suisse, ça bouchonne pas mal sur les routes qui vont vers la Croix-de-Rozon. Après Compezières, 44 minutes de trajet en plus, la circulation est à l'arrêt. 17 minutes sur la route d'Annecy, hein, toujours côté suisse. Et puis ça bouchonne pas mal aussi à la sortie de d'Annecy pour passer Épagny. Là vous avez 8 minutes de trajet supplémentaire et vous êtes aussi à l'arrêt. Et tout de suite, ça va être l'heure de jouer pour se changer un petit peu les idées.
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0: Bonjour Nicole.
3: Bonjour.
0: Alors Nicole, vous nous appelez pour gagner ce passeport de l'été 2026 Rhône-Alpes, parmi lequel on a de belles propositions. Là, je vais un petit peu au hasard, mais voilà, le jardin des fontaines pétrifiantes, les jardins secrets, le grand parc d'Andilly, le pays suspendu des géants. Bon, tout ça, c'est des choses qui vous parlent, Nicole ?
3: Tout à fait.
0: Alors, vous nous appelez de Cluses en Haute-Savoie. Est-ce que vous pouvez me parler ? Je ne connais pas Cluses. Qu'est-ce qu'il y a de bien à faire à Cluses, Nicole ?
3: Qu'est-ce qu'il y a de bien à faire à Cluses ?
0: Vous avez un doute ?
3: Vous me prenez au dépourvu. Ah. Il y a plein de choses parce que c'est au centre de plein de stations. Donc, c'est très pratique.
0: Ouais, super. Et vous, c'est laquelle votre station préférée alors ?
3: Je ne pourrais pas vous dire, il y en a trop.
0: Nicole a l'embarras du choix. Vous aurez l'embarras du choix aussi avec ce passeport de l'été. Pour ça, il faut jouer et il faut gagner, Nicole. Alors, est-ce que vous connaissez le principe de notre jeu, les tubes de l'été ?
3: Oui.
0: Bon, super. Je rappelle pour les gens qui veulent jouer avec nous, on joue avec une année de référence. Cette année, c'est 1992. On vous passe un extrait, morceau très très connu. Vous nous dites si c'est sorti avant ou après 1992. Est-ce que vous êtes prête, Nicole ?
3: Oui, tout à fait.
0: Eh ben, c'est parti.

0: Alors, Nicole, dites-moi, c'est sorti avant ou après 1992 ?
1: Peut-être avant.
0: Peut-être avant. Bien joué !
1: Super.
0: Bien joué, Nicole. Et donc, vous remportez un de ces magnifiques passeports de l'été. On va devoir vous laisser, Nicole, désolé.
1: Merci
0: avant
1: beaucoup.
0: De vous laisser, une dernière question quand même. Quelle est votre radio locale en Savoie et Haute-Savoie, évidemment ?
1: Alors, c'est ici, Pays de Savoie.
0: Bien sûr, Nicole. Merci beaucoup de votre appel. Passez une excellente soirée.
1: Au revoir, merci.
0: Au revoir. Et on enchaîne avec toujours vos chansons préférées. Myriam Makeba, Patapata.

0: Myriam Makeba, Pata Pata. Allez, on va terminer cette heure avec vos chansons préférées. Black, le nouveau titre de Charles Doré. Et puis, toute l'actu d'ici, c'est à 18h évidemment.
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0: Charles Doré, famille ou pas famille, c'est un titre issu de son premier album qui est sorti au printemps, c'était en mars dernier. Charles Doré, évidemment, ancien participant de la Star Academy, petit chouchou des Bretons et puis de la France entière, faut bien dire ce qui est. Allez, c'est parti.
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0: Ici Pays de Savoie, lundi 29 juin, il est 18h, à tout de suite les infos.
2: 5 départements restent en vigilance orange canicule dans le sud-est, 40 sont en jaune, plus aucun en rouge. Le plus dur est derrière nous, l'épisode caniculaire touche à sa fin, mais quelles sont les premières leçons à en tirer? C'est la question au cœur d'une nouvelle cellule de crise qui débute à l'instant au ministère de l'Intérieur pour un retour d'expérience selon le Premier ministre. Et il y a beaucoup de travail, estime l'avocate Corinne Lepage. Cette ancienne ministre de l'Environnement était l'invitée de Ma France à la mi-journée sur ICI. Voilà ce qu'elle a souhaité dire à Sébastien Lecornu.
3: Reprenez le sujet, non pas dans l'urgence et dans la com, parce que c'est quand même de ça dont il s'agit, mais dans la prévention, dans la préparation. On a un plan national d'adaptation au changement climatique. Qu'est-ce que vous en avez fait? Et pour le moment, rien du tout. C'est quand même le troisième, je rappelle, plan, pas le premier. Les deux premiers, c'était zéro. Il n'y avait rien dedans. Celui-là, il y a quelque chose, mais en fait, il n'y a rien. Le fonds vert pour les communes, qui permettent effectivement des actions très concrètes, immédiates. Ratiboiser, est-ce qu'il n'y a pas d'autre chose à ratiboiser plutôt que le fonds vert des collectivités locales? C'est des choix à faire. Et qu'ils nous donnent de l'espoir sur la manière dont ils vont continuer à s'en occuper, même quand il fera moins chaud.
2: Corinne Lepage, invitée de Ma France, émission à écouter en replay sur ici.fr et sur l'appli ICI. Dans le Nord, des jumelles de 13 mois ont été retrouvées mortes au domicile de leurs parents. Aujourd'hui, le couple installé dans cette maison depuis 2 mois a été placé en garde à vue. Les pompiers sont intervenus vers 13h au domicile de ce couple qui a 3 autres enfants de 4, 5 et 6 ans. D'après les premiers éléments, les jumelles sont mortes de déshydratation. L'enquête se poursuit à Tomblaine, c'est en banlieue de Nancy, au lendemain du crash d'un avion. Le pilote et les 10 passagers sont morts. Ils effectuaient un baptême de parachutisme. Pour des raisons encore à éclaircir, l'avion s'est écrasé peu après le décollage. 2 enquêtes sont ouvertes, dont l'une judiciaire. Des enquêteurs de la gendarmerie des transports aériens et du bureau d'enquête et d'analyse sont sur place. Alexis Arad.
4: Les enquêteurs ont observé toutes les pièces de l'appareil, se sont aussi attelés à la recherche de caméras embarquées ou de téléphones des passagers qui pourraient avoir filmé la catastrophe. Car en l'absence des boîtes noires, ces enregistreurs de vol non obligatoires sur ce type d'appareil, les enquêteurs doivent travailler principalement avec les témoignages et vidéos des personnes sur place au moment du drame. Cela veut dire auditionner les contrôleurs de la tour qui pourraient avoir échangé avec le pilote, les proches des passagers qui étaient au sol ainsi que les riverains. Avec leurs informations et peut-être donc des prises de vue de l'intérieur de la cabine, les enquêteurs de la gendarmerie des transports aériens et du bureau d'enquête et d'analyse pourront étudier les différentes pistes. Celle d'un avion déséquilibré, il était à pleine capacité, un pilote et 10 passagers. Des mouvements ou une mauvaise répartition des poids auraient pu faire basculer l'appareil. Celle d'une défaillance moteur juste après le décollage ou bien celle encore du malaise du pilote par la forte chaleur. Pour l'heure, aucun élément de l'enquête n'a été rendu public.
2: Alexis Arad, le Conseil d'État valide définitivement la légalité du chantier de la 69, l'autoroute Toulouse-Castres doit entrer en service d'ici la fin de l'année, en octobre, selon le ministre des Transports. Il s'agissait de l'une des dernières étapes de l'opposition juridique à ce projet, au cœur d'une vaste contestation, on le sait, depuis le printemps 2023. Journée justice morte pour les avocats et magistrats aujourd'hui. Plusieurs mots d'ordre dénonçaient le manque de moyens, mais aussi les positions du garde des Sceaux sur l'affaire Liana ou encore le projet de loi sur la justice criminelle du même Gérald Darmanin. 5 morts et plusieurs blessés en Allemagne après une fusillade dans un centre d'aide pour les jeunes, à Stade, c'est près d'Hambourg. 2 suspects ont été arrêtés, dont le tireur présumé. La piste d'une tragédie familiale est privilégiée. On en sait un peu plus sur le défilé du 14 juillet à Paris. Il sera plus massif, avec plus de militaires qui défilent, plus de véhicules, plus d'aéronefs aussi. Et un invité d'honneur, l'Ukraine. Le 14 juillet n'avait jamais encore mis à l'honneur les combattants d'un pays en guerre. En conséquence, la présence des soldats ukrainiens y sera minimale, Eric Bigala.
5: Oui, on pourrait avoir quelques surprises bien sûr, mais a priori, la seule présence militaire ukrainienne au 14 juillet se limitera à deux apprentis pilotes ukrainiens qui, sur Mirage 2000B, dont un aux couleurs de l'Ukraine, flanqueront la patrouille de France, laquelle traditionnellement ouvre ce défilé. Des élèves pilotes ukrainiens donc, qui avec leurs instructeurs français voleront en équipage au-dessus des Champs-Élysées avec les Alpha Jets de la patrouille de France. Mais l'Ukraine sera aussi très présente indirectement au travers de la coalition des volontaires, la réunion de 37 pays à déployer soldats et matériel en Ukraine au titre des garanties de sécurité que pourraient apporter les Européens si une paix ou un cessez-le-feu devait pouvoir être signé. Une quarantaine de chefs d'État et de gouvernement, essentiellement ceux de cette coalition des volontaires, ont d'ailleurs été invités cette année, c'est un record. Il n'y a jamais eu autant d'invités de ce niveau-là pour un 14 juillet. Et d'ailleurs, toute la thématique de ce 14 juillet 2026 tournera autour du réveil stratégique de l'Europe, dont cette coalition des volontaires, avec son état-major désormais basé de façon permanente au Mont-Valérien, près de Paris, est la plus manifeste des illustrations.
2: Éric Biégala pour ICI.
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0: 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Il est 18h05, c'est l'heure de l'inforoute. Alors du côté de Chambéry, vous roulez au ralenti sur la route d'Aix, quasiment jusqu'au lac, hein, 8 minutes de trajet en plus. Annecy aussi sur la voie de Mette, direction Épagny, 13 minutes de temps de trajet en plus. Là, vous êtes la circulation est quasiment à l'arrêt. Et puis 13 minutes également de trajet en plus, toujours sur la voie de Mette, mais en direction de Mété cette fois. Alors n'hésitez pas à nous appeler, hein, vous rencontrez un incident sur votre route, vous nous passez un petit coup de fil pour nous passer le message 0806 00 10 10. Et puis maintenant on va parler un peu de météo, votre météo dans les Pays de Savoie. De l'orage cet après-midi, hein, principalement à l'est sur Morzine, Chamonix, jusqu'à Albertville et même vers les déserts et Le Touvet. Sur le reste de nos départements

0: En Haute-Savoie également, il fera entre 20 et 26 degrés le matin, entre 18 et 30 degrés l'après-midi.
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0: Et on enchaîne avec un des beaux gosses de la chanson française. Et c'est à Étienne Dao qui nous ravit depuis les années 80 avec superbe musique et puis des superbes textes aussi. Tout de suite, des heures hindoues.

0: Étienne Daho, des heures hindoues sur Ici Pays de Savoie.
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0: Bel après-midi avec votre radio ici Pays de Savoie, on passe la fin de journée avec vous. Si vous êtes sur la route, on a de quoi vous détendre, de quoi vous accompagner aussi dans vos petites activités à la maison. Dans quelques minutes, on va partir à la découverte d'un tout nouveau festival. Et puis, on va continuer avec évidemment de la bonne musique jusqu'à 19h. Et tout de suite, c'est une... c'est pas tout à fait une nouveauté, mais c'est un morceau qui fait toujours plaisir à écouter. C'est Vita, ça fait mal.

0: Un peu d'émotion avec Vita, ça fait mal sur Ici Pays de Savoie.
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0: Et oui, ça vaut le détour et ça va valoir le détour. Samedi a lieu la première édition d'un nouveau festival dans notre territoire. Et c'est Laurent Pascal qui nous en parle.
3: C'est l'heure de la sélection sortie de votre radio durant cet été. Que faire en Pays de Savoie? On va parler d'un événement qui a lieu ce samedi 4 et dimanche 5 juillet avec la Clique du Rock qui organise au lac de Vallon, sur la commune de Bellevaux, le premier Harvifest. Un festival qui associe musique locale, savoir-faire local, échange, partage. Samedi 4 juillet, concert entre 18h et 23h. Et puis dimanche, il y aura un vide-grenier et un marché artisanal. Candice Chantrier du comité d'organisation La Clique du Rock est avec nous. Bonjour Candice.
4: Bonjour.
3: Alors quel est l'objectif de ce premier Harvifest?
4: Alors nous en gros ce qu'on veut faire c'est faire rayonner le territoire, montrer toute sa richesse. On veut mettre en lumière en fait les artistes, les artisans, les producteurs, tous les acteurs locaux en fait pour faire développer le tourisme, montrer aux gens que notre montagne elle est fabuleuse, qu'il y a des gens chaleureux, accueillants, dynamiques. C'est vraiment un moment de rencontre et de partage, de convivialité qu'on veut créer.
3: Alors c'est vrai que ce festival c'est un trait d'union entre les générations et en plus j'ai envie de dire le lieu s'y prête bien parce que au fond du lac de Vallon il y a un ancien village là où habitaient les anciens de Bellevaux.
4: En fait il y a vraiment ce lieu qui a été choisi absolument pas par hasard. Nous dans notre association déjà on est intergénérationnel, on a des anciens, on a des très très jeunes et en fait on a pour vocation à la base de faire vivre le petit village de la Chèvrerie qui est en amont du lac de Vallon. Et ce lac, c'est vraiment un lieu qui est fabuleux et on s'est dit il faut vraiment l'exploiter, il faut faire connaître l'histoire du lac parce que pour la petite histoire, et je vais vous la faire courte, ce lac il n'existait pas, il a 80 ans et il a été créé suite à un glissement de terrain. Il y avait effectivement un village à cet endroit-là et les gens ont eu 15 jours en fait pour évacuer le village, démonter les maisons, les remonter plus bas. Enfin, c'est vraiment une histoire incroyable qu'on veut faire partager aux gens.
3: Alors pour ce premier Harvifest, on l'a dit, un samedi soir, samedi 18h-23h, il y a deux concerts. Il y aura tout d'abord Miss Good Bliss, et c'est ça. C'est un groupe qui fait des reprises, des covers, Miss Good Bliss, ils sont d'ailleurs originaires de la région. Et puis il y a un autre concert, alors Anova, lui aussi c'est un enfant du pays.
4: Alors lui, c'est carrément un balavo. C'est un jeune qui a déjà sorti de nombreux titres et fait des concerts. Il est parolier et voilà, c'est vraiment super sympa ce qu'il fait aussi.
3: Et il chante Harvey, ça tombe bien.
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3: 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N'oubliez pas ce rendez-vous, samedi 4 et dimanche 5 juillet, la Clique du Rock organise au lac de Vallon sur la commune de Bellevaux le premier Harvifest. On en parlait avec Candice Chantrier du comité d'organisation La Clique du Rock. Merci Candice et bon festival.
4: Et je précise
0: que c'est un rendez-vous gratuit. Malavida, Manon Negra.

0: The Bee Gees, Tragedy, sur ICI Pays de Savoie.
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0: ICI Pays de Savoie, 18h26, avec un peu d'infos pratiques, d'infos routes pour vous signaler notamment un bon gros bouchon en direction de Saint-Julien-en-Genevois. Voilà, donc ça c'est, on est encore en, enfin le bouchon commence en Suisse. Hein. Vous êtes ralenti sur 40 minutes de trajet. Là pour le moment, la circulation est à l'arrêt et donc le bouchon se libère à peu près quand vous arrivez au niveau de Saint-Julien-en-Genevois. Autre bouchon sur la route, toujours en Suisse, hein, sur la route d'Annecy, 24 minutes de retard en direction donc de l'autoroute blanche. Et puis sinon, sur le reste de nos départements, eh ben, ça roule plutôt bien. Ça, c'est une bonne nouvelle. Et on continue avec vos chansons préférées. Celle-là, elle est signée Florent Pagny. C'est la dernière chanson du monde sur ICI Pays de Savoie.
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1: La météo des montagnes pour les amoureux de balades et de rando. Alors, il y a toujours des orages ce soir, mais ça se calme quand la nuit arrive. 17 degrés à 1000 mètres, 14 degrés en fond de vallée, 14 degrés à 1500 mètres, 11 degrés à 2000 mètres et 3 degrés à l'aiguille du midi. Ça, c'est pour ce soir. Donc, demain, ça risque de pas être le meilleur jour pour votre sortie. Hein. Des averses orageuses sont prévues en montagne et en vallée. Des pluies localisées, mais qui peuvent être assez intenses. Il fera entre 25 et 29 degrés à 1000 mètres, entre 19 et 20 à 2000 mètres, 6 degrés à l'aiguille du midi, l'isotherme 0 degré et vers les 4400 mètres quand même. Les vents sont faibles, ils montent à 20-30 km/h à 4000 mètres, donc pas beaucoup de vent, ça va.
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1: Vos chansons préférées toute la journée sur Ici, Pays de Savoie. Et tout de suite, Axel Bauer, éteint la lumière.

0: C'était One Away, One Republic sur ici Pays de Savoie, vos chansons préférées toute la journée. Vous adorez la musique, mais vous aimez aussi la télé. Alors c'est l'heure de retrouver Patrice Gascoin et ses coulisses TV. Et aujourd'hui, Patrice, vous nous proposez de fêter les 20 ans d'une série de TF1. Parce que cette saison, on regarde avec vous Camping Paradis.
1: Je suis sûr qu'il y a des habitués du camping parmi vous, mais est-ce que vous êtes du genre à savoir repérer ceux qui débutent en mode nuit sous la tente ?
2: Ça sent le nouveau campeur.
3: Cet arbre est sur mon emplacement. Et moi, c'est Christophe Morisot, avec un Z, pas un S.
4: J'ai dû basculer dans la quatrième dimension.
5: Inédit, Camping Paradis, lundi à 21h10 sur TF1 et en streaming sur TF1+.
1: Et quel inédit ce soir, puisque la série Camping Paradis fête ses 20 ans. La première diffusion de cette fiction familiale et populaire, c'est pas un gros mot, hein. C'était le 21 novembre 2006, et cette ambiance ensoleillée, portée par des valeurs de convivialité et de bonne humeur, elle vous plaît toujours. Vous étiez l'an dernier en moyenne 4 millions de téléspectateurs à suivre les aventures de Tom. Tom, c'est le directeur de Camping Paradis. Il est joué par Laurent Ronac. Je ne sais pas si vous vous rappelez, mais le comédien a été découvert par le grand public dans une émission de télé-réalité qui s'appelait « Mon incroyable fiancé », un grand bluff où il avait été excellent et qui avait fait une audience canon, plus de 11 millions de téléspectateurs pour le dernier épisode. Et ben, c'est à partir de là que TF1 a eu l'idée de lui confier le rôle de Tom dans Camping Paradis. Alors, à l'heure de souffler sur les 20 bougies du gâteau d'anniversaire de la série, comment il le vit, Laurent Ronac, ses 20 ans de Camping Paradis ?
6: Et 20 ans de Camping Paradis, ça se vit bien, hein, c'est plutôt facile à vivre. Voilà, parce que c'est une série qui marche, c'est une série populaire, c'est une série qui se tourne au bord de la Méditerranée, au soleil, donc forcément c'est plein de bons moments, c'est plein de beaux souvenirs. Je vois ça avec une certaine nostalgie de tout ce que j'ai pu vivre sur le plateau avec les comédiens, avec les équipes techniques, artistiques, de production. Voilà, c'est forcément plein de souvenirs, voilà, avec les bons et parfois quelques moments un peu plus difficiles à traverser ensemble, mais en tout cas voilà, c'est évidemment un chapitre, ou en tout cas le projet d'une vie qui aura été, même si ça durera encore, j'espère, quelques années, en tout cas une très très belle aventure, une très très belle expérience humaine.
1: La belle émotion de Laurent Ronac qui fête ce soir sur TF1 avec vous, les 20 ans de Camping Paradis. Et moi je remets la tente ici, dès demain, pour de nouvelles coulisses télé.
0: Merci beaucoup Patrice Gascoin. À demain donc pour... de nouvelles coulisses télé, comme vous le disiez. Et nous, on va continuer avec vos chansons préférées. Un petit tube années 80. Et puis, on va terminer l'heure avec d'autres petites pépites du Joe Dassin, le nouveau duo Pascal Obispo, Francis Cabrel. Mais tout de suite, c'est Andrea, I'm a Lover, sur ICP de Savoie.

0: Andrea Heimlover sur Ici Pays de Savoie.
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0: Et oui, ça vaut le détour. Et ce qui vaut le détour aussi en ce moment, c'est de se faire une belle balade en montagne. Et ça, vous savez, c'est une de nos spécialités. Et on part aujourd'hui du côté du comble de la Grande Forque, là.
3: Vous avez envie de sortir en montagne? Eh bien, ça tombe bien. Chaque jour, nos accompagnateurs en montagne vous emmènent sur des sentiers qu'ils ont sélectionnés pour vous. C'est le cas de Thibaut Glace, qui est accompagnateur dans le massif des Aravis. Bonjour Thibaut.
4: Bonjour.
3: Aujourd'hui, on va faire la combe de la Grande Forcla et on va partir depuis le parking des Confins. Ça veut dire qu'on va partir juste au-dessus de la Clusaz?
4: Exactement. On se gare à 1400 mètres d'altitude au-dessus du lac des Confins.
3: Parfait. Là, on va suivre un panneau en particulier. Combe de la Grande Forcla, c'est ça?
4: Avant la combe de la Grande Forcla, il faut se rendre près d'un petit refuge qui s'appelle le refuge de la Bombardella, avec un Z à la fin qu'on ne prononce surtout pas, attention.
3: Ouais, sinon on passe pour un touriste, un monchu.
4: C'est tout à fait ça.
3: Refuge de la Bombardella, donc direction ce refuge, il faut combien de temps pour aller jusqu'au refuge?
4: Pour aller jusqu'au refuge, avec un pas assez tranquille, en 45 minutes, on y est assez rapidement.
3: Ouais, jusque là c'est tranquille. Et puis ensuite, donc, on va prendre la direction de cette combe de la Grande Forcla. Est-ce qu'elle est difficile d'accès? Est-ce qu'il y a beaucoup de dénivelé par exemple?
4: Alors sur la totalité de l'itinéraire, il y a à peu près 1000 mètres de dénivelé, mais ce qui est très bien, c'est que c'est bien réparti sur l'intégralité de la montée, puisque c'est une pente assez douce tout le long.
3: La combe de la Grande Forcla, on va arriver à quelle altitude?
4: 2300 mètres d'altitude environ.
3: Ouais. Donc là aussi, on pense à bien s'hydrater, on pense à la crème solaire, c'est important. Et puis là-haut, on va pouvoir se poser un petit peu pour une pause casse-croûte?
4: Exactement, on a un col qui est magnifique, c'est le col du passage de la Grande Forcla, avec une très belle vue sur le Beaufortin et le massif du Mont-Blanc.
3: Et si ça siffle un peu dans la montagne, j'imagine que comme c'est le cas un petit peu partout dans nos massifs, on pourrait apercevoir quelques marmottes à cette altitude, c'est possible?
4: Exactement, vous pouvez en retrouver quelques-unes qui sont cachées un tout petit peu en dessous du col sur le versant est.
3: Si vous ne faites pas trop de bruit, bien sûr. La descente va s'effectuer de la même façon ou il y a un itinéraire bis?
4: On a deux possibilités, soit on redescend par le même itinéraire, la combe de la Grande Forcla, et pour ceux qui sont les plus aventureux, vous avez le passage de l'Ambreveta qui est possible. Et attention, il ne faut quand même pas avoir le vertige puisque c'est un passage assez raide qui nous permet après de redescendre par la combe de Tardevant.
3: Bon, on rappelle, on partait du parking des Confins au-dessus de la Clusaz en direction du refuge de Bombardella et puis ensuite la combe de la Grande Forcla. Une sortie que nous propose aujourd'hui Thibaut Glace, accompagnateur en montagne sur les Aravis. Merci Thibaut, à bientôt.
4: Merci à vous.
0: Thibaut Glace au micro de Laurent Pascal. Et demain, on se baladera de Valfréjus au col de la Vallée Étroite. De la Vallée Étroite, pardon, j'arrive plus à parler, ça y est. C'est la fin de journée, on est fatigué. Et c'est pour ça qu'on va continuer d'écouter de la très bonne musique. Un grand classique, Joe Dassin, vous allez l'avoir dans la tête toute la soirée.
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0: C'était Pascal Obispo et Francis Cabrel, leur nouveau duo, et le titre « Il faudrait que pleuve l'amour ». Vous écoutez ici Pays de Savoie, et votre soirée continue en musique. Après les infos de 19h, c'est votre émission 100% années 80. Madonna, Alain Bachung, Kate Bush, que des tubes que vous adorez, quoi. Et puis à 20h, vous retrouvez Émilie Mazoyer avec le meilleur de son émission Décibel. Deux invités de choix ce soir, les chanteurs Sinclair et Gaëtan Roussel. Et justement, en parlant de Gaëtan Roussel, on va en avoir un petit avant-goût dans quelques instants. Ça sera juste après ça.
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1: Léa Louise Attac sur Ici Pays de Savoie avec donc Gaëtan Roussel au chant que vous retrouvez dans une heure sur votre radio locale, invité de l'émission Décibel pour parler de son nouvel album. Grosse année pour lui hein, puisqu'il a aussi écrit un des deux hymnes des Enfoirés de cette année, le morceau L'île au trésor. 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
1: Ici Pays de Savoie, lundi 29 juin, il est 19h. Et tout de suite, on retrouve les informations.
3: Ce drame à Beuvrage, près de Valenciennes, avec la mort de deux jumelles de 13 mois, de déshydratation selon les premiers éléments de l'enquête. Leurs corps sans vie ont été découverts aujourd'hui au domicile familial, Pascal Thiebold.
4: Les secours sont arrivés vers 13h, deux véhicules des pompiers, deux ambulances du SMUR, mais aussi l'hélicoptère du SAMU qui s'est posé sur un terrain tout proche. Un dispositif d'ampleur pour venir en aide à ces deux petites filles, âgées de 13 mois, mais aussi au reste de la fratrie. Il y a en effet trois autres enfants âgés de 4, 5 et 6 ans. De sources policières, les jumelles ont été victimes d'une déshydratation sévère qui a donc conduit à leur décès. Les autres enfants ont été hospitalisés pour la même cause. Dans cette cité HLM, aux petites maisons d'un état, les voisins évoquent des températures de 30 degrés dans les chambres. Les parents des petites victimes ont été placés en garde à vue. La procureure de la République de Valenciennes devrait communiquer dans la soirée.
3: Pascal Thiebold, ici Nord. Quelles leçons tirées de la canicule que nous venons de vivre? C'est la question au cœur d'une cellule de crise qui se tient en ce moment au ministère de l'Intérieur. Sébastien Lecornu a pris la parole juste avant la réunion. Pour le Premier ministre, les EHPAD ont tenu, mais le nombre de morts à domicile, lui, a augmenté.
5: Toute comparaison mécanique avec 2003 serait assez mal à propos. Je le dis prudemment, c'est un peu tôt, mais on le voit bien, le nombre de victimes à domicile est bien plus important que sur tous les épisodes précédents. Et en clair, la surmortalité à domicile, c'est-à-dire quand les forces de secours arrivent, malheureusement, les personnes sont déjà décédées. Et à l'inverse, les EHPAD ont tenu, avec une pression qui est forte, un engagement important évidemment des équipes, enfin aussi beaucoup d'argent qui ont été mis ces dernières années, hein, le fameux Ségur du médico-social aussi est passé par là, enfin je le dis comme ancien président de département. On a donc quelque chose qui a bien tenu, mais sur lequel il va falloir y revenir. Et puis évidemment, le point d'attention particulier, c'est l'hôpital.
3: Le Premier ministre annonce également que les climatiseurs pour les hôpitaux justement commenceront à être livrés en fin de semaine, début de semaine prochaine, et qu'une reprise d'un épisode caniculaire est possible. Alors doit-on se préparer à une nouvelle canicule en France dès la fin de la semaine? Sébastien Léas, prévisionniste chez Météo France, nuance. Le scénario d'une vague de chaleur extrême est peu probable, mais il faut s'attendre à voir le mercure remonter en fin de semaine.
6: À partir de vendredi, on va se retrouver avec une situation de grande échelle sur l'Europe de l'Ouest, à nouveau propice à une nouvelle montée des températures. Alors pour l'instant, on parle que de montée des températures. On s'attend pas encore à avoir des chaleurs aussi intenses que la semaine dernière. Mais a priori, à partir de vendredi et une bonne partie de la semaine prochaine, on devrait être sur des températures encore chaudes. Quand on fait de la prévision au-delà de J4, J5, on va utiliser des modèles probabilistes ou des modèles ensemblistes et on va choisir le scénario le plus probable de ces modèles. Donc on n'aura sans doute pas des chaleurs extrêmes, on n'aura sans doute pas des températures proches des normales de saison. En revanche, on est vraiment sur un scénario chaud à partir de vendredi. A priori, une bonne partie du pays, l'Ouest a l'air d'être en premier lieu concerné avec les régions du pourtour méditerranéen. Puisque en fait, c'est des conditions anticycloniques qui se rapprochent et qui vont nous apporter ces nouvelles températures chaudes par l'Atlantique.
3: Attention, dans ce contexte, demain, 6 départements seront en danger très élevé d'incendie. Il s'agit des Pyrénées-Orientales, de l'Aude, de l'Hérault, du Gard, des Bouches-du-Rhône et du Vaucluse. Carte sur ici.fr. Le Conseil d'État valide définitivement la légalité du chantier de la 69, l'autoroute Toulouse-Castres, décriée par les associations environnementales. Il s'agissait de l'une des dernières étapes de l'opposition juridique à ce projet. Pour Thomas Digard, du collectif d'opposants La Voie est libre, c'est incompréhensible encore plus avec la chaleur actuelle.
0: Il faut quand même comprendre que le sujet de la 69, c'est pas qu'une autoroute de 53 km, c'est surtout un projet d'infrastructure qui n'a plus aucun sens dans le monde dans lequel on vit aujourd'hui, qui a été décrié par plus de 2000 scientifiques lors d'une tribune en 2023. Mais bon, je pense que les personnes qui défendent ce projet le défendent, je sais pas s'ils vivent dans leur chair ce qui se passe. Et ça, c'est assez simple à comprendre. Il y a des vidéos qui ont circulé récemment, et puis même les études scientifiques le montrent. Quand vous mesurez la température près d'un arbre ou sur de l'enrobé, par exemple, On est parfois trois fois plus chaud au niveau de l'enrobé. Ça va fondamentalement changer le climat local dans ce secteur.
3: Et selon le ministre des Transports, Philippe Tabarot, la décision du Conseil d'État permettra l'achèvement des travaux de l'autoroute et son ouverture en octobre prochain. Une fusillade en Allemagne, près de Hambourg, aujourd'hui dans la ville de Stade. Des coups de feu ont éclaté dans un centre d'aide pour jeunes. Bilan 5 morts, plusieurs blessés et 2 arrestations, dont le tireur présumé. Au programme de la Coupe du Monde de foot ce soir, la suite des 16e, Brésil-Japon qui vient de commencer. Puis à 22h30, l'Allemagne affronte le Paraguay. Enfin, Léon Marchand déclare forfait pour la finale du 200 mètres brasse ce soir en championnat de France de natation à Saint-Étienne. Le nageur, athlète le plus décoré des JO de Paris, a senti une gêne à un adducteur.
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1: Pardon. Votre météo dans les pays de Savoie, les orages se poursuivent ce soir et cette nuit. Il peut y avoir de forts cumuls jusqu'à 30-50 mm, des risques de coulées de boue et de grêle. Ça devrait se calmer dans la nuit. Côté température, elles seront entre 16 et 18 degrés cette nuit. On respire enfin. Demain, on devrait avoir un scénario similaire à aujourd'hui. Ensoleillé le matin, risque d'orage l'après-midi, principalement en montagne et dans les vallées. Les orages devraient atteindre la plaine en Haute-Savoie uniquement. Il fera entre 20 et 26 degrés le matin, entre 18 et 30 l'après-midi.
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7: Bonsoir à tous, je déclare ouverte la version 100% des 80, spécial été, spécial vacances peut-être pour certains, en tout cas spécial bon souvenir et bonne humeur, et ça commence.

0: C'était Madonna, With That Girl.
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0: Ah, dans les années 80, on était tous fans de Madonna. Et en 87, on l'était même encore plus. La reine de la pop, cette année-là, nous a comblé de bonheur. Mais a vidé aussi notre budget loisir. 87, c'est la sortie du film Who's That Girl. On vient d'écouter un extrait de la BO. Le film n'est pas un chef-d'œuvre, mais notre idole jouait le premier rôle. 1987, c'est un album, une tournée qui s'arrêtera à Paris au Parc de Sceaux le 29 août et à Nice le 31. Bref, un bon cru pour les fans. 1980, c'était aussi une belle année pour Bachung, Gabi au Gabi.
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0: François Valéry, aimons-nous vivants ?
1: Il a raison, François Valéry. N'oubliez pas de dire aux gens que vous aimez, que vous les aimez. Et si c'est dur, bah, faites-le en chantant. Ça lui a réussi à François. Il est resté 25 semaines dans le top 50. Vous écoutez 100% années 80. Notez-le bien, si c'est pas déjà fait, c'est tous les jours. 7 jours sur 7, dès 19h. On va continuer à feuilleter le livre Souvenirs avec Phil Collins, One More Night, qui arrive juste après ça.
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0: L'ambiance des années 80, ça continue sur votre radio Ici Pays de Savoie, juste après ces petites infos.
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2: Vous allez pouvoir plonger dans l'univers des vins de Savoie, un héritage de plus de 2000 ans avec l'événement Chambéry by Wine qui a lieu ce samedi 4 juillet. Le vin est à consommer avec modération. Vous allez pouvoir déguster gratuitement 36 vins encadrés par des sommeliers, des passionnés du club de dégustation en présence du musée de la vigne et du vin de Montmélian et du comité interprofessionnel des vins de Savoie. Vous découvrirez les différents cépages comme l'Altesse, la Jacquère, la Mondeuse ou le Pinot Noir avec aussi une ambiance et des concerts jazz et pop de l'Apège entre 18 et 21h. Voilà, c'est assez convivial. Les commerçants, les cafés, les hôtels, les restaurants et les cavistes locaux participent aussi à ce rendez-vous. C'est Chambéry by Wine, samedi 4 juillet prochain. Je vous rappelle que le vin est à consommer avec modération. Et je vous rappelle aussi que si vous souhaitez annoncer vos manifestations sportives, festives et culturelles, vous pouvez envoyer un message vocal au 04 79 265 333.
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0: Bush en 1984, c'était Running Up That Hill.
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0: 5 ans plus tard, 1989, c'est le duo norvégien Avalanche qui se retrouve numéro 1 du top 50 en France avec Johnny Johnny Come Home. Alors, petit rappel, tiens, concernant le top 50, le classement des ventes de 45 tours a été initié par le Syndicat National de l'édition phonographique en 84, mais la notoriété, elle est arrivée le 4 novembre 84, le jour de la première de l'émission sur Canal+, diffusée en clair. On arrête le petit cours d'histoire et on écoute Avalanche.
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0: Police avec Every Breath You Take. Ah, un clip sublime en noir et blanc, Sting, le visage grave jouant de la contrebasse. Voilà, je suis sûr que vous vous en souvenez vous aussi, c'était en 1983. La suite de votre soirée, c'est dès 20h, Émilie Mazoyer et les Essentiels de Décibel. Mais en attendant, les Rolling Stones arrivent avec Start Me Up, c'est juste après ça. Belle soirée à tous.
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1: Il est 20h sur votre radio locale. Ici, merci de nous avoir choisis.
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2: Bonsoir Émilie.
3: Comment ça va ?
2: Ça va très très bien, très très bien. Et je suis ravie de faire la rentrée avec vous.
3: Mais oui, moi aussi. Vraiment flattée, heureuse, en confiance aussi parce que je sais qu'on va passer un bon moment. Celles et ceux qui nous écoutent connaissent évidemment votre parcours absolument incroyable. La dernière fois qu'on s'était vu, c'était lors de la sortie d'un album live incroyable qui faisait qui venait un petit peu célébrer les 30 ans de carrière de Louise Attaque. Mmh. C'était Amour, enregistré à Bercy, et c'était fou.

0: vous êtes à 97,5 depuis. Et en solo, ça ne chôme pas non plus, mon cher Gaëtan, puisque le sixième album arrive. Le premier, c'était il y a 15 ans, et on la chante encore par cœur, celle-là. Hein. C'était en 2010, ce premier album solo qui s'appelait Ginger.
1: Exactement.
0: Et alors, c'est à nouveau le nom d'une épice, d'un condiment.
1: Exactement.
0: Voilà, qui a été choisi pour donner un titre à votre album solo. C'est Marjolaine qui sortira le 14 novembre prochain.
1: Tout à fait.
0: Alors, Marjolaine, il faut m'expliquer. Moi, je pensais que c'était un prénom.
1: C'est un prénom.
0: C'est une herbe.
1: C'est les deux. C'est les deux. Donc le petit clin d'œil à l'herbe, on l'appelle, c'est l'origan des jardins, la marjolaine, donc on en fait des infusions. Donc ça c'est le petit clin d'œil à Ginger, premier album solo. Et Marjolaine, c'est un prénom que je trouve magnifique, tout doux, ouais. Et c'est un prénom qu'on rencontre peu ces temps-ci. Et cette idée qu'on croise peu ce nom et ce prénom, pour moi, fait qu'il est tout à fait propice à l'imaginaire et à la rêverie. Et j'aime bien cette idée-là. Peut-être que vous, vous avez une idée de votre Marjolaine, et j'espère que Marjolaine deviendra votre copine.
0: Ouais.
1: Et j'aime bien cette idée-là. Voilà. Et voilà. Donc c'est pour que Marjolaine soit aux auditrices, aux auditeurs d'ici et à tout le monde, et qu'eux l'emmènent avec eux en balade et que ça devienne leur copine.
0: La copine Marjolaine arrive au mois de novembre, mais Gaëtan est sympathique et nous présente un premier titre de l'album qui vient de sortir. C'est une chanson qui s'appelle « Je reste là ».
1: Tout à fait, « Je reste là ».
0: Comment faire pour choisir une première chanson pour présenter un nouveau projet ?
1: Jamais très simple de choisir un premier morceau, surtout que l'album, et c'est comme ça qu'on travaille maintenant avec ma Clarisse, j'allais dire, mais c'est ma manageuse qui est aussi mon épouse, Clarisse Jurgen. Et maintenant, on décide quand l'album est fini. Et c'est important parce que de temps en temps, on décide un peu tôt, ou on s'appuie sur un moment où les brouillons étaient sympathiques, et puis finalement, quand on arrive à la fin de l'enregistrement, on s'aperçoit que c'était pas le bon choix. Donc là, on choisit à la fin, ça c'est un petit détail de forme, et puis c'est pas simple, et là, il faut faire confiance, et moi, je fais confiance à Clarisse sur ce coup-là, et aussi aux équipes avec qui on travaille, mais Clarisse a vraiment le final cut, comme on dit, et puis Je reste là, c'est une balade, et moi, j'ai souvent mis en extrait des chansons peut-être plus rythmées. Je sais pas, même si des balades, j'en ai écrit peut-être pour d'autres, parce que c'est de la veine, je crois, j'espère, de Je vous trouve un charme fou que j'avais écrit pour Oshi, ou de Ilia que j'avais écrit pour Vanessa Paradis. Donc j'aime bien cette idée-là. J'aimais bien cette idée-là d'arriver avec une balade, chose que je n'avais pas faite, et je trouve ça intéressant de pas se répéter. Ça fait, vous l'avez dit tout à l'heure, ça fait une trentaine d'années que je fais de la musique. J'ai
0: c'était
1: la chance
0: pas pour
1: de
0: vous
1: vivre.
0: Mettre un coup
1: non,
0: de parce que pour le
1: pas
0: coup,
1: du tout.
0: C'est frais comme au premier
1: mais,
0: jour. Hein.
1: Mais il y a aucun problème. Mais ce que j'allais dire, c'est que à travers le fait de faire la musique depuis 30 ans, et d'en vivre, et j'ai cette chance-là, je m'en voudrais de m'ennuyer. Donc arriver avec une balade, chose que je n'ai pas fait avant, ben voilà. J'espère que c'est de la fraîcheur, et j'espère que les auditrices, auditeurs le prendront comme tel.
0: Vous allez la découvrir maintenant, cette chanson. Vous en avez envie? Ça tombe bien, c'est le moment de l'écouter. Elle a la douceur de la Marjolaine, finalement. Tout se passe comme prévu, un plan parfait, ce retour en solo de Gaëtan Roussel. Je reste là, donc. Et Gaëtan Roussel est l'invité de Décibel.

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1: C'est tout nouveau et c'est déjà sur votre radio. Ici Gaëtan Roussel. Je reste là. Ça fait quoi la journée où on sort une nouvelle chanson? Est-ce que, on parlait tout à l'heure de ses 30 ans de carrière, est-ce que ça fait toujours le même effet, Gaëtan?

0: côté
1: dire.
0: Premier encart, hein.
1: Oui, il y a un petit côté. Oui, tout à fait. Hein, ouais, ouais, c'est vrai. Et ça s'enlève pas, ça part pas. Mais moi, j'aime bien cette idée-là. Je crois qu'à l'intérieur de ce petit moment de doute et de stress et de petites tensions, il y a tout ce qu'on a pu y mettre avant, et puis il y a tout ce qu'on va recevoir. Donc, j'aime bien cette idée-là. C'est pas anodin. Voilà. C'est pas grave, mais c'est important pour soi, à ce moment-là. Et j'aime bien cette idée-là. Et puis, on a hâte d'avoir des retours. Enfin, voilà, il y a tout ce qui va avec. Mais premier encart, c'est pas mal.
0: Alors, souvent, pour mettre des chiffres sur des ressentis, histoire de voir si ce qu'on ressent est réel, on compte. Alors, j'ai compté, Gaëtan. Donc, Louise attaque, 5 albums. Vous, en solo, 6 albums. Vous avez d'autres groupes à différents moments de votre carrière, Tarmac, Les Disseurs. Et puis il y a Les Enfoirés, il y a votre émission de télé, il y a la radio, il y a eu la radio,
1: oui,
0: il y aura peut-être à nouveau de la radio, du cinéma, etc. Et je me demandais ce que cachait presque cette boulimie de travail. Déjà, est-ce que c'est du travail?
1: Oui, c'est du travail, parce que ne serait-ce qu'à travers les rencontres humaines et l'aventure humaine qu'il y a dans chacune des exemples, des exemples que vous avez cités, chacune des aventures que vous venez de citer, il y a du travail, parce qu'il faut être à la hauteur, parce qu'il faut avancer, il faut essayer de comprendre pourquoi on est là, il faut essayer de savoir qu'il faut apprendre, pour apprendre, il faut être à l'écoute. Donc oui, après, c'est une passion. Donc c'est là où ça se décale un petit peu, même si c'est un travail, et j'ai cette chance-là de vivre de ma passion. Et pourquoi autant de choses? C'est comme ça aujourd'hui que je vois mon métier. Je le vois traversant. J'aime bien cette idée-là. J'apprends à chaque fois. Je le vois à travers l'idée que les vases sont communicants. Donc, quand je suis en train de faire l'émission de télé, c'est-à-dire que je suis dans un petit camion et que j'accompagne quelqu'un. Moi, je suis au volant et j'ai un ou une invitée. Et c'est le portrait d'un territoire et d'une personne. Et d'ailleurs, on va reprendre. Voilà. Et je pense qu'on va reprendre d'ailleurs pour quelques épisodes. Là, c'est tout autre que quand moi je suis ici avec vous, Émilie Mazoyer, et que je vous réponds. Donc, j'aime bien cette idée-là. Et jamais être au même endroit, c'est important. Et encore une fois, je reviens à ce que je vous disais tout à l'heure, je m'en voudrais de m'ennuyer. Ouais. Et le fait d'être à différents endroits, à chaque fois dans des aventures humaines, fait que je ne m'ennuie pas. Et j'aime cette idée-là.
0: Ouais. Donc, pas envie de s'ennuyer, pas envie d'être blasé non plus, j'ai l'impression. Ouais. Parce que, mine de rien, toutes ces aventures, bon, alors c'est formidable pour vous, mais à chaque fois, c'est des succès de dingue. On pourrait imaginer qu'au bout d'un moment, ça ne vous fait plus rien. Et en fait, non, on voit que vous continuez à vous réjouir.
1: Mais bien sûr.
0: Tout le monde, ça. J'ai l'impression que c'est des artistes peut-être qui ont eu le temps d'avoir envie.
1: Je sais pas. En tout cas, moi, j'essaie de rester alerte par rapport à tout. Moi, je cherche pas à rester jeune. J'avance dans le temps et j'en suis très heureux. Par contre, essayer de comprendre les autres, essayer d'être avec les autres. On vient d'écouter mon dernier single, Je reste là. Je l'ai fait avec un jeune homme qui a un talent fou, qui s'appelle Marceau, qu'on peut croiser aux côtés de Solane, la jeune Solane, par exemple, chanteuse, ou de Pierre Garnier dans un autre registre. Et il a quasiment 25 ans de moins que moi. Et j'adore cette idée-là. Voilà. Et moi, j'ai envie de passer du temps avec cette vision-là aussi, d'aujourd'hui et de demain. Moi, ça m'aide à avancer et de continuer à avancer, ni de reculer, enfin, j'espère pas. Et je veux pas retourner en arrière, j'ai aucune nostalgie. Donc, je crois pas être blasé. J'espère, en tout cas, c'est que des espoirs à chaque fois, mais j'espère vraiment ne pas l'être.
0: Mais ce qui est beau quand on vous entend parler, Gaëtan Roussel, c'est qu'à aucun moment on ressent une peur du vide. Pas du tout, c'est pas ça. Il y a des gens qui vont multiplier les aventures artistiques ou autres, justement pour avoir peur, pour combler un vide qui pourrait arriver. Chez vous, je sens pas ça du tout.
1: Non, je crois pas, même si évidemment, de temps en temps, on a peur de ce qui peut arriver quand quelque chose s'arrête. Il y a des moments, ne serait-ce qu'au sens R du terme, c'est-à-dire de dépression, c'est-à-dire de choses qui s'arrêtent. Mais cette idée d'avoir toujours, et depuis, je crois, quelques années, l'envie et le fait de pouvoir aller vers les autres régulièrement, fait que j'ai pas cette peur-là. Mais c'est quelque chose que je construis et qu'on construit avec Clarisse depuis des années. Voilà, c'est des années. Le travail de Clarisse, qui est ma manageuse, entre autres, c'est d'avoir une vision de mon travail. Son travail, c'est d'avoir une vision du mien. Et ça fait des années qu'elle propose cette idée-là. Donc, moi, on discute, on échange et on commence à comprendre ce qui est possible. Les premières fois, on m'a proposé émission de radio. Je me suis dit, émission de radio, mais comment faire? Et puis, très vite, j'ai compris, grâce à des discussions avec elle, que oui,

0: évidemment, parce que il y a des choses à aller apprendre. Ouais. Voilà. Et on les apprend et on se promène avec après. Et c'est ça qui est sympa. J'aime bien cette idée-là.
1: C'est beau comme tout. Alors, vous parliez de votre équipe, donc ceux avec qui vous avez fabriqué ce nouvel album qui arrive au mois de novembre. Donc, Marceau, on en a parlé. Mmh. Et alors, peut-être plus étonnamment, enfin, je ne sais pas d'ailleurs, vous allez me dire, il y a Renaud Rebillot, alors, dont le nom est dans à peu près un remerciement sur deux aux Victoires de la Musique. Oui. Voilà, puisqu'il travaille
0: trois, même,
1: voilà, avec Gims, avec Vita, avec Slimane, qui sont des artistes que nous, on écoute. Hein, sur cette radio ici qui viennent régulièrement dans l'émission, qui ont une image peut-être plus variété que la vôtre. J'aimerais savoir pourquoi vous êtes allé le chercher, Renaud Rebillot.
0: Déjà, variété, c'est un super mot, hein. On est d'accord, moi je trouve.
1: C'est-à-dire,
0: super, il y a des grandes chansons de variété, j'adore. Et moi, si on me dit que le prochain album, Marjolaine, il est pop, variété, chanson, je suis un homme très heureux.
1: Mais c'est vrai que ce n'est pas l'étiquette qu'on vous colle naturellement.
0: Oui, oui. Voilà. Et parce que j'ai rencontré d'abord. Je connaissais bien le travail de Renaud Rebillot et j'ai rencontré la personne qui est un homme charmant, plein d'esprit, talentueux, incroyablement. Ouais. Et j'ai travaillé avec lui d'abord sur Éclectique, c'est-à-dire mon album de Dieu précédent. Et justement, mon envie, à travers le fait d'aller à son contact qui avait, lui, développé peut-être une autre forme de musique ou en tout cas d'autres sons que ceux que moi j'avais pu croiser jusque-là, c'est là où je vous rejoins, ça m'intéressait puisque moi, justement, je voulais faire de l'éclectique. Et je voulais que mon album Éclectique de Duo soit des productions qui, de chanson en chanson, frottent les unes avec les autres. C'est pour ça que sur cet album précédent de Duo, on y trouve Bertrand Belin, mais soprano, Oshie, Vanessa Paradis, Louane, il y a plein de gens. Et j'aimais cette idée-là. Et j'ai continué l'aventure avec lui sur quelques chansons de cet album Marjolaine, parce que notre aventure n'était pas finie, parce qu'on s'entend bien, et parce que ce monsieur et ce gars a énormément de talent, j'ai déjà dit, je le redis, énormément de talent mélodique et aussi parce que dans la règle du jeu, pardon, je suis un peu long. Il a accepté une règle du jeu qui me et ça m'a fait plaisir qu'il accepte, comme Marceau d'ailleurs. C'était qu'on travaille ensemble en co-composition, en production première et qu'après tout ça, je puisse le prendre. Moi, et que je l'amène à quelqu'un d'autre qui s'appelle Marlon B, qui est le troisième.
1: Voilà, le troisième mousquetaire.
0: Voilà. et lui, par contre, Marlon a été l'homme qui traversait en production le travail avec Marceau, le travail avec Renaud Rebillot et le travail que j'avais pu faire de mon côté. Donc, si vous voulez, il y avait, j'espère, une vision du pourquoi, du comment. Donc là, on a affaire à un Renaud Rebillot comme à un Marceau producteur. Compositeur. Et j'aime bien cette idée-là. Et moi, je suis parti avec ça. Il y a eu la confiance des deux. Après, je les laisse garder dans la boucle pour qu'ils comprennent. Voilà. Donc ça, c'est comment fabriquer des disques. C'est en essayant de savoir un peu où on veut aller. Et là, faut aller toquer à certaines portes. Hors de question de ne pas travailler avec des gens que je ne connais pas. Marlon était la personne et Marceau étaient les deux que je ne connaissais pas encore.
1: Bah, c'est super intéressant parce que je suis sûre qu'il y a plein de gens là qui nous écoutent et qui ne pouvaient pas imaginer que les chansons passaient dans autant de mains, dans autant de paires d'oreilles avant.
0: Voilà. C'est pas une obligation. Ça peut. C'est ce qui m'est arrivé à moi. Encore une fois, j'ai cette chance-là. C'était un petit peu le fil que j'avais décidé de suivre. Et voilà, il y a aussi la possibilité, ça m'est déjà arrivé, de créer et d'écrire de mon côté 100% et puis d'avoir un autre producteur. Il y a des gens qui font de tout de A à Z. Je crois que ça dépend de ce que vous savez faire, de ce que vous avez envie de vivre. Et moi, je reviens à cette idée dont je vous parlais tout à l'heure. L'aventure, elle est humaine. Et moi, j'ai vécu une aventure humaine sur Marjolaine fantastique. J'espère que ça s'entend. Et on s'est marré. Pas possible. Et on a bossé. Pas possible. Et voilà. Et j'espère que ça s'entendra, tout ça.
1: Toutes ces activités dont j'ai parlé, il y en a une dont j'ai pas encore parlé, parce que pour moi elle est vraiment à part, c'est la musique, les chansons que vous écrivez pour les autres. Vous avez évoqué Vanessa Paradis, évidemment, vous lui avez écrit cette merveille.

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1: moment. Et puis je suis obligée de parler de Bachung et Résident de la République.
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1: Oui, vous avez écrit tout un tas de tubes pour vous, pour Louise Attaque, mais aussi pour d'autres artistes. Je citais Vanessa, Paradis, Alain Bachung, mais il y en a eu d'autres. Est-ce que ça c'est complètement à part? Parce que finalement c'est la seule partie de votre travail où là vous n'apparaissez pas. Vous êtes caché.
3: C'est à part.
1: Plein de gens ne savent pas que vous avez écrit ces chansons.
3: Oui. C'est à part avec un point commun, c'est que c'est des gens avec qui j'ai travaillé. J'ai travaillé pour eux, mais j'ai travaillé avec eux parce que les deux chansons que vous venez de passer, celle avec Alain Bachung, celle avec Vanessa Paradis, c'est des personnes et des êtres humains que j'ai rencontrés, avec qui on a discuté. J'ai eu la chance de coproduire ces chansons-là. Donc, si vous voulez, c'est une chanson. J'ai vécu aussi avec eux le fait de l'enregistrer et tout ça, donc l'aventure elle est là aussi, c'est pas la même, mais elle est là aussi, et c'est quelque chose que j'adore faire, croiser la route de d'autres chanteuses, de d'autres chanteurs, essayer de leur proposer quelque chose. On a toujours envie que ça leur ressemble, et en même temps, il faut pas proposer quelque chose que la personne a fait la veille ou l'avant-veille, parce que sinon ça n'a pas d'intérêt. Le but c'est de faire en sorte que tout le monde avance. Donc voilà, mais j'aime beaucoup faire pour les autres.
1: Bah nous aussi on aime bien quand vous.
3: Ouais, c'est gentil.
1: Et Gaëtan Roussel toujours avec nous. Je reste là, c'est la nouvelle chanson. Et

sixième album solo, Gaëtan Roussel. Mais alors, même quand vous êtes en solo, parce qu'on parlait de éclectique, vous n'êtes jamais tout seul, hein, vous êtes avec Oshi.

pour marquer l'éclectisme. Éclectique. Mon cher Gaëtan, Rachid Tara donc. Le duo incroyable, improbable, la chanteuse qu'on ne pensait plus entendre chanter, Isabelle Adjani.

0: voilà, même quand vous êtes en solo, Gaëtan Roussel, vous n'êtes pas tout seul. Vous nous parliez de l'équipe autour de Marjolaine, ce nouvel album. Renaud Rebillot, Marceau, Marlon B, votre Clarisse. Alors, je me demande, est-ce qu'il y a un moment où vous êtes tout seul avec vos chansons?
1: Oui, j'aime bien cette idée-là aussi. Le moment où je peux pas me recroqueviller, parce que c'est un terme que je trouve un petit peu peut-être trop fort, mais aller flâner autrement et tout seul, juste avec ma guitare en bandoulière. Et donc je l'ai fait dans le sud de la France, sur Marjolaine, et puis je suis allé aussi me promener en Islande. Tout seul.
0: En Islande.
1: Voilà. J'avais été déjà.
0: Idée. Il fait si froid. Enfin, Gaëtan.
1: Il fait si beau. Il fait si beau. Oui, bien sûr. C'est magnifique. Et puis, j'entendais il y a pas longtemps quelqu'un dire quelque chose qui m'a touché et que je trouve très vrai. C'est que, voyager, c'est évidemment, remettre un coup de pied un peu dans tout ce qu'on pense être acquis ou vrai. Et puis, c'est pas tant changer de lieu, disait-il, c'est changer d'idée aussi. Et j'aime bien ça. Voilà, c'est rencontrer d'autres manières de regarder les choses. Et j'aime bien ça, donc j'ai la chance de pouvoir
0: le
1: faire.
0: Vous pensez pas de la même manière que quand vous êtes à Paris ou dans le sud de la France.
1: On est ailleurs et on regarde les choses autrement. On rencontre d'autres personnes. Donc les gens font pas comme vous. Donc vous vous demandez pourquoi et les gens, le soleil est pas pareil. Enfin tout, il y a tout qui change. Voilà, et les gens ont une autre manière d'évoluer dans leur quotidien, dans la manière. J'aime bien cette idée-là. Voilà, je veux pas l'intellectualiser à outrance. Je dis juste que cette idée-là, elle est jolie. Donc voilà. Donc ça, c'est mes moments à moi où finalement je me retrouve tout seul avec mon petit ordinateur et ma petite guitare pour faire mes petites chansons de mon côté que je ramène aussi sur un disque comme Marjolaine à Monsieur Marlon B. comme il s'appelle, producteur, comme j'ai amené les chansons que j'ai faites avec Marceau ou avec Renaud. Mais oui, il y a toujours un moment où je me retrouve un petit peu... Mais c'est régulier, ça. Moi, mon quotidien, il est fait d'écrire des chansons, j'aime ça. Je le fais au quotidien, presque. Et donc, je le fais un peu de mon côté, parce que je suis pas toujours avec les collègues, ou avec les camarades, et avec les copines ou les copains. Donc régulièrement, je suis juste avec ma petite guitare, et j'aime bien. J'aime bien. Enfin, j'aime beaucoup même. J'aime.
0: J'aime. C'est beau. Je le disais tout à l'heure en vous accueillant, Louise Attaque, 1 milliard de streams, c'est le chiffre que vous avez atteint. Ben, il y a un an, en septembre 2024.
1: Ouais, tout à fait.
0: Quoi? Waouh!
1: Ouais, waouh, 1 milliard.
0: Trop de zéro. Non, mais trop de zéro. Enfin, je veux dire, est-ce que ça veut dire quelque chose pour vous, l'artiste, l'artisan? Vous nous avez parlé de fabrication, de chansons, etc. Et là, boum, milliard.
1: C'est extraordinaire, surtout que on vient d'une ce disque-là, enfin, et le groupe Louise Attaque a commencé à une période où il n'y avait pas le stream.
0: Ben non.
1: Donc c'est génial que ça résonne aujourd'hui. Et pour moi, ce que ça veut dire, c'est ça veut dire que les gens aujourd'hui écoutent. Oui. Les attaques. Et c'est ça qui me plaît le plus, traverser comme ça les générations. C'est l'information que je reçois qui me va et qui va droit au cœur de mes camarades de Louise Attaque et à moi-même. C'est ça qui est formidable. Et c'est aussi, encore une fois, une chance. Donc, merci. Merci.
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3: Sinclair, qui sort des albums depuis 1993. Que justice soit faite. C'était le premier et c'était fou.

0: Et des musiques de films et des émissions de télé. Bref, une belle carrière. J'en fais le bilan, pas pour dire que c'est fini, mais au contraire, pour dire que vous êtes de retour. Ça fait trop plaisir.
1: J'avais l'impression d'écouter la vie d'un autre. C'est assez génial.
0: À ce point-là?
1: Ouais, ouais. Non, non, mais c'est vrai qu'on oublie tout ce qu'on fait. C'est vrai qu'il y a eu plein de choses. Hein. Plein de choses. C'est vrai, c'est vrai. Mais ce qui est pas mal, c'est quand on a fait plein de choses avant, on peut prendre un peu le temps de se reposer un moment.
0: Ouais.
1: Ranger sa chambre, tout cleaner et être prêt pour revenir.
0: Alors?
1: Ouais.
0: On est né le même jour?
1: Mais non.
0: 19 juillet?
1: Mais non, c'est vrai.
0: On est jumeaux astrologiques?
1: Mais non, j'y crois pas.
0: Et comme
1: sérieux,
0: nous, il y a qui le 19 juillet?
1: Alors, il y a qui le 19 juillet? Une fille que je connais qui travaille avec moi qui s'appelle Jamila. Mais okay. Personne ne la connaît.
0: Bisous Jamila.
1: Bisous,
0: non, mais
1: Jamila.
0: On est dans le club du 19 juillet. Il y a Karen Cheryl.
1: Arrête.
0: Non, mais on bosse. On bosse ou pas?
1: Karen Cheryl, qui jouait de la batterie.
0: Oui, extrêmement bien, 19 juillet. Et Brian May, le guitariste de Queen.
1: Ça, je l'ai toujours senti.
0: Ouais.
1: Voilà. J'ai toujours senti en prenant ma guitare que j'avais un truc avec Brian May.
0: Et alors avec moi, je ne sais pas, mais en tout cas, ça me fait poser cette question. L'astrologie, on y croit ou pas, vu qu'on est tous jumeaux astrologiques?
1: Ouais, bon, il y a un... ouais, on y croit jusqu'au moment où on s'aperçoit quand même que c'est un truc qu'on lit et qu'on comprend en buvant son café le matin. Tu vois, c'est ça.
0: Ça
1: reste très très simple au café. Un coup, un petit crème et le Parisien, s'il vous plaît. Et puis tu regardes et tu te dis, non, ça va pas aujourd'hui.
0: Saint-Clair, nous, ça va très bien aujourd'hui. Ravi de passer cette soirée ensemble. On va écouter. Hey, ensemble.
1: Ah ouais.
0: C'est bien produit ou quoi? Version, alors, Edit Remaster 2025, puisque dans ce best-of qui est sorti juste avant les grandes vacances, vous êtes retourné un petit peu trifouiller certaines chansons. Elle n'était pas parfaite ensemble?
1: Elle était parfaite ensemble, mais en fait, c'est l'âge qui nous rend imparfaits. Au bout d'un moment, on a envie de changer un peu les choses. Non, si, si, c'était très bien. Mais il y a eu plein de versions, donc il fallait revisiter, remettre un peu de compression. Alors, je tiens juste à dire que le son à la radio est incroyable. À chaque fois que j'entends mes chansons à la radio, il y a une compression, il y a un truc, mais c'est formidable. Il faut que je vienne mixer mes disques ici.
0: Ok.
1: Ouais.
0: Ah bah, bienvenue, hein.
1: Non, franchement, le son, là, j'entendais, je me dis, c'est bien.
0: Une petite collab Sinclair Radio France, moi, j'aimerais bien, franchement.
1: Avec plaisir.
0: Il faut venir nous faire un concert aussi. Mais il y a déjà la tournée avant. Et puis, les révisions, donc, la base, on chante ensemble. C'est Sinclair.

0: demandé à Panoramix la recette de la potion magique, mais tant pis, j'essaye. Cette chanson, ce tube qu'on chante partout, tout le temps, tout le monde, chanson de manif. Manif féministe. Ah, nous, on la chante.
1: Ah ouais, j'adore.
0: Ouais, vous êtes entre Clara Luciani, La Grenade.
1: J'adore.
0: Et deux, trois. Non, mais vraiment, c'est une chanson. Voilà. C'est quoi l'ingrédient secret qui la rend ouf? Est-ce que c'est ce clavier incroyable? Est-ce que c'est les paroles? C'est quoi l'ingrédient?
2: Je pense que c'est la façon dont ça a été fait. C'est un morceau qui a été fait en une nuit. Je devais partir du studio et puis mon frère écoutait un morceau et. Je suis très lié à mon frère, et puis j'entends un morceau, et j'essaie de reproduire la ligne de base du morceau qu'il écoute, et ça donne forcément autre chose. Et lui entend la ligne de base que je suis en train de jouer, donc il vient jouer de la batterie. Je dis, attends, on enregistre. On enregistre, et je fais le morceau dans la nuit. Paroles, musique et tout. Le matin, évidemment, très tard, je vais me coucher, on revient le lendemain, on réécoute le morceau, on dit, putain, c'est bien.
0: Ah ouais?
2: Ouais, c'est bien. En fait, c'est la fraîcheur. J'avais fini mon album, j'avais fini La Bonne Attitude, il était fini l'album. Et je me dis, bon, allez, un dernier pour m'amuser, tout ça. Et bim.
0: Ah là là.
2: Eh ouais, c'est ça.
0: Alors, à la fois, c'est génial et magique, et à la fois, ça fout un peu les boules à toutes celles et tous ceux qui disent, hein, mais faut travailler 172 heures sur un morceau, revenir, machin.
2: Il n'y a pas de formule. Non, il n'y a pas de formule. C'est comme le fameux mec qui fait de la calligraphie japonaise. Il dit, attends, mais c'est dingue, il arrive en un trait à faire ça. Il a bossé 1555 jours avant.
0: Oui, c'est vrai.
2: Alors que là, il y avait justement un album avant, et c'est en fait ce cadeau génial de la vie. On se dit, bon, allez, j'ai fini juste un dernier, et là, ça arrive. Ouais. Il y a ça, et la partie de basse aussi, pour répondre à la question.
0: Quand même, elle est particulièrement...
2: C'est basse qui tourne en tête, comme ça, voilà.
0: Ok.
2: Ouais, trop bien.
0: On a un début de réponse de la potion magique, mais pas trop.
2: Ouais.
0: Mais c'est bien. Non, mais faut la garder un peu. Ouais, c'est clair.
2: Ouais.
0: Donc, je le disais tout à l'heure, 8 albums depuis 1993.
2: Ouais.
0: Ça nous fait une setlist potentielle de 7 heures de concert.
2: Ouais.
0: Alors, je sais pas si c'est ce qui est prévu pour cette tournée qu'on qualifie de événement, parce que c'est votre retour sur scène. Comment ça s'est passé, là, l'été?
2: Franchement. C'était super. Je m'attendais à quelque chose, mais j'avais oublié que c'était aussi génial de faire de la scène.
0: Ça faisait longtemps?
2: Pas si longtemps, mais longtemps. Pas si longtemps quand on a 55 ans, c'est-à-dire ça faisait 5 ans, mais ça faisait longtemps quand même. 5-6 ans, ouais. Mais c'est incroyable, surtout de retrouver cette sensation avec le public. Je sais pas, je me suis dit, mais pourquoi j'ai attendu si longtemps? C'est comme ça. Il y a des cycles, des saisons, il faut attendre. Et puis quand c'est le moment. Mais c'était génial. Et là, ça nous a permis, j'ai un groupe super, un groupe du Sud, parce que je suis arlésien maintenant. Et j'ai voulu vraiment...
0: Meilleure ville.
2: Ouais, une ville géniale.
0: Arles, oh là là.
2: Région géniale, il fait beau. Donc j'ai monté un groupe du Sud avec des gens qui voient le même soleil que moi, qui sentent la même odeur que moi.
0: Et en vrai, ça infuse dans la musique, ça?
2: Complètement.
0: De vivre au soleil?
2: Bien sûr, mais c'est sûr. Beaucoup moins de stress.
0: C'est pas les Gypsy Kings non plus, c'est ça que je veux dire.
2: C'est pas les Gypsy Kings non plus. Non, c'est sûr. Il y a quand même des. Il y a une ambiance particulière. Il y a une façon de penser la musique différente. Ouais, donc je suis très content. Donc les premiers concerts sont. Voilà, c'est super.
0: Il faut dire aussi que Sinclair en live, ça chante. Si vous ne l'avez pas encore vu, vous pouvez simplement écouter dans sa discographie, puisqu'il y a plusieurs albums live. Mmh. Et là, on se rend compte que oui, c'est le kiff, et puis ça chante, quoi.

0: les enfants, voilà comment ça se passe. Non, mais c'est assez fou. C'est pas innocent de le dire, parce qu'il y a plein de gens, mais que j'aime bien, que j'embrasse, mais qui n'ont pas cette voix-là et qui montent quand même sur scène.
1: C'est vrai. Après, c'est marrant. On a tous notre place. Moi, c'est vrai que j'ai découvert que je savais chanter. Mon premier album, je savais pas chanter. J'ai appris à chanter en faisant des concerts.
0: C'est la scène qui vous a appris à chanter.
1: Complètement.
0: Ah, c'est marrant. Moi, j'imaginais que vous chantiez comme ça, comme un pinson depuis tout petit.
1: Pas du tout. C'était très, très dur. C'était très, très dur au début. Mais il faut y croire. Et puis, bon, il y a forcément un truc physique, un organe qui marche, quoi. On est forcément attiré par des choses qu'on sait faire, qu'on ne sait pas encore. Enfin, elle est dure, cette phrase. Ce que je veux dire, c'est qu'on est attiré parce qu'on est capable de faire. Je pense.
0: Peut potentiellement faire, voilà.
1: Si on y croit à fond et qu'on donne toute l'énergie. Et c'est vrai que là, avec le temps, les concerts, je pensais que ma voix allait être peut-être un peu moins performante. Alors, il y a certaines notes que je peux plus faire, et tant mieux. Parce que c'était pénible, c'était très haut. Mais par contre, je chante mieux qu'avant, c'est ça qui est ouf.
0: Parce que vous avez choisi un style de musique, donc il y a un côté funk, et puis toute cette soul quand même qui est dans votre voix, et que voilà, c'est pas facile. Enfin, je pense que c'est plus facile de faire de l'eurodance jusqu'à 80 ans.
1: Je me le demande.
0: Que de la soul, je sais pas. Je pense que Too Unlimited, même à 90 ans, c'est pas grave. Ça, l'ordi marche pareil. Mais...
1: Ouais, c'est les jambes après.
0: Faut avoir les jambes. Mais il faut faire gaffe à cette voix quand même.
1: Ouais, mais ce qui est pas mal, c'est que je l'ai pas trop utilisé ces dernières années. je l'ai choyé, quoi. Je l'ai mise de côté. Je lui ai dit, tu te calmes, ça va revenir. Tu fais attention à toi.
0: Pour le moment, je suis sûre qu'il a un très bon avocat. Sinclair est notre invité. Je sais
1: pas besoin, en tout cas.
0: C'est vrai. Vous êtes dans le droit chemin.
1: Ouais, j'ai l'impression, ouais.
0: Bravo.
1: Franchement, ouais, c'est bien.
0: C'est hyper bien. Mais en vrai, avec les énormes succès à un âge très jeune que vous avez eu, vous auriez pu très mal tourner.
1: C'est vrai.
0: Donc voilà.
1: J'ai essayé, mais j'ai pas réussi.
0: J'ai essayé de mal tourner.
1: J'ai essayé. Ouais.
0: J'adore. Mmh. Alors, si moi je suis la prof cruelle de la rentrée, n'oubliez pas que Sinclair, malgré toutes ses qualités, ses grands yeux bleus, son air sympa, sa voix chaude, a aussi été un terrible juré de la Nouvelle Star. Il en a fait pleurer les candidats et les candidates.
1: On m'appelait le méchant.
0: C'était le méchant, ouais, Sinclair. 2008-2009, puis 2013 à 2016. Ouais. Ça nous fait quand même de belles années. Vous avez hésité avant de faire ça? Moi, j'étais trop fan.
1: Ouais, j'ai hésité. En même temps, pas longtemps, parce que ça tombe l'année où je décide d'arrêter de faire des concerts, parce que j'étais pas bien sur scène. Je dis, j'en ai marre. Voilà, il faut que je fasse une pause.
0: Autre chose.
1: Et on me propose ça. Et je fais un rendez-vous super avec eux. Et je me dis, allez, vas-y, va chercher deux choses là-bas. Va chercher un peu la télé, va chercher un peu de célébrité, parce que j'en manquais. J'avais besoin de ça. Et en fait, j'ai trouvé autre chose. J'ai trouvé un truc génial. J'ai trouvé un moyen d'apprendre à mettre des mots sur des ressentis. C'est ça qui était incroyable. Avec la Nouvelle Star, j'ai appris à mettre des mots sur du feeling, du ressenti, sur de l'émotion. Et rapidement. Et puis j'ai compris pourquoi il y a des gens qui font de la musique qui fait rêver pendant 4 minutes et d'autres qui font chier. C'est ça le truc, avec la même chanson. C'est ça qui est incroyable.
0: C'est incroyable et presque injuste, mais on n'y peut rien.
1: On n'y peut rien. Mais on leur dit, c'est pas vraiment de ta faute.
0: Il y a des gamins qui chantent extrêmement juste, ou des vieux d'ailleurs, n'importe qui.
1: Bien sûr.
0: Mais le petit truc n'est pas là.
1: Non, il se passe rien. Mais c'est comme ça dans tout, en fait. C'est ça qui est assez génial. Mais d'être spectateur de ça et en même temps d'être acteur de ce procédé, c'est assez génial. Alors moi, j'avais choisi un peu la posture dure parce que je suis très sensible et j'avais pas envie de pleurer. Donc j'ai fait le dur. On y croit ou pas?
0: Ouais, à fond. Ça vous a plu?
1: Ouais, j'ai adoré.
0: Ça vous a plu?
1: Ouais, c'est bon.
0: Du coup, j'ai décidé ce soir de rouvrir le jury de la Nouvelle Star.
1: Oh là là.
0: Avec vous, Sinclair, tout seul. Vous mettez un rouge ou un bleu et je vous fais passer au crible quatre éléments de l'actualité musicale.
1: Okay.
0: Alors, rappelez-vous à l'époque, Nouvelle Star, rouge, ça passe pas. Bleu, ça revient la semaine prochaine. Attention, Sinclair, dans l'actualité musicale, rouge ou bleu, le retour enfin de Vanessa Paradis. T'aimerais changer les choses comme on change l'eau des roses. 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Rouge ou bleu?
1: On met bleu pour Vanessa Paradis.
0: Elle, pour le coup, elle a le truc.
1: Ouais, elle a toujours eu le truc. on sait pas quoi, mais elle a le truc. C'est ça qui est génial.
0: La grâce, peut-être.
1: Franchement, son album avec Kravitz, mais il est monstrueux, quoi. Monstrueux.
0: C'est, oui, c'est Be My Baby.
1: C'est un chef-d'œuvre. Non, mais pour elle, on met roux. Enfin, pardon, oups, on met bleu.
0: On met bleu, ouais. Bleu pour Vanessa Paradis. On continue. Retour inattendu, et ça faisait plaisir pour celles et ceux qui s'inquiétaient pour sa santé, de Stromae, qui avait dû stopper net sa tournée, et qui là revient avec Paul Kalkbrenner, producteur allemand de musiques électroniques. Ah.

0: Rouge ou bleu?
1: On met bleu. Je suis navré.
0: Vous êtes tellement gentil maintenant, on jurait.
1: J'habite le sud.
0: Pas ça à l'époque.
1: J'habite le sud. Je suis amour et soleil. Non, mais Stromae, il est trop bon.
0: Ouais.
1: Il est trop bon, ce mec, il est génial. Donc, oui. Après, j'ai pas tout écouté, mais franchement, à chaque fois que je l'ai vu, je l'ai croisé une ou deux fois. Ce mec est génial. Voilà.
0: Bon, je vais essayer de vous faire dire du mal de quelqu'un.
1: Mais faut vraiment mettre un truc, faut vraiment y aller, quoi.
0: Je sais pas. Non, allez. La reformation d'Oasis.
1: Allez, d'accord, je mets un rouge.
0: Un énorme rouge au Gallagher.
1: Un rouge qui suinte le rouge, qui coule comme dans Shining sur les murs, qu'on fout partout, quoi. Ça va? Ça vous plaît?
0: Non, je veux savoir vraiment ce que vous en pensez, parce que, pour le coup, il y a beaucoup de gens qui disent que c'est super, ça fait plaisir de voir un groupe de rock qui se remet ensemble et qui repart en tournée, puis des frères qui se réconcilient, l'histoire est belle, mais qu'après, les billets de concert à 4000 francs, c'est pas possible, en fait.
1: C'est ça. Bon, tout ça, c'est vrai que tout ça, ça pue, mais bon, les gens sont contents de les voir, et je serais un peu mal placé de parler des mecs qui reviennent après 125 ans d'absence. Donc,
0: vous êtes engueulé avec personne. Vous avez le droit.
1: Ouais, c'est vrai. Avec moi-même, je me suis un peu engueulé, mais on s'est très très vite réconcilié. Après, franchement, Oasis, moi, je suis pas un grand fan. Franchement, je mets rouge pour rigoler, parce qu'en vrai, ils défoncent quand même. Ils ont fait des morceaux. Bravo les gars, quoi. Franchement, je ne peux rien dire. Allez, mais mettez-moi vraiment un truc pourri, quoi.
0: Ah bah non, je termine avec un truc cool. Et en plus, je pense que ça va vous faire plaisir, parce qu'il me semble que vous avez une histoire musicale en commun. C'est le retour de L'Anomalie de M. M, soit il fait des albums de M, soit il fait L'Anomalie, donc projet malien avec plein de musiciens, et notamment l'excellente Fatoumata Diawara. Et en fait, M, c'est vous qui l'avez emmené en tournée, pour sa première tournée de toute sa vie. Il était votre guitariste.
1: Alors c'est fou, cette histoire, ouais. C'est Fixie avec qui je travaillais qui m'a dit mais on devrait jouer avec Mathieu. Je dis ouais, on se connaissait, et puis on est parti en tournée. C'était super, hein. Mais on avait les cheveux de toutes les couleurs. On a fait, bah, c'était le début, quoi. Et franchement, bah ouais, il assure grave. Enfin, quand il fait pas ses morceaux, il fait L'Anomalie. Quand il fait pas ça, il joue avec d'autres trucs. Enfin, c'est un super productif.
0: Donc on lui met un bleu.
1: Ah bah oui, on lui met un super bleu.
0: Bon, mais il n'y a eu que des bleus, faux rouge pour Oasis.
1: Un faux rouge pour Oasis, parce que bon, je ne veux quand même pas perdre la face du méchant, quoi.
0: Merci Sinclair. Heureusement que vous êtes là.
1: Non, franchement.
0: Vrai, ne serait-ce que pour le suspense. Bon. Ouais. Et je voudrais réparer une injustice en terminant en écoutant votre chanson Liquide.
1: Ça, c'est gentil.
0: Qui me rend dingue, qui est sur l'album So Sorry de 2023.
1: Exactement.
0: Et qui me permet une dernière question aussi autour des chansons qui n'ont pas autant d'aura, de tubes, de diffusion radio que d'autres, mais qui sont des merveilles. Elles ont leur place dans cette tournée, on est d'accord?
1: Exactement. Mais en fait, tout l'intérêt de faire des morceaux qu'on ne connaît pas sur les listes, c'est de les faire découvrir pendant les concerts. Moi, j'adore ça.
0: Ou dans les très bonnes émissions de radio.
1: Ah, mais ça, c'est sûr. Mais il n'y a que vous, Émilie. Que vous.
0: Sinclair, merci d'être venu nous voir.
1: Franchement, je reviens quand vous voulez.
0: À bientôt.
1: À bientôt.

0: Mais quel génie, j'adore. Sinclair, Liquide, c'est sur son dernier album en date. Donc So Sorry, sorti en 2023.
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2: Nous partons à la découverte des Maranges, ce petit territoire partagé entre trois villages, Chéilly-les-Maranges, Sampigny-les-Maranges et Dezise-les-Maranges, au lieu de la prochaine Saint-Vincent tournante 2026. Alors, avec Plus belle la vigne, on zoome sur ce territoire viticole caché dans une petite vallée. Ici, les coteaux font partie de la côte de Beaune, mais en Saône-et-Loire. Explication avec Élodie Roy, viticultrice et vice-présidente du comité d'organisation de la Saint-Vincent.
3: La côte de Beaune s'étale d'une même exposition, mais il y a une faille géologique à Santenay. Et les Maranges, on est une vallée un petit peu à part, je dirais.
2: Alors là, Santenay, c'est dans quelle direction ?
3: Santenay, c'est juste en face. Voilà,
2: là-bas. C'est dans le petit creux là-bas.
3: Là, vous voyez des bâtiments en face. Oui. Là, c'est tout le début de Santenay.
2: D'accord. Voilà, et donc après, il y a les hauteurs, en fait, il y a les collines.
3: Les coteaux, voilà. Les coteaux. C'est une vallée, en fait. Les Maranges, vous avez la vallée de la Causanne et la vallée de la Deune. Donc la Causanne, c'est une petite rivière qui circule sur Chéilly, sur Sampigny, qui prend sa source en fait à Vauchignon, au bout du monde. Donc, c'est un nom qui ça s'invente pas.
2: C'est joli.
3: C'est une petite rivière qui fait 14 km et qui se jette dans la Deune, juste à la sortie de Chéilly. Donc cette rivière, elle passe au milieu là. Le petit village de Sampigny qui est ici, très étriqué, très enclavé, et sur les hauteurs, vous avez Dezise et tout en haut le petit hameau de Borgie. Et la montagne des Trois Croix qui est en face de nous, connue aussi sous le nom de Mont de Seine. Alors, bon, moi je les vois les croix, mais je connais. C'est vraiment juste en face de moi. Je sais pas si vous voyez.
2: Non, mais
3: le petit point culminant.
2: D'accord.
3: Là, on est à 521 mètres d'altitude, je crois. Et le vignoble des Maranges, ben, est vraiment devant nous.
2: Alors, qu'est-ce qui fait que ça reste tout de même la côte de Beaune? Alors qu'on décroche quand même de cette côte de Beaune.
3: On décroche de cette côte de Beaune, légèrement, hein, c'est quand même pas. Parce qu'après, une fois passé la côte de Beaune, on est sur la côte chalonnaise. Mais la côte chalonnaise, on est sur la plaine de Saône. Nous, on est quand même très éloigné. La côte chalonnaise, elle est vraiment derrière cette colline-là.
2: D'accord.
3: Avec le village de Bouzeron qui commence la côte chalonnaise, Ruilly, Mercuré, etc. On a des terroirs distincts. Là, on a une carte géologique. Vous voyez qu'il y a beaucoup de couleurs différentes en fonction du type de sol.
2: Ah oui, je vois, jurassique, plutonique.
3: Donc ça, ce sont des niveaux géologiques. Donc là, on parle de millions et de millions d'années. Pour faire simple, c'est argilo-calcaire, mais pas que. On est un vignoble assez tardif. On vendange souvent plus tard que les autres appellations de la côte de Beaune.
2: Vous êtes entre la côte de Beaune et les hautes côtes, finalement.
3: Oui, exactement.
2: C'est ça.
3: Les Maranges, ils sont exposés sud-sud-est, on va dire. Les hautes côtes, moi, personnellement, j'ai des parcelles, elles sont exposées vraiment plein sud.
2: Nouvelle confirmation de la définition hyper millimétrée des terroirs bourguignons.
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4: L'Élastique à musique, une association fondée en 1981 qui propose des ateliers et des cours de musique pour tous les niveaux au Mans. L'association vient de faire sa rentrée et bonne nouvelle, il est encore possible de s'y inscrire. Mais comment ça fonctionne? Quels instruments peut-on essayer? Bougez pas, j'ai testé pour vous l'Élastique à musique. Et direction le 14 rue du Père Mersenne, devant un bâtiment blanc et vitré. Comme indice, un panneau avec une grande note de musique, il y est écrit l'Élastique à musique. J'ouvre la porte et rentre à l'intérieur.
5: Bonjour, bienvenue
6: à l'Élastique à musique.
4: Pour m'y accueillir, Nathalie, directrice des lieux, Florence, coordinatrice pédagogique, et Gabriel, professeur de piano et de MAO, musique assistée par ordinateur, des instruments qui figurent parmi la liste des nombreux autres proposés.
7: Oui, il y a une grande variété. On a des cours assez classiques, piano, guitare, basse, batterie, violon, trombone, saxophone, trompette.
4: Et bien d'autres. Cette diversité, c'est une grande force parce que l'équipe pédagogique met en place des projets communs entre tous les élèves. Il y a même des ateliers pour le chant, si vous voulez devenir la prochaine Céline Dion. Au total, 15 professeurs pour des cours soit particuliers, soit collectifs.
7: Oui, donc l'idée quand on fait de la musique, c'est de ne pas s'enfermer tout seul avec soi-même ou qu'avec son professeur, c'est de pouvoir échanger avec d'autres personnes.
4: Et donc une vie associative dans laquelle s'impliquer, avec des différences de niveau, bien sûr, mais qui sont aussi une manière enrichissante d'apprendre. Surtout que Gabriel et les différents professeurs font les choses petit à petit.
8: Donc le premier cours, c'est une rencontre, on fait le point sur le niveau. Généralement, je demande toujours de jouer un petit quelque chose pour ceux qui ont déjà un petit bagage, ça me permet un peu de situer là où l'élève en est.
4: Alors nous aussi testons notre niveau. On démarre avec le piano. Ok, je rigole, ça c'était plutôt Gabriel. Voici la réalité. Deuxième étape, la batterie. C'est pas mieux, alors le troisième test, le plus dur, la trompette. Désolé pour vos oreilles, clairement il va falloir que je m'inscrive parce que c'est la catastrophe. D'ailleurs, grande nouveauté plutôt pratique pour vos enfants de 7 à 10 ans, il y a la mise en place d'un atelier découverte pour venir justement tester les instruments. Les enfants sont répartis en trois groupes, échangent à chaque trimestre. Le premier groupe, piano-voix, le deuxième, batterie-percussion MAO et le troisième, les cordes, guitare ou encore violon. Ça leur permet de choisir plus facilement l'année suivante et ça évite aux parents d'acheter un instrument pour rien. Ça, c'est plutôt pas mal parce que ça représente malgré tout un budget. L'élastique à musique, c'est testé et approuvé par Issimen.
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0: Mais oui, ces toitures typiques que l'on trouve dans de nombreuses régions de France, et notamment dans le Val de Serre et la Hague. Leur particularité, ce sont des toitures composées de pierres plates de pays en schiste, des toitures très chères à faire réparer. C'est la raison pour laquelle le château de Vauville a besoin de soutien financier. Je vous propose d'aller dans les combles du château avec Éric Pellerin, son propriétaire. On baisse la tête.
9: Attention la tête. La tête, c'est juste une chauve-souris.
0: Ah, où ça y est, une chauve-souris?
9: Il y en a une là, il y en a une qui dormait à l'autre palier aussi.
0: Ah, tu vois qu'on la dérange trop. Ah oui,
9: c'est protégé. Ce qui montre aussi que Vauville, c'est bien un lieu aussi de conservation, parce qu'on a dans le jardin plus de 25 espèces d'oiseaux différentes. Dans les combles du château, on a les chauves-souris qui sont protégées. Et on a beaucoup de petits reptiles. On a la mare de Vauville, donc nous, ici, entre les Landes et le jardin, beaucoup de tritons, beaucoup de grenouilles aussi, et pas mal de salamandres aussi dans le jardin.
0: Là, on va passer une toute petite porte. Il y a des araignées. Ah oui, donc là, effectivement, il y a quelques trous dans la toiture.
9: Donc c'est vrai qu'il faut agir. Tout est humide, hein, tout s'effrite. Les chevilles de bois, elles sont plus du tout à 45 degrés.
0: Oui, c'est-à-dire que là, ça risque de tomber aussi.
9: Ah oui, oui, la prochaine tempête, je pense que ça va encore glisser un petit peu. Ce qu'il faut se dire, et c'est toujours ce qui me sauve un petit peu, c'est que cette maison-là, elle existe depuis presque 900 ans. Oui, il y a des problèmes de toiture. Maintenant, je suis là pour m'en occuper. Il y a les couvreurs qui interviennent génialement pour venir bâcher dès qu'il y a un problème, et ça, c'est vrai qu'on est en confiance. La lauce de schiste, quand on voit travailler les ouvriers et les couvreurs, c'est incroyable parce qu'ils soigneusement enlèvent chacune des tuiles. Pendant 3 semaines, 1 mois au sol, sous des tentes, ils les retaillent, ils les brossent, ils les toquent comme ça pour voir si la pierre est encore résistante et dure. Ils ont réussi à réutiliser 80% des tuiles qui existaient sur la toiture.
0: Mais je crois que ça ne se trouve plus de toute façon, ces tuiles.
9: Et non, et les couvreurs du Cotentin essayent de garder, voire de racheter, quand ils sont sur tout leur chantier, des tuiles pour pouvoir les réutiliser sur des monuments historiques comme Vauville.
0: Comment est-ce qu'on peut expliquer ce que c'est que la lauze pour celles et ceux qui ne connaîtraient pas? Comment on peut parler de ces toitures?
9: Les lauzes de schiste, c'est comme si vous aviez des grosses tranches d'un centimètre de pierre bleue, d'une pierre qui était extraite des carrières de Tour-la-Ville à côté de Cherbourg. Et quand on se promène dans Cherbourg, on peut voir le schiste dans la maçonnerie des maisons. Aussi bien sur la toiture, mais aussi dans les murs. Donc ça, c'est la partie récente refaite cet hiver.
0: Ah oui, effectivement, on voit la différence, hein. Et alors, il n'y a pas de gouttière?
9: Non, au 15e et au 17e, il n'y a pas de gouttière.
0: Le château de Vauville, première pierre posée au 12e siècle, avec son jardin botanique, son environnement exceptionnel, les dunes, la mare et les landes de Vauville. 80% de sa toiture en lauze de schiste est gravement endommagée, mais on devrait pouvoir remplacer cette toiture grâce à la Fondation du patrimoine, et puis tous les soutiens habituels, la commune, la région, le département et l'État.
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1: Bon, tout va bien, Sébastien ?
2: Ouais, tout va bien. Oh, bah, moi, je fais une belle balade avec vous. Par contre, il va falloir s'arrêter, Claire, pour faire l'interview.
1: Bon, bah, attendez, je m'arrête là. J'attends le plat. Ça y est, c'est bon.
3: Ah, ça fait bizarre. Hein.
2: Bonjour, Claire Gombeau.
1: Bonjour, Sébastien.
2: Vous faites partie de l'association À Vélo Sans Âge à Toulouse. Et d'abord, on va raconter un peu votre... Avant de raconter ce qu'est l'association, on va raconter votre parcours. Vous êtes retraitée, mais qu'est-ce que vous faisiez dans la vie ?
1: Alors, j'étais institutrice au départ, puis chef d'établissement. Donc, pendant plus de 38 ans, je me suis occupée des pitchounes.
2: Et à la retraite, quand arrive l'heure de la retraite, vous vous dites quoi ?
1: Je me dis, oh, chic, je vais me poser. Et... patatras, je lis un article dans un journal qui raconte l'odyssée d'un vélo sans âge. Et je me dis, mais qu'est-ce que c'est que ce truc ? C'est génial. Je les appelle et ils me disent, il n'y a pas d'antenne entre Bordeaux et Nice, Claire, il faut que tu en montes une.
2: C'est quoi ce slogan ?
1: Du vent dans les cheveux et de la lumière dans les yeux, c'est magique.
2: Ouais. Alors que fait l'association ?
1: On propose aux personnes à mobilité réduite ou personnes âgées, isolées ou en EHPAD, des balades en triporteur. Figurez-vous que vous avez deux personnes devant et un bénévole derrière qui pédale.
2: Et c'est génial parce que, évidemment, vous mettez des étoiles dans les yeux des personnes que vous transportez, notamment des personnes âgées et ce couple qui pourrait en être un, Émile et Gaston, deux copains.
1: Oh, Émile et Gaston, magique. Quand on a ouvert l'antenne, Gaston a inauguré le premier triporteur. Il avait mis la cravate de son mariage, trop fier, en disant « Aujourd'hui, c'est jour de fête ». On est parti place du Capitole, où on a été accueillis par le maire. Gaston était le roi du jour. Tout le monde voulait monter avec lui pour découvrir ce drôle d'engin. À la suite de cette première balade, il ne ratait jamais, jamais une balade avec son copain Émile.
2: Quel âge tous les deux ?
1: Je pense qu'Émile avait déjà 91 ans et Gaston devait en avoir 92. On a emmené des personnes jusqu'à 104 ans.
2: Ah, magnifique. Il y a aussi la petite Élise.
1: Élise, extraordinaire, une jeune autiste qui, quand elle arrive, elle hurle de joie, de je ne sais.

0: Et à partir du moment où elle s'installe sur le triporteur, elle s'arrête net, les yeux pétillent, elle sourit pendant toute la balade et dès qu'on rentre et qu'on remet le pied à terre, elle se remet à hurler. C'est quand même magique.
1: Et vous alors, le bonheur que ça vous procure, vous nous en parlez ?
0: Honnêtement, ce sont les personnes qui nous le transmettent parce que ce sont que des sourires, que du bonheur. Et j'avoue qu'il y a des jours où on se donne un petit coup de pied dans le derrière pour y aller parce qu'on a la flemme. Mais quand on rentre, on se dit « heureusement qu'on y est allé, c'est magique ».
1: On repart, Claire ?
0: Allez, on y va, en route !
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3: Une main dans le pop-corn, le ticket dans l'autre, vous entrez dans l'une des salles du Sénéchal. Mais avant d'être le cinéma de Guéret, c'était quoi ?
4: Daniel Domecq, je suis passionné de cinéma. À l'origine, c'était un bâtiment qui était en déshérence depuis un certain nombre d'années et qui était une école. C'était l'école Jean de Sessac, un grand bâtiment qui n'avait plus de fonction et dont il a été décidé de le transformer en cinéma à la demande d'un groupe qui s'appelait le groupe Raymond, qui est plus connu aujourd'hui sous le nom du CGR. Donc il y a des salles un petit peu partout en France et c'est donc cette société-là qui a réalisé les travaux avant 1983 puisque le Sénéchal sur cet endroit ouvre fin décembre 1983. À Guéret, on a du cinéma depuis 1897, première séance 23 mai 1897 et la première salle fixe, puisque avant il a été porté par des itinérants, première salle fixe qui ouvre en 1919 à un endroit qui maintenant est complètement détruit. Je veux parler de ce qu'on appelle l'îlot Carnot et c'est là qu'était le premier cinéma de Guéret. Le Café Continental possédait une salle des fêtes à l'opposé d'un grand jardin. Dans cette salle-là ont eu lieu des séances de cinéma et le propriétaire qui a acheté tout ça en 1919 en a fait un cinéma, un grand cinéma de 350 places avec balcon qui va fonctionner de 1919 à 1934. Si on a beaucoup d'autres façons de regarder des films, ce qui est tout à fait louable et respectable, je crois vraiment que la dimension lieu de rencontre et de convivialité et la qualité surtout des images projetées et du son que l'on entend sont à mes yeux irremplaçables.
5: Bonjour.
6: Guillaume, je suis directeur du cinéma Le Sénéchal. J'ai grandi avec ce cinéma dès mes 7 ou 8 ans, on va dire.
5: Est-ce que ça fait maintenant d'en être le directeur ?
6: Waouh ! Un choc ! Non, ça fait bizarre et en même temps, il y a une sorte de logique quelque part.
5: Si vous pouviez dire quelque chose au Guillaume qui a 7 ans ?
6: Je pourrais lui dire, tu vas voir, il va y avoir plein de nouvelles choses excitantes dans le cinéma et plein de choses auxquelles tu ne pensais pas encore qui vont arriver et qui vont émerveiller tout le monde.
3: Maintenant, vous ne pourrez plus vous faire de films sur ce qu'était le Sénéchal avant. C'était une école.
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7: Dans Toujours à la page, je vous emmène dans une forêt extraordinaire. Extraordinaire et inquiétante à la fois. Celle de Chimère tropicale, un dernier livre de Corinne Morel-Darleux, paru chez Dalva. Femme politique repentie, écologiste convaincue, Corinne Morel-Darleux a d'abord écrit des essais pour transmettre ses convictions, mais depuis quelques années, c'est aussi à travers le roman que cette drômoise a choisi d'exprimer sa fascination pour la nature. Et c'est en Inde du Sud, lors d'une résidence d'écriture, que l'autrice a imaginé cette histoire, l'histoire d'Ariane, infirmière en psychiatrie qui n'a jamais quitté ses montagnes, mais rêve de jungle. Alors le jour où un double accident d'avion improbable se produit dans une forêt tropicale éloignée, Ariane trouve l'occasion de rejoindre cet univers fantasmé. Un univers de moiteurs, de crocs, de mystères, de magie, où elle croisera un homme jaguar, des chamans, des morts inaccomplis et l'inquiétant Cadillac qui la poursuit comme une ombre. Vous l'aurez compris, la place de l'imaginaire dans le livre de Corinne Morel-Darleux est centrale. Alors je lui ai demandé quelle était pour elle la place de l'imaginaire, son importance dans la vie.
8: Ouais, j'ai l'impression que c'est un sujet d'une actualité brûlante, cette question de la place de l'imaginaire. D'abord parce que j'ai l'impression qu'on est nombreuses et nombreux à avoir de plus en plus besoin de se réfugier dans l'imaginaire pour de temps en temps échapper au réel qui semble de plus en plus dystopique et difficile à affronter. Et ensuite parce que l'imaginaire, c'est aussi ce qui nous permet éventuellement d'imaginer autre chose. Comment le monde pourrait être de manière différente, de cultiver une forme d'empathie aussi, de pouvoir se mettre à la place de l'autre, d'envisager qu'il puisse y avoir des réalités multiples et pas une seule manière d'aborder la vie, d'aborder les événements, les faits. Toute ma question, moi, c'est de savoir comment on nourrit nos imaginaires, qu'est-ce que ça nous permet de produire qui n'est pas encore là, qu'est-ce que ça peut faire advenir dans nos vies.
7: Alors, dans ce que vous nous racontez, il y a de l'extraordinaire, il y a du magique, il y a cette jungle qui est presque hantée.
8: Oui, cette forêt tropicale, elle est à l'image de la symbolique de la forêt qui est à la fois dans l'imaginaire collectif, un endroit, un milieu qui attire et en même temps qui a souvent provoqué aussi la peur, la crainte, parce que c'est un lieu mystérieux, étrange, sombre. Parce que finalement, je trouve que c'est beaucoup à l'image de notre époque, de nos vies, d'apprendre à cheminer sur cette ligne de crête entre émerveillement et inquiétude. Et donc, c'est finalement assez logique que ça se soit retrouvé dans mon écriture et dans l'histoire de Chimère tropicale.
7: Chimère tropicale, c'est un objet littéraire étrange, un roman organique qui nous enlace, nous emporte, sans laisser voir ce qui relève de la réalité ou de l'illusion. C'est sûrement pour cela qu'il est présélectionné pour le prix Ouest France Étonnant Voyageur, verdict attendu le 24 mai 2026. En attendant, à vous de vous plonger dans ces Chimère tropicale parue chez Dalva.
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1: Direction la Vendée à Beauvoir-sur-Mer. Je suis très heureux de vous emmener à la rencontre d'Anne-Marie. C'est une maraîchine très attachée à la Vendée et à la transmission de ses traditions.
2: J'y suis née et toute ma jeunesse est donc passée là-bas. C'était difficile. Mon père est décédé à 36 ans. Donc on était trois enfants. On est restés tout seuls tous les trois avec notre maman, avec une vache pour vivre. Et puis un petit jardin. Et puis quand il n'y avait pas trop à manger, ma maman allait pêcher les grenouilles et les anguilles dans les fossés. C'est vraiment mes racines, le marais. Hein. J'y suis accro.
1: Vous êtes une vraie maraîchine ?
2: Ah oui, je suis une maraîchine à 100%. Hein.
1: Elle représente quoi la Vendée pour vous, Anne-Marie ?
2: C'est mon pays, c'est quelque chose qui m'est vraiment cher au cœur. Le marais, je ne peux pas m'en passer, mais dans le marais, il y a aussi la mer chez nous. Ouais. Et ça, c'est pareil, on a besoin de ça, nous. Je vais voir la mer, et je me promène dans le marais.
1: Pourquoi ça vous apporte quoi, vous ?
2: Une détente, et j'ai un livre particulier aussi.
1: Ah.
2: C'est mon moment zen, moi.
1: Et c'est quoi ce livre que vous emmenez ? Ah, faut pas le dire.
2: C'est
1: votre petit jardin secret.
2: Oui, c'est mon petit jardin secret.
1: Alors, on le laissera dans son petit jardin secret.
2: Et puis, c'est pour ça aussi que je fais du folklore. Il nous faudrait des jeunes, mais les jeunes, maintenant, c'est compliqué. On en a dans le groupe, hein. On en a 5 et qui sont mordus, mais pour combien de temps ? Parce qu'ils sont jeunes encore.
1: Alors, qu'est-ce qu'on peut faire pour remédier à ça ?
2: Ben, on ne sait pas trop. Bon, maintenant, il y a beaucoup de balles folk et de choses comme ça.
1: Et pourtant, ces fêtes-là ont un succès assez populaire. Parce qu'on va penser à Chaland autrefois.
2: Oui, à Chaland autrefois. Et puis, maintenant, ce qu'on fait beaucoup moins, ce sont des kermesses, par exemple. Moi, j'adore les gens, j'adore connaître des gens parce qu'ils m'apporteront quelque chose.
1: C'est essentiel pour vous.
2: Oui.
1: C'est même limite vitale.
2: C'est limite vitale, oui. Après, j'ai fait 10 ans pour la RSB, là. La RSB, qui est l'association des retraités sportifs de Beauvoir. Moi, les associations, c'est aussi apporter aux gens des choses, leur faire plaisir d'abord dans ce qu'on leur propose. J'espère vraiment que beaucoup de gens pourront se lancer dans les jeunes, il faut vraiment, mais je comprends bien qu'actuellement la vie est difficile. Les gens de 35 ans maintenant, ils sont tellement pris par autre chose que c'est compliqué.
1: Alors on revient en arrière, vous avez 18 ans, vous vous mariez, Anne-Marie, vous diriez quoi à cette jeune fille ?
2: Je dirais qu'il faut, dans l'avenir, à 18 ans on est jeune, il faut penser à ne pas rester seul dans son coin.
1: On va dire Anne-Marie ce matin que vos petits-enfants nous écoutent là, à la radio. Oui. Vous voulez leur dire quoi pour conclure ?
2: Je vais leur dire, essayez de faire un peu comme mamie. Essayez de donner, de partager, d'apprendre, de vouloir connaître... Voilà, plein de choses comme ça.
1: Anne-Marie, la passion de la Vendée, la générosité, la joie de vivre et l'amour des gens.
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3: Je vous emmène dans les locaux d'un transporteur mayennais, ceux de Brégé, entreprise de plus de 1000 collaborateurs. Il y a 12 agences en France, une présence également en Espagne et au Portugal. Le siège est à Saint-Berthevin, où il y a les bureaux, des entrepôts et aussi un garage, un atelier de réparation et d'entretien des véhicules. Je démarre la visite avec Sébastien Bluteau, c'est le chef d'atelier, dans une partie de ce garage que je trouve un peu trop calme.
4: Oui, en effet, là on se situe dans le magasin, le magasin des pièces détachées dans lesquelles on va retrouver les composants nécessaires soit pour la carrosserie, soit pour les entretiens des véhicules.
3: Bon, moi je veux entendre du bruit et voir du monde. Je pense qu'il faut s'avancer par là.
4: Oui, en effet, en allant par ici, je pense qu'on va trouver plus d'activité.
3: Voilà, on rentre dans l'atelier où il y a plein de pneus. Alors des pneus de camion, évidemment. Là, on est sur du format, du volume XXL.
4: Ouais, tout à fait. Donc là, on va retrouver les pneus à la fois pour les remorques et pour les tracteurs, les véhicules moteurs. On travaille tous nos pneumatiques ici en local, sauf bien sûr les véhicules qui crèvent sur la route pour lesquels on fait des dépannages à l'extérieur.
3: Vous êtes combien à travailler dans cet atelier en tout, Sébastien ?
4: Les pneumatiques, c'est 2 personnes. Et si on élargit à l'ensemble de l'atelier des activités de l'atelier, on est en tout 20 personnes. On va inclure dans ces 20 personnes toute la partie aussi administrative qui fait le planning et qui contribue aussi à piloter les activités, qu'elles soient ici en interne ou qu'elles soient en externe.
3: Et justement, on se rapproche de vos mécaniciens. Oh là là, il y a de l'étincelle là devant nous.
4: Ouais, donc là on est sur des opérations de carrosserie, donc qui vont consister à remettre et maintenir en état les remorques pour que les opérations de chargement puissent se faire en sécurité pour le conducteur et puissent se faire de façon efficace au moment des passages chez les clients.
3: Alors au sein de l'entreprise, un camion va faire jusqu'à 800 000 km. Pendant notre conversation avec Sébastien, nous sommes interrompus par un gros bruit.
4: Donc là, on est sur le démontage de roues sur un véhicule moteur, donc justement pour pouvoir effectuer les opérations sur les pneumatiques.
3: Alors, il y a environ 350 véhicules moteurs, donc les cabines. Pour le nombre de remorques, c'est le double. Alors, il y a des diesels, une partie qui roule au gaz, une nouvelle génération de véhicules électriques. Dans l'atelier, je rejoins Steven, c'est l'un des salariés mécaniciens chez Bréger. Il est en train d'intervenir sur l'un des poids lourds.
5: Mon collègue est en train de démonter la face avant parce qu'il a tapé un sanglier.
3: C'est pas votre collègue qui a tapé, c'est le camion,
5: non,
3: le poids lourd.
5: Oui, oui. Quand même, on fait aussi des entretiens. On va basculer pour voir s'il n'y a pas une fuite. On va faire un peu de tout ça, un peu de préventif.
3: Et vous, apparemment, vous êtes le chef d'équipe, Steven, vous confirmez ?
5: Oui, je gère deux gars avec moi. On est soit de matin, soit d'après-midi. Le garage, il est ouvert de 5h30 à 21h.
3: Et donc là, aujourd'hui, vous êtes de l'équipe du matin, ce qui veut dire que vous êtes réveillé à quelle heure ? Hyper tôt ?
5: Eh bah, bien, 4h30, on est debout pour être là à 5h30.
3: Qu'est-ce qui vous plaît dans votre métier ?
5: On aime bien travailler sur la mécanique, on aime bien avoir un peu les mains sales, un peu toucher à tout.
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6: On peut encore partir à la chasse au trésor.
7: Oui.
6: On va partir à la recherche de pierres vieilles de 700 ans.
7: Exactement. Ces vieilles pierres s'appellent des bornes papales, cher ami. Direction donc Valgréas, au cœur de cette curiosité géographique, on va le dire. Un morceau de Vaucluse posé en plein milieu de la Drôme provençale, on en a déjà parlé. Ça s'appelle l'enclave des...
6: Papes.
7: Oui, bornes. Réponse.
6: Oh,
7: ouais, j'ai un petit peu bossé. Celle qui donc délimite bien ces bornes papales, celle qui délimite l'enclave, ce sont donc ces bornes papales. Alors à quoi ça ressemble ? Imaginez un grand bloc de pierre taillé, planté verticalement dans le sol, un bon 1m20 à peu près, avec surtout des blasons, en fait, c'est ça qui est beau. Blasons sculptés, des armoiries, des seigneurs locaux. Celle du comte Avenessin aussi, forcément, avec deux clés entrecroisées, symbole donc du pouvoir pontifical.
6: Ce sont donc de vraies frontières gravées dans la pierre, on peut dire.
7: Exactement. Ces bornes, elles datent du 14e et 15e siècle. Elles ont été installés lors de plusieurs campagnes de bornage en 1324, 1414, 1457. Ben, c'était simple en fait, hein, tout simplement. Elles étaient là pour dire ici commence la terre des papes en pleine Drôme provençale. Petit rappel historique quand même, quand les papes s'installent à Avignon au début du 14e, ils cherchent en fait à sécuriser et à agrandir leur possession. Il y a un pape qui s'appelle Jean XXII qui achète Valgréas en fait et puis d'autres villages autour. Mais le royaume de France bloque toute extension parce que bien sûr les papes ils voulaient aller encore plus loin. Mais boum, non, la France bloque tout ça et résultat, on a donc une sorte d'enclave figée donc dans les frontières et donc pour matérialiser tout ça on plante donc des bornes solides, visibles et surtout c'est indiscutable quoi.
6: Alors évidemment la question c'est de savoir si on peut encore les voir aujourd'hui ces bornes.
7: C'est ça, c'était au 14e siècle quand même. On en a encore 22 en fait autour de Valgréas en place. Vous en avez déjà une devant l'office de tourisme, c'est la plus facile hein, pour la voir. Ils l'ont mise là pour qu'on puisse voir à quoi ça ressemble, mais ensuite il faudra quand même un peu de perspicacité pour les trouver. On nous dit à l'office de tourisme que c'est un peu compliqué, c'est un peu difficile parce que elles sont un peu cachées en fait dans des chemins, dans des vignes, dans des champs, des bosquets. Heureusement, l'office de tourisme a bossé dessus de Valgréas, qui propose aujourd'hui donc un plan en fait d'un circuit pédestre de randonnée, franchement hyper simple, accessible, qui permet justement d'en découvrir plusieurs à pied autour de 2-3 heures à peu près en famille. Ça peut faire une belle idée de sortie. On marche dans les paysages de la Drôme provençale tout en étant dans le Vaucluse. C'est ça aussi qui est fun. Et ces pierres sont là pour nous rappeler donc cette chasse au trésor grandeur nature autour de l'histoire donc de l'enclave des papes.
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2: Le temps de vous le dire en marseillais. Bonjour Médéric.
3: Bonjour Philippe.
2: C'est notre linguiste marseillais. Donc on va jouer ce matin un peu comme des enfants.
3: Oui, tout à fait. Alors vous savez à quoi jouent les enfants en ce moment? Enfin ces jours-ci, ces temps-ci.
2: Ces temps-ci, bah, avec le smartphone, ouais, un jeu, voilà quoi.
3: Les tablettes, les jeux vidéo, etc. Ouais. On est d'accord. Bon, les tout petits jouent encore avec des voitures, des robots, des trucs Pokémon, etc. Voilà. Alors autrefois, alors non, je vais pas faire celui qui grommelle à mon réguignard.
4: C'était mieux avant. C'est ça.
3: Non, mais je vais vous parler quand même des réguignards. Les Réguignaires de Luberon, c'est une association provençale qui, comme son nom l'indique, regroupe des amoureux de la culture de la langue provençale, des gens du Luberon, qui s'appelle avec autodérision donc les Réguignaires, en gros les râleurs. Hein. Eh bien, la présidente de cette association est bien connue chez nous, il s'agit de Claudette Ocelli, aussi connue sous le nom de Mamette, dont on a entendu la voix sur notre antenne pour nous apprendre un peu de provençal. Avec ses Réguignaires, elle organise jusqu'au 14 mars à Pertuis, à l'espace de Croze, une exposition appelée Joe et Jugué d'antan, qui propose de retrouver des jeux et jouets d'antan et avec leur petit nom en provençal. Alors autrefois, les minots jouaient à Ouda, au dé, au Baouduf, au Toupi ou au Kille. Il y avait les osselets aussi. Alors, je me souviens que mon frère jouait, j'ai toujours trouvé ça bizarre, les osselets. Mmh. Mais voilà, ça a disparu, j'ai l'impression.
2: Oui, c'est vrai.
3: Non, voilà, on ne voit plus ça. Jouer aux osselets, c'est Djouga, Djibotrao et Mélisa Ousset. Par contre, les billes, on y joue encore. À mon époque, on prisait les gros galops comme ça et on tirait les soldats Starlux.
2: Ou
3: on jouait au pot. Enfin bref, voilà, j'adorais les billes. Dans la cour de récré, je pense qu'on joue encore à la marelle ou à la corde persaouta, je traduis pas. Mais probablement plus aux yeobanda, les yeux bandés, au Colin Maillard, qu'on appelle aussi Kukuruma. On dirait une chanson Kukuruma. En revanche, on fait encore liser Skundai, le jeu de cache-cache, à partir du verbe s'escoudre, se cacher. Et on dit parfois, va t'escoudre, va te cacher. On joue aussi à la poupée, la titeille, dans son ousta ou des titeilles, sa maison de poupée, ou bien avec une poupoune pour Djouga à la mama, là non plus, je traduis pas. Quand j'étais minot, j'adorais jouer avec les taraillettes, la dinette, mais aussi à la marchande. J'avais d'ailleurs un bel établi de marchande et je vendais à ma mère, à ma grand-mère, plein de beaux fruits et légumes en plastique, ou du poulet, ou en plastique, ou du fromage en plastoc. Avant, la malbouffe, vous voyez, avait déjà tout prévu. Tous ces jeux d'enfants d'hier ou d'avant-hier sont présentés à l'exposition Joe et Jugué d'antan à Pertuis jusqu'au 14 mars pour ce... Et samedi, donc demain, il y aura en plus un grand jeu de piste sur le double thème du parler provençal et des jeux d'enfants dans les rues de Pertuis, mais aussi du Motus. Tous les t-shirts, toute l'après-midi, me seront sur place avec mon collègue Bla pour vous faire jouer à Motus en mode démo ou initiation. Mais il y aura aussi un Motus en live, en public, avec les meilleurs joueurs de Motus à défier. Alors, de mon temps, on jouait à cache-cache, et celui qui comptait, on disait qu'il pégait. On disait, allez, c'est toi qui pègues. Ouais. Et on joue aussi à faire des moulons dans la cour. Et pour signaler un attroupement, on crie moulons. Donc ce samedi, moulons à Pertuis.
2: Allez, moulons.
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5: Ah, quel enfant n'a pas rêvé un jour de devenir pompier. Enfant, adolescente, Gaëlle Hérault est adjudante, les gens d'ici.
6: Bonjour, je suis l'adjudante Gaëlle Hérault, je suis pompier professionnel depuis 23 ans et j'occupe le poste de chef de salle opérationnelle adjointe au CODIS de la Sarthe. Mon histoire, j'ai découvert l'univers pompier en classe de 4e lors du stage de découverte et donc j'ai dû intégrer la section des jeunes sapeurs-pompiers au centre de la Ferté-Bernard. Par la suite, donc rentrée pompier volontaire. Après le bac, je suis rentrée militaire technicienne de l'air en tant que pompier. Donc le déclic et puis l'ambiance caserne, alliée du sport, travail d'équipe et puis de passer les différentes formations, ça a concrétisé et aujourd'hui voilà, je regrette pas et je continue dans ce métier avec passion.
7: Un incendie s'est déclaré.
6: Alors la fameuse question, quand on est femme, est-ce facile de progresser ou d'être pompier? Comme tout métier, lorsqu'on l'exerce avec passion, conviction et beaucoup de sérieux, je pense que tout le monde a sa place. Et la Sarthe représente bien ce corps-là, féminisé au maximum. Chaque pompier se doit de répondre à ses missions. Et là, il n'est plus question de femmes ou d'hommes. Au moment de partir en intervention, il y a toujours cette phase de gestion du stress, l'adrénaline. On aime cette phase-là, en fait, qui nous porte et puis qui nous galvanise pour la mission à venir. Voilà, au fur et à mesure des années, l'expérience font que ce stress, on le dompte, on le familiarise et puis grâce aux formations, on en fait une clé de réussite en fait. Mmh. Et on a tous besoin de ce stress-là et de cette adrénaline pour continuer à exercer ce métier. Et toujours cette fameuse question, est-ce que la tenue de pompier peut faire fantasmer? Je suis désolée, alors soit parce que je la vois depuis trop longtemps, pour moi elle s'apparente à mon métier, ma passion, et forcément certains la portent tout de même mieux que d'autres, faut être honnête. Mais après voilà, je suis pas du tout dans le mythe de l'uniforme, peut-être parce que ça fait trop d'années que je le porte. Mais c'est valable aussi pour les autres corporations, hein, gendarmes ou autres. Donc voilà, désolée de mon côté, je rentre pas dans le mythe du pompier en tenue.
1: Un pompier doit toujours être prêt à intervenir.
6: Voilà, c'était l'adjudante Yael Hérault. Merci de m'avoir écouté et gardez en tête, toujours réserver un meilleur accueil possible pour les pompiers qui, sachez-le, au téléphone ou en mission, font le maximum pour vous aider.
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2: Il a pour le coup des histoires qui nous restent bien dans la tête, c'est Arnaud Fromage qui est avec nous. Bonjour Arnaud.
3: Bonjour, bonjour à tous.
2: Arnaud, ça faisait longtemps que vous ne nous aviez pas déterré une vieille loi de l'époque révolutionnaire.
3: Oui, mais cette fois j'en ai trouvé une qui sert vraiment à quelque chose. Je dirais même que c'est une loi qui a tout changé. Il s'agit de celle qui, en 1799, a instauré en France le système métrique. Ou plutôt, le système MKPS pour mètre kilogramme poids seconde. Trois unités de base pour les unir toutes et en finir enfin avec les toises, les perches, les pouces, les lieux, les livres et les boisseaux. Il faut dire que chaque région et parfois même chaque ville possédait sa propre unité de mesure. À Besançon, c'était l'Aune, par exemple, qui mesurait un peu plus de 80 cm. Pour éviter les embrouilles, une tige en métal, une aune étalon, avait été scellée dans la pierre au XVIe siècle à l'extrémité gauche de la façade de l'hôtel de ville. Et elle y est toujours, d'ailleurs, elle est toujours en place. Mais voilà, à la demande des commerçants de l'époque, un système identique était nécessaire et ce fut donc le système métrique.
2: Le système métrique qui a depuis été adopté par presque tous les pays du monde, on peut le dire.
3: Oui, en gros, il n'y a que les États-Unis, le Liberia et la Birmanie qui refusent toujours le système métrique, et c'est vrai que le Royaume-Uni l'utilise en traînant des pieds. Le système métrique, qui a évolué d'ailleurs depuis, il a intégré le système SI, le système international, qui rassemble toutes les unités de mesure de base desquelles on peut calculer toutes les autres. Et elles ne sont que 7. Le kilogramme, la seconde et le mètre, donc, auxquels s'ajoutent le kelvin pour la température, l'ampère pour l'intensité électrique, la mole pour la quantité de matière et le candela pour l'intensité lumineuse.
2: Et avec ça, on peut tout calculer ?
3: En grande partie, oui, les autres unités se déduisent de ces sept-là, mais il y a malgré tout un monde qui résiste encore et toujours au système métrique et, je dirais même, à la logique humaine, celui des pointures de chaussures. Personne n'y comprend rien, alors j'ai mené des petites recherches. Tout part du point de Paris, inspiré du quart de pouce britannique. La pointure d'une chaussure est calculée en divisant la longueur de l'intérieur de la chaussure en centimètres par le point de Paris. En gros, une pointure 40, ça fait environ un pied de 26 cm de long. Pour les Italiens, c'est le même calcul, mais avec une pointure en moins. Les Américains commencent à compter à partir de la taille 1, qui correspond à notre 31. Les Anglais, c'est pareil, mais eux, ils commencent à 0. Les seuls qui ont un système à peu près compréhensible, ce sont les Japonais. En gros, un pied de 26 cm correspond à la taille 26, et ensuite, on décale, mais toujours en fonction du fameux point de Paris. En résumé, il serait peut-être temps de mettre un bon coup de botte là-dedans, parce que, rayon chaussure, moi, je ne sais plus sur quel pied danser.
2: Ah, c'est le cas de le dire, oui. C'est vrai qu'on a un petit peu perdu avec tout ça. Merci beaucoup, notre cher Arnaud Fromage, avec ses nécessaires minutes comptoises. Et puis à très bientôt.
3: À demain.
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4: Vous avez peut-être du mal à trouver l'amour malgré de nombreuses tentatives, notamment sur les sites de rencontres. Il y a peut-être des raisons à ça.
5: Je m'appelle Hélène Bethams. Je suis fonctionnaire, mais aussi autrice et psychosexologue, hypnothérapeute.
4: Ça fait beaucoup de fonctions. Qu'est-ce que vous avez écrit ?
5: J'ai écrit un livre qui s'intitule « Les sites de rencontres et l'estime de soi, psychologie amoureuse à l'ère du numérique ».
4: Mais comment passe-t-on de fonctionnaire à autrice et psychosexologue ?
5: Je suis d'abord restée en couple pendant 23 ans et je me suis séparée. Au moment de la séparation, j'ai attendu 2 ans avant de m'inscrire sur un site de rencontre. Et là, ce que j'ai découvert, ça m'a paru trop compliqué. Alors, comme tout le monde, j'ai navigué entre des eaux troubles, on va dire. Et puis, j'ai décidé de me former en psychosexologie, puisque la psycho m'intéressait depuis toujours. Et la sexualité aussi, j'avais lu Freud, j'étais très très jeune. Comment rencontrer l'amour quand on a perdu les codes à une époque, en fait, où tout est sur le numérique et où dans la vraie vie, on ne sait pas qui est célibataire ou pas et où on ne va pas aborder quelqu'un en lui disant « Ben voilà, moi je suis seule ». Est-ce que ça te dit de faire connaissance ? Parce que c'est ce qu'on fait sur un site de rencontre. On écrit à quelqu'un et on lui demande en fait s'il a envie de faire connaissance.
4: Comment avez-vous vécu cette expérience particulière sur les sites de rencontre ?
5: Je ressentais des choses un peu complexes qui peuvent s'apparenter à de l'adrénaline quand on fait du cardio, par exemple, une espèce d'excitation dès qu'on a un like, dès qu'on a un crush, un match. Pendant ma formation, je me suis dirigée vers des études et des recherches un peu plus scientifiques. Et ça a plein d'effets, en fait. fait, les sites de rencontre, on s'en rend pas compte, mais on crée des hormones, de la dopamine, de l'adrénaline, et en fait, c'est les conditions de l'addiction.
4: Et c'est ce que vous expliquez dans le livre.
5: Je parle aussi de toutes les difficultés d'attachement qu'on peut avoir, parce que parfois, aimer ou être aimé, ça peut être une grande peur. Je parle aussi de nos schémas. Parce que dans la rencontre amoureuse, on va souvent reproduire les mêmes schémas, on va être attiré par les mêmes personnes. Bah, c'est un petit peu comme dans la vie, tous les jours on prend le même chemin pour aller travailler et rarement on va essayer une nouvelle route. Alors moi c'est ici et aujourd'hui que je vous propose de commencer un travail pour vous aider dans vos rencontres.
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6: On sait qu'on est lorrain parce qu'on
7: prend des obus pour des cèpes.
6: C'est une histoire qu'on m'a raconté.
7: Ça va aller dans les Vosges.
6: Non, du côté d'Amnéville. Non, j'ai croisé Frédéric, le Fred Kunz. Vous le connaissez?
7: Non.
6: Il est maître d'école à Amnéville.
7: Je savais pas.
6: Il m'a raconté ses aventures. Ça va rappeler des souvenirs à tout le monde.
7: Allez-y.
6: Lorsque, adolescent, il partait en vacances en mobylette.
7: Mmh.
6: Trajet à Gondange, Niederbronn-les-Bains, 150 bornes en cyclo. Largement de quoi faire cuire le steak sous la selle, comme Attila le Hun.
7: Mon père faisait Paris, le Jura, en vélo.
6: Ouf, en vélo?
7: En mobylette.
6: Ah bah ouais, on essaye. Qu'est-ce qu'il avait comme mobylette?
7: Ça devait être un 103 à l'époque, ça devait être ces mobylettes-là, je pense.
6: S'ils étaient déjà là, ouais. Ou un Solex. Le Fred, il partait avec Bernard, dit Bébert, le Mac, le Bled. Le Bled, c'était son nom, pas la destination de ses vacances. Et Mounir, qui aurait dû être au Bled, le passager de dernière minute, qui s'était dégoté une cacahuète improbable pour se joindre à l'équipage. Une mini-moto, vous savez, qu'il fallait laisser refroidir toutes les 10 bornes. L'enfer. Le Fred m'a dit, il avait l'air d'un singe sur un paquet de tabac. Mais une vraie équipée sauvage que ceux-là. Et puis ces bandes-là, ça roule en triangle, comme les oies sauvages. Pour ceux qui ont une meule moins puissante, profite de l'aspiration. Comme mon Fred, il avait une 103 SP à refroidissement liquide et carbut 17. Autant dire qu'il roulait en tête. Sourire béat, les dents éclatées de moustiques. En route pour le camping, la gloire et les grandes découvertes. Parce que ces types-là étaient des chercheurs de trésors, des fanades de la Seconde Guerre mondiale, le genre qui arpente les champs et les forêts, poil à frire entre les pognes, à la recherche de vestiges. Résumé des vacances par le principal intéressé, je cite le Fred, on allait chercher des bricoles qu'on ne trouvait jamais. Des chercheurs du trésor au pied de l'arc-en-ciel, en somme.
7: C'est joli, ça.
6: Tente plantée à Sturzelbrunn. Oh la vache, c'est pas facile.
7: Non, c'est pas facile.
6: Tôt le matin. Mmh. Le Beecherland comme terrain de jeu. Les gars vivent la grande vie. Pique-nique tous les jours et peu importe les guêpes qui les taquinent, ils découvriront que le dernier jour que le nid était précisément sous la table du déjeuner. Les gars, ils s'en foutaient. Les grands soirs, ils sortent au casino de Niederbronn. 15 kilomètres en brêle à travers les bois. La 103 devant, Mounir loin derrière. Vers la fin du congé, alors qu'ils zonent dans un coin qu'on leur a vendu pour être un coin à champignons, ils se baissent pour ramasser des cèpes et là, bingo, tout un tas d'obus et de munitions de la guerre de 14. Pompiers, gendarmes, des mineurs, les ados sont au comble du bonheur. Des vacances 100% Lorraine, plus locales, tu meurs.

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